Bonsoir à tous. Dieu est merveilleux et nous nous engageons à lui ouvrir nos cœurs, sachant que nous ne serons jamais déçus. Nous l'entendons et nous le savons. La seule personne à qui et en qui on peut avoir confiance sans hésiter, c'est le Seigneur Jésus-Christ. Amen. L'attachement à la saine doctrine préserve la santé spirituelle, mental et physique. Pour le deuxième message de cette série, reprenons le texte que nous avons lu hier soir, Jean chapitre 6, les versets 66 jusqu'au verset 69. Dans l'évangile de Jean chapitre 6, verset 66 jusqu'au verset 69. Dès ce moment, plusieurs de ses disciples se retirèrent et ils n'allaient plus avec lui. Jésus donc dit aux 12, « Et vous, ne voulez-vous pas aussi vous en aller ?» Simon-Pierre lui répondit, « Seigneur, à qui irions-nous ? Tu as les paroles de la vie éternelle. Et nous avons cru et nous avons connu que tu es le Christ, le Saint de Dieu. Seigneur, à qui irions-nous ? Tu as les paroles de la vie éternelle. » Dieu a un projet, et le projet que Christ a retenu pour chaque disciple, c'est que ceux et celles qui s'engagent à le suivre, eh bien, doivent rester enseignables. J'en ai parlé hier soir, mais je reviens sur cette expression, être enseignable. C'est-à-dire avoir un cœur meuble, un cœur soumis, un cœur obéissant à l'ensemble de l'enseignement biblique, à l'ensemble des paroles que ce croyant aura à recevoir durant toute sa marche chrétienne. Entendez par là, si vous devez vivre à 100 ans, et bien jusqu'à 100 ans, vous aurez donc à rester attentif, vous aurez donc à prêter l'oreille et toujours à garder une certaine intelligence pour comprendre, discerner le plan de Dieu pour votre vie. Mais il y a un objectif que Dieu veut se fixer dans ce projet. Il programme également de bonnes œuvres. Et l'un des objectifs du maître, c'est que nous entrions dans son champ, que nous soyons ouvriers avec lui. Rappelons-nous ce que Éphésiens 2:10, Éphésiens chapitre 2, verset 10, nous enseigne. « Car nous sommes son ouvrage, ayant été créés en Jésus-Christ pour de bonnes œuvres que Dieu a préparées d'avance, afin que nous les pratiquions. » Si nous revenons dans le contexte de ce premier récit que nous avons lu, plusieurs se retirèrent. Et en se retirant, ils ont estimé que les commandements étaient trop durs, étaient trop fonds, trop accablants. Et on peut donc s'interroger pourquoi. Je me suis dit peut-être qu'ils n'avaient pas l'amour de la vérité. Et sur la base d'une réalité, la Bible ne nous cache pas dans tous ses enseignements qu'il y a un temps d'apostasie qui visitera la terre. Les croyants seront bousculés et la Bible dit que la charité du plus grand nombre se refroidira. Il y aura donc des trahisons. Beaucoup donc renieront le Seigneur. Beaucoup feront marche arrière. Et dans ce temps de confusion qui, et je me pose la question, est-ce que nous n'y sommes pas encore? Est-ce que quelque part on n'est pas en train de vivre ce temps-là? L'apôtre Paul a écrit aux Thessaloniciens, dans 2 Thessaloniciens, le chapitre 2, les versets 9 jusqu'au verset 10. Lisons cela en français courant. L'être méchant viendra avec la puissance de Satan. Il accomplira toutes sortes de miracles et de prodiges trompeurs. Il usera du mal sous toutes ses formes pour séduire ceux qui vont à leur perte. Écoutez bien. Ils se perdront parce qu'ils n'auront pas accueilli et aimé la vérité qui les aurait sauvés. Amen. Il y a donc à prendre au sérieux cette parole. Tous n'ont pas la même motivation. Tous ne recherchent pas Dieu de la même manière. Certains, à l'époque de Christ, le cherchaient et le recherchaient parce qu'il faisait des miracles. Il multipliait les pains, les poissons. D'autres le recherchaient avec la belle et bonne intention, c'est de trouver la vie éternelle. Nous avons souligné que quelqu'un qui, heureusement pour lui et malheureusement pour lui, il cherchait la vie éternelle, il a trouvé la bonne personne pour lui donner la bonne réponse. Et quand Jésus lui a donné la réponse, la solution, souvenez-vous qu'il s'est détourné et qui n'a pas suivi les recommandations du Seigneur. Ceux qui restèrent par rapport à notre texte de départ, à l'image de Pierre, ont reconnu que non seulement les paroles donnaient la vie,
donnait la joie, le bonheur, mais qu'elle n'était pas trop dure. Ses paroles n'accablaient pas. Entendez ce mot, n'accablaient pas. Il faut savoir que nous avons besoin d'être déchargés et non d'être chargés. Tous ceux qui viennent à l'Évangile viennent parce qu'ils ont une raison, une bonne raison. La Bible dit très clairement que le Christ n'est pas venu pour les bien-portants, mais pour ceux qui sont malades. Et cette maladie, dans le sens large du terme, pas seulement la maladie du corps, mais la maladie surtout du péché. Donc, le Christ est venu. Et une des invitations de Jésus, justement, propose que l'homme se décharge ou encore se dégage, se détache pour ensuite prendre volontairement une autre autorité. Nous en parlions dans le message précédent. Regardons ensemble Matthieu chapitre 11, le verset 27 jusqu'au verset 30. Matthieu 11, verset 27. Habituellement, nous lisons le verset 28, mais j'aurai quelque chose à dire par rapport au verset 27. « Toutes choses m'ont été données par mon Père et personne ne connaît le Fils si ce n'est le Père. Personne non plus ne connaît le Père si ce n'est le Fils et celui à qui le Fils veut le révéler. » Et regardez l'invitation maintenant. « Venez à moi, vous tous qui êtes fatigués et chargés, et je vous donnerai du repos. Prenez mon joug sur vous et recevez mes instructions car je suis doux et humble de cœur et vous trouverez du repos pour vos âmes car mon joug est doux et mon fardeau léger. » Sans aller dans une analyse profonde de ce texte, ces paroles devraient rassurer celui ou celle d'entre vous qui serait maltraité, oppressé, opprimé et blessé par les épreuves de la vie. Mais aussi parfois on est blessé par la méchanceté et bien du prochain. On est aussi oppressé et parfois blessé par les mauvais choix pour lesquels nous avons opté et les mauvaises décisions que nous avons prises avec leurs conséquences malheureuses. Parfois, tout cela nous laisse avec une vie cassée, un cœur brisé et parfois nous avons du mal à nous relever. Et ajouter à cela, pour ne pas arranger la chose du tout, les coups bas de l'ennemi. Parce que vous savez, la Bible fait ressortir qu'il cherche qu'il dévorera. Si le bon berger est venu pour donner la vie, eh bien le diable, la Bible nous le présente comme celui qui cherche à détruire, à dévorer. C'est pourquoi l'une des missions de Christ, il l'a fait savoir qu'il a paru afin de détruire les œuvres du diable. Si vous avez été victime du diable, eh bien ne vous en faites pas, comprenez ma pensée, il y a de l'espoir parce que le Christ est le grand réparateur qui peut donc vous restituer certaines choses qui peut aussi vous réparer, vous restaurer, parce qu'il peut guérir les cœurs brisés. En français courant, revenons sur ce verset 27 de Matthieu 11. Je dirais premièrement, regardez ce qu'il dit, « Mon Père m'a remis toutes choses. Personne ne connaît le Fils si ce n'est le Père, et personne ne connaît le Père si ce n'est le Fils et ceux à qui le Fils veut le révéler. Dieu le Père a mis... » Il faut que vous le sachiez, et c'est un rappel pour certains, il a mis tout pouvoir, pour ne pas dire un pouvoir illimité, entre les mains du Fils. Une seule chose que le Fils ne sait pas, c'est le jour, le grand jour de l'avènement. Un seul le connaît, c'est le Père. Amen. Mais le Fils a eu tout pouvoir. Pouvoir lui a été donné dans le ciel, mais aussi sur la terre. La démonstration fut faite parce que les démons même ont pris la fuite au nom de Jésus. Jésus a pu délivrer les démoniaques. Jésus donc a ordonné à la mer de se calmer. Jésus a fait des miracles extraordinaires pour ne pas même pas parler de la résurrection. Et Jésus dira qu'il est le chemin, la vérité et la vie, ajoutant dans la conclusion de cette parole, « Nul ne vient au Père que par moi », comme se présentant comme un indispensable, comme un incontournable. Et dans Jean 15, il est rappelé à ceux qui ont lu cette parole et ceux qui ne le connaissent pas, sachez que Jésus a dit, sans moi, vous ne pouvez rien faire. Jésus a aussi l'autorité de pardonner, Jésus a aussi l'autorité d'élever et d'abaisser. Et nous venons de faire cette lecture, personne ne connaît le Père si ce n'est le Fils et ceux à qui le Fils veut le révéler. En gros, quand on connaît le Père, quand on adore le Père en esprit et en vérité, c'est que Jésus a voulu nous le révéler. Amen. Et c'est important. Dans les psaumes, il est dit, baiser le Fils, en gros, pour se réconcilier, pour arriver, parvenir au Père, le chemin demeure Jésus-Christ.
Il faut donc mesurer la portée de ces paroles et l'affirmation de cette posture qu'a le Christ, qu'a eu le Christ et qu'a eu le Christ et qu'a le Christ encore aujourd'hui, parce qu'il est toujours le même, se trouve dans Actes chapitre 4, verset 12. Il n'y a de salut en aucun autre, car il n'y a sous le ciel aucun autre nom qui ait été donné parmi les hommes par lequel nous devions être sauvés. Et dans les Épîtres, d'autres révélations vont venir, l'apôtre Paul passe par là, et met en évidence la prééminence de Christ qui est puissamment démontrée par une chose qui a été accomplie. D'ailleurs, la Bible dit que ce n'était pas possible que Jésus soit retenu par la mort. La résurrection, chers amis, la Bible parle de la puissance de la résurrection. La résurrection est une démonstration de la toute-puissance de Dieu, mais aussi de cette prééminence qui a été accordée à Jésus-Christ sur tout et vraiment tout. Regardez ce que dit Colossiens chapitre 1, les versets 15 jusqu'au verset 20. Colossiens chapitre 1, en lui second, il est l'image du Dieu invisible, le premier-né de toute la création. Car en lui ont été créées toutes les choses qui sont dans les cieux et sur la terre, les visibles et les invisibles, trône, dignité, domination, autorité. Tout a été créé par lui et pour lui. Il est avant toute chose et toute chose subsiste en lui. Il est la tête du corps de l'Église, il est le commencement, le premier-né d'entre les morts, afin d'être en tout le premier. Car Dieu a voulu que toute plénitude habitât en lui. Il a voulu par lui réconcilier tout avec lui-même, tant ce qui est sur la terre que ce qui est dans les cieux, en faisant la paix par lui, par le sang de sa croix. Deuxièmement, c'est sans difficulté que chacun devrait répondre à l'invitation du Seigneur. D'ailleurs, j'anticipe, j'aurai à parler quand je vais m'arrêter sur la notion sociale de notre vie, de notre marche ici-bas. Jésus nous a dit que nous sommes dans le monde, mais nous ne sommes pas du monde. Et la période de fête, justement, la période de fin d'année, va mettre en évidence des invitations, une circulation voilà, qui va se faire, une circulation amicale, fraternelle, etc. Et une des choses que l'apôtre Paul va mettre devant les croyants, si un non-croyant vous invite et que vous voulez y aller, eh bien, allez-y. Si un non-croyant, parce qu'à l'époque, un non-croyant quand même, il fallait donc savoir si, s'assurer, si Dieu nous approuverait, si nous nous rendons chez un non-croyant. Mais nous verrons cela plus en détail. Donc, le Christ, ce n'est pas un non-croyant qui vous invite ce soir. Vous l'avez entendu, qui que vous soyez, venez à moi, vous tous qui êtes fatigués. Parce que la perspective est vraiment valable. Il y a une perspective eh bien, de repos, de délivrance, de soulagement. Regardez un peu en français courant. Venez à moi, vous tous qui êtes fatigués de porter un lourd fardeau et je vous donnerai du repos. Prenez sur vous, ce n'est pas la même chose. Et vous allez voir, vous allez vous apercevoir une subtilité par rapport au verset 30 tout à l'heure, j'ai voulu changer de version pour que nous ayons cet enrichissement. Venez à moi, vous tous qui êtes fatigués de porter un lourd fardeau, et je vous donnerai du repos. Prenez sur vous mon joug et laissez-moi vous instruire, car je suis doux et humble de cœur, et vous trouverez le repos pour vous-même. Le joug que je vous invite à prendre est facile à porter et le fardeau que je vous propose est léger. Certains se sont interrogés, pourquoi cette déclaration? Je vous ai dit que le Christ voudrait nous décharger et nous sommes, je dirais, au bon lieu pour nous décharger, mais aussi il nous invitera aussi à prendre une autre charge. Parce qu'en fin de compte, l'homme ne peut pas rester sans quelqu'un pour diriger sa vie. Souvenez-vous, une parole qui n'est pas tout à fait adaptable, mais je prends une partie, la pensée de la parole. L'homme est esclave de tout ce qui triomphe de lui. Le mal a triomphé de nous, nous avons été l'esclave du mal, des ténèbres pendant tout un temps, dans notre ignorance. Et quand le Christ a triomphé de nous, ne devons-nous pas aussi le serviteur, voilà, j'enlève esclave, ne devons-nous pas serviteurs du Seigneur? Donc, nous avons besoin de cette autorité de Christ
en reconnaissant cette autorité, nous l'acceptons volontairement. Donc il y a un programme dans ces quelques paroles que nous venons de lire qui se dégage, avec aussi une injonction, une obligation pour tous ceux qui souhaitent recevoir du repos. Arrêtons-nous au verset 29. « Prenez sur vous mon joug et laissez-moi vous instruire. Laissez-moi donner la priorité à ma parole. Mettez de côté votre tradition pendant un temps, pour ne pas dire pour toujours. » D'une certaine manière, là encore, ce sont des sujets que nous allons encore travailler. Jésus est en train de dire, avec une forme de supplication, « Je ne suis pas un mercenaire. » Je ne suis pas un mauvais maître. Quand Jésus dit à ses disciples que je vais vous préparer une place, il leur dit pour rassurer leur cœur, si cela n'était pas, je vous l'aurais dit. Mais parce que c'est vrai, croyez-moi, ayez confiance, je vais vous préparer une place et quand elle sera prête, je reviendrai afin que là où je suis, vous y soyez avec moi. C'est de même, eh bien, prenez sur vous mon joug et laissez-moi vous instruire. Alors, cette invitation au repos, pour savoir de quoi nous parlons, j'étais dans le dictionnaire, regardez la définition du mot repos. Le mot repos veut dire le fait de cesser une activité. Le fait de cesser une activité. J'aimerais vous dire tout de suite que le seul médecin à prescrire le repos et à qui le pouvoir de l'accorder est donné, eh bien, c'est Jésus-Christ. Nous avons, pour plusieurs d'entre nous, eu une visite médicale et certains moments, une recommandation. Reposez-vous, madame, reposez-vous, monsieur, et un petit traitement passait par là, des fortifiants, des médicaments. Mais aucun médecin n'a eu le pouvoir, eh bien, de vraiment nous donner le bon et le vrai repos. Parce que toujours, nous revenions vers ces médicaments, nous revenions toujours vers la méthode pour essayer d'avoir le repos idéal. Mais le repos que le Seigneur parle, c'est le repos de l'âme, du corps, de l'âme et de l'esprit. Amen. Amen. Et c'est pourquoi ce thème, l'attachement à la saine doctrine, préserve, mais je vais l'expliquer tout à l'heure plus tard pour enlever tout amalgame de notre esprit, préserve la santé spirituelle, mentale et physique. Personne n'ignore combien est dangereux l'absence de paix. Quand la paix n'est pas là, eh bien, toute la place, malheureusement, est laissée à l'inquiétude. Et l'inquiétude, il faut le savoir, est un facteur déclencheur de beaucoup de maladies comme l'anxiété, comme l'insomnie, et voire même un dérèglement hormonal au niveau, voire même le diabète, etc. La Bible dit dans Proverbe 12, verset 25, regardons ensemble, parole connue, « L'inquiétude dans le cœur de l'homme, là-bas, mais une bonne parole le réjouit. » Cette bonne parole ce soir, c'est que vous veniez à lui, il vous donnera du repos. Amen. Venez à moi, vous tous qui êtes fatigués, chargés, et je vous donnerai du repos. Parole du Seigneur Jésus-Christ. Et ceux qui s'étaient déjà tournés vers lui, dans Matthieu 6, verset 25, il leur apportera un enseignement sur le serment sur la montagne. Nous lirons les versets 25, mais également le verset 34, dans le même chapitre 6 de Matthieu. C'est pourquoi je vous dis, ne vous inquiétez pas pour votre vie, de ce que vous mangerez, ni pour votre corps, de quoi vous serez vêtu. La vie n'est-elle pas plus que la nourriture, et le corps plus que le vêtement? Et le verset 34 dans la même pensée, ne vous inquiétez donc pas du lendemain. C'est ça qu'a Borga, c'est ça qu'a Métain qui dit dans Kéao. Où veut maîtriser tout bitin, où veut être au contrôle de tout bitin. Dieu est au contrôle. Il te dit, fais-moi confiance, tes lendemains sont entre mes mains. Amen. Ne vous inquiétez pas du lendemain, car le lendemain aura soin de lui-même. À chaque jour suffit sa peine. Quelques synonymes du repos pour que vous soyez bien imprégnés par ce mot repos. Quand on parle de repos, on parle d'accalmie. Ça vous dit quelque chose, la période cyclonique, d'accalmie. Le temps s'est levé, le temps s'est calmé, le vent s'est calmé. C'est un temps de cesse, un temps de congé. Un temps de délassement, de détente, de loisirs, de pause, de récréation, un temps de répit, un temps de trêve, surtout en période de guerre, comme vous entendez parler. Tout cela, ce sont des synonymes du mot repos. Nous sommes victimes quelque part, il faut le reconnaître. Notre société est dans un rythme, eh bien, effréné.
avec une grande agitation. Et cela nous entraîne à fonctionner dans une spirale sans fin et à terme qui conduit à des soucis de santé et à de grandes fatigues, pour ne pas dire aussi certains parmi nous, malheureusement, ne résistent pas et tombent dans une forme de dépression. Dans ce qu'on peut gérer, parce qu'il y a des obligations pour ceux qui ont des engagements professionnels, qui ne peuvent pas toujours compresser ou encore diminuer leurs tâches émotionnelles, leurs tâches à accomplir selon le domaine d'activité, dans ce qu'on peut gérer, une attitude est proposée par notre Seigneur, par notre Dieu, dans Ésaïe 30, le verset 15. Vraiment, parole à prendre en considération, c'est un conseil extraordinaire. Car ainsi a parlé le Seigneur, l'Éternel, le Saint d'Israël. Qu'est-ce que Dieu dit à chacun de ses disciples, à chacun de ses enfants? C'est dans la tranquillité et le repos que sera votre salut. C'est dans le calme et la confiance que sera votre force. Et vous l'avez voulu. Non, je parle de vous, mais à l'époque Israël, la Bible dit, mais ils ne l'ont pas voulu. Sans les porter un jugement, nous reconnaissons qu'ils ont manqué d'intelligence. Mais vous et moi, dans la nouvelle alliance, soyons plus intelligents qu'eux. Et je relis cette recommandation du Seigneur, c'est dans la tranquillité et le repos que sera votre salut, entendez par salut, délivrance, c'est dans le calme et la confiance que sera votre force, et vous l'avez accepté. Alléluia! Cette même parole en parole de vie, ça donne une petite note supplémentaire. Ésaïe 30:15 en parole de vie, voici la parole du Seigneur, le Dieu Saint d'Israël. Vous serez sauvés seulement en vous tournant vers moi et en restant calme. Votre seule force, c'est de rester tranquille et de mettre votre confiance en moi. Alléluia. Ah, béni soit Dieu. Je reviens sur cette injonction. Prenez sur vous mon joug et laissez-moi vous instruire. D'une manière large et générale, au-delà même de tout ce que l'on pourrait considérer comme une doctrine, je parle de la parole de Dieu dans son intégralité, il faut, à mon avis, aimer la parole. Et là, d'ailleurs, aimer la parole, c'est une preuve que l'on aime le Fils. Parce que vous savez que le Fils, c'est la parole incarnée. Pour chacun en particulier, ça devient, je dirais, vital. Aussi, la parole, c'est notre nourriture, la nourriture de notre âme qui nourrit notre foi. Elle est aussi pour nous une lumière, elle nous éclaire. Aussi, elle peut nous soutenir. Et que ce soit pour la communauté, que ce soit individuellement, chacun reste avec un besoin indispensable de la parole. D'ailleurs, je vous en supplie, oubliez quelque chose, mais n'oubliez pas de vous nourrir de la parole. Jésus l'a dit, l'homme ne vivra pas de pain seulement. Le petit déjeuner a son importance, mais la parole, il faut aussi, pas religieusement, mais il faut aussi avoir une stratégie, un plan de lecture pour rester en contact, en relation avec la parole. D'ailleurs, le psalmiste, avant nous, nous laissait l'expression d'un amour, un amour sans égal pour la parole de Dieu. Dans le psaume 119, nous lisons quelques versets, le psaume 119, au verset 97, par exemple, « Combien j'aime ta loi, elle est tout le jour l'objet de ma méditation. » Et le verset 159 n'est pas en reste, considère que j'aime tes ordonnances éternelles, rends-moi la vie selon ta bonté. Et pour finir avec le psaume 119, le verset 163. Ça c'est encore très fort, hein? Je hais, je déteste le mensonge. Qu'est-ce que tu préfères? J'aime ta loi, parce que ta loi c'est la vérité. On peut dire ça comme ça? Amen. Gloire à Dieu. L'opportunité pour nous de souligner la place importante que la parole de Dieu doit avoir dans notre fonctionnement. D'ailleurs, toujours dans les psaumes, il est dit, si je ne me trompe pas, c'est même le psaume 119 qui le dit, « Je serre ta parole dans mon cœur afin de ne pas pécher contre toi. » Donc, l'importance de la parole. Une belle exhortation nous est laissée dans l'épître de Jacques, au chapitre 1er, les versets 21 et 22. Jacques 1, 21, c'est pourquoi rejetant toute souillure et tout excès de malice, recevez avec douceur la parole qui a été plantée en vous et qui peut sauver vos âmes.
mettez en pratique la parole et ne vous bornez pas à l'écouter en vous trompant vous-même par de faux raisonnements. Entendez par raisonnement, ici, la Bible nous encourage à méditer sa parole. Ou Dieu nous encourage à méditer la parole. Méditer n'est pas raisonner. Mais quand on tombe, permettez l'expression, sur un os, on est dans une incompréhension. Justement, on ne parvient pas à dissocier si c'est une doctrine, une parole qui demande une exigence ou une parole juste pour une information quelconque, parce que dans la Bible, il y a des informations, des faits historiques, mais il y a des faits où nous sommes devant des injonctions, des obligations. Donc, quand on cherche à discerner, il est important de ne pas tomber dans un raisonnement. Non, moi, la Bible a dit ses affaires. Non. Le raisonnement déjà appartient à un positionnement, un choix que l'on fait et on reste là. Mais ce n'est pas l'ignorance. Mais dans la recherche de vérité, on a besoin de méditer, on a besoin de réfléchir. D'ailleurs, la réflexion veillera sur toi, nous dit la Bible. La réflexion est une grande richesse. N'arrêtez pas de réfléchir. Je vous dirai davantage. Si vous trouvez certaines personnes qui vous découragent à la réflexion, ne les écoutez pas. Il y a des gens qui veulent vous dire, vous demander, exiger de vous, sans vous laisser le temps de réfléchir. Et pour eux, c'est ça la soumission. Ce n'est pas ça la soumission. On se soumet en toute connaissance de cause. On ne va pas comme, non, on ne va pas comprendre. Non. Je t'ai écouté, j'ai analysé, je fais mon choix. D'y aller ou de ne pas y aller. Regardez ce que dit 2 Timothée, chapitre 3, les versets 16 et 17 que vous connaissez. Toute écriture est inspirée de Dieu et utile pour enseigner la vérité. Et j'ai mis en français courant. Toute écriture est inspirée de Dieu et utile pour enseigner la vérité. Écoutez bien, réfuter l'erreur, puisque nous parlons de doctrine, je fais le choix de cette version qui sera profitable pour la suite. Pour réfuter l'erreur, corriger les fautes et former à une juste manière de vivre, afin que l'homme de Dieu soit parfaitement préparé et équipé pour faire toute action bonne. Amen. Il n'est pas suffisant de savoir. Il est encore davantage ou encore plus important de recevoir et d'accepter l'instruction. Dans Proverbe 19, verset 27, en français courant toujours, la Bible dit, Proverbe 19, verset 27, « Mon fils, si tu cesses d'écouter des avertissements, tu tournes le dos aux leçons de l'expérience. » Dans la vie, il y a deux formes d'expérience ou deux sortes d'expérience. Les mauvaises expériences et les bonnes expériences. Pour avoir à raconter de belles expériences, faut-il encore faire de bonnes expériences? Est-ce que vous êtes d'accord avec moi? Mais seule l'observation des lois ou l'obéissance à la parole de Dieu ou l'acceptation de ses doctrines, de sa doctrine, nous permettra de faire de belles expériences. Parce que la Bible est claire, toute chose concourt au bien de ceux qui aiment Dieu. N'entendez pas, ne raisonnez pas que Dieu me demande quelque chose pour mon mal. Dieu veut me détruire. Non, tout ce que Dieu nous demande, c'est pour notre bien. Ces projets pour nous ne sont pas des projets de mal, des projets de paix. Même si en chemin, dans l'itinéraire, il y a quelques incidents, quelques accidents, mais Dieu regarde déjà la destination que nous franchirons. C'est ça l'objectif de Dieu. Mais nous avons toujours à apprendre à nous laisser instruire. Quand l'itinéraire sur le parcours, il y a quelques incidents, ça peut arriver. Des accidents de parcours. Donc, mon fils, si tu cesses d'écouter, écoutez pourtant, si tu cesses d'écouter les avertissements, tu tournes le dos aux leçons de l'expérience. Toujours en français courant, regardez, Proverbe 3, qui un peu met en évidence davantage le thème par rapport au fait que je vous ai parlé de santé physique, santé mentale et santé spirituelle. Proverbe 3, hein,

dit ceci, le verset 8 seulement. Ce sera la santé pour tes muscles et un rafraîchissement pour tes os. En gros, faire confiance à Dieu profite toujours, nous fait toujours du bien. Faire confiance à Dieu est toujours profitable. Ne le perdez pas de vue, chers amis. L'attachement à la saine doctrine préserve la santé spirituelle, mentale et physique. Il y a une nécessité pour moi de faire quelques clarifications et de poser quelques garde-fous par rapport à ce thème. Quand je parle de santé spirituelle, mentale et physique, certains peuvent entendre un message que je ne voudrais pas qu'ils entendent, ou du moins que Dieu ne voudrait pas qu'ils entendent, toujours sur le fondement de la parole de Dieu. Premièrement, je vous dirai, toute maladie et dérèglement du corps, je vous demande votre attention, toute maladie et dérèglement du corps humain proviennent du péché depuis Adam et Ève. Tout dérèglement, toute maladie du corps, et entendez dans ces trois aspects, le corps, l'âme et l'esprit, le péché nous a impactés, l'infirmité est arrivée, la maladie est arrivée, donc c'est à partir de cette désobéissance. Est-ce que vous êtes d'accord? Notre tableau, ce que j'appelle le tableau sociétal, en gros, dans la composition du monde, il y a des justes et des injustes, des croyants et des non-croyants. Croyants ou pas, j'aimerais vous dire, et j'ai noté pour ne pas, je vais laisser mes yeux fixés sur mes notes pour dire exactement ce que j'ai écrit. Maintenant, malgré ce fait sociétal, dans la réalité de notre société, plusieurs se portent bien, ont un corps et un esprit en bonne santé, tandis que dans le même temps, d'autres sont malades depuis la naissance, d'autres à l'issue d'une infection, d'autres subissent le principe de l'hérédité. Il y a donc une fragilité émotionnelle et autre chose, d'autres pathologies que nous héritons de nos parents, qui sont transmises de parents à enfants. D'autres sont malades suite à des drames météorologiques, comme la foudre, comme les orages. Cela a choqué certaines personnes et ces personnes sont restées bloquées, enfermées dans la peur et dans la crainte. Il y a également des accidents, comme je l'ai cité précédemment, suite également à des agressions verbales, des agressions physiques. Certains sont sous traitement médical depuis des années, et j'ajouterai, sont chrétiens. Et ces traitements, c'est dans le but d'éviter le mal-vivre, de soutenir la personne dans un certain équilibre. Parfois, il est même nécessaire qu'un thérapeute adapté à la pathologie fasse un accompagnement en fonction donc des mots, en fonction des choses à rééduquer, à éduquer. Je prends l'exemple, quand je parle d'éduquer, de rééduquer, je prends l'exemple du kinésithérapeute, le plus connu sur la place médicale, qu'il y a des séances de rééducation. Certains d'entre nous se rendent librement, sans se culpabiliser, se rendent chez le kiné parce que la vie s'est passée par là. Ou encore un accident, l'issue d'un accident. Que dire? En 2020, nous avons vécu une pandémie. Le monde a vécu cette pandémie, à quelques exceptions de quelques pays. Mais beaucoup de pays ont été touchés. Et des personnes qui ont été en contact avec des personnes touchées par le Covid n'ont jamais été touchées par la maladie. Et jusqu'à maintenant, des professionnels, des docteurs se posent la question, mais pourquoi ces personnes-là n'ont jamais été touchées par le Covid? Une maladie aussi contagieuse, qu'est-ce qui fait que les gens n'ont pas été? Leur immunité, on essaie de comprendre jusqu'à maintenant. Et je vous dirais, dans toutes ces personnes-là, tous ne sont pas chrétiens. Deuxièmement, certains trouvent la voie du salut. Je vous l'ai dit précédemment, la motivation de l'un n'est pas la motivation de l'autre. Certains cherchent Dieu avec un intérêt bien défini. Je cherche Dieu parce que je veux un mari. Je cherche Dieu parce que je veux des enfants. Je cherche Dieu parce que je veux un travail. J'étais surpris dans le parcours pastoral que des personnes inconverties, des personnes qui ne connaissent pas Christ sont venues à des entretiens. Monsieur le pasteur, vous pouvez me recevoir? Les affaires ne vont pas, même. Et j'ai cru entendre des personnes qui visitaient un cadet des affaires. Parce que les personnes ne cherchaient pas Dieu, mais cherchaient les bénéfices qu'il y a d'être en Dieu. De connaître Dieu, parce que vous savez que Dieu est responsable, il pense soin de tous ses enfants. Amen. Il assiste ses enfants. Il veille à ce qu'aucun d'eux ne manque de rien. D'ailleurs, l'apôtre Paul, c'est sur cette base-là qu'il dira aux Philippiens, tandis que lui, il est emprisonné, mon Dieu pourvoira à tous vos besoins. Amen. Il a la conviction, et j'ai cette conviction également,

qui que tu sois, tu es croyant, je t'en supplie, laisse-toi gagner par l'espérance, car ton Dieu pourvoira à tous tes besoins. Amen. Mais quand ces personnes ont trouvé le salut, tandis que ces personnes étant dans une situation de difficulté, de souffrance, la question est, et la question est importante, maintenant que tu es chrétien, seras-tu ou dois-tu radicalement être libéré de tous tes soucis de santé? Je reprends la question qui mérite d'être posée. Entendez, maintenant que tu es chrétien, seras-tu et dois-tu radicalement être libéré de tout souci de santé? Je vous dirai, je vous laisse répondre chacun pour votre part. La foi chrétienne ne nous immunise pas. La foi chrétienne ne nous immunise pas, ne nous exonère pas, ni de la maladie, ni de certaines souffrances de la vie. La Bible est claire, l'homme naît pour souffrir comme l'étincelle fait pour voler. Qui que tu sois, depuis le dérèglement, par la désobéissance qui est arrivée, tous les hommes connaissent la souffrance. Chrétien ou pas chrétien. Si je puis parler ainsi, cette doctrine-là n'est pas enseignable et n'est pas à enseigner dans la Bible. Lorsque l'on veut dire à quelqu'un, dès que tu seras chrétien, baptise-toi et tu seras guéri. Baptise-toi et tu auras un travail. Baptise-toi et tu auras une maison. On a trop trompé, pas on a, hein. Certains ont trompé des gens. Mais je pense que le Seigneur n'a pas fait toutes ces promesses-là. Il ne faut pas faire dire au Seigneur ce qu'il n'a jamais dit. En revanche, toute demande par la foi, ce n'est pas une contradiction. Toute demande par la foi, et qu'importe le domaine, peut être exaucé. Qu'importe le domaine, on peut être exaucé. Matthieu 21, 22, parole du Seigneur, et j'ai fait le choix de trouver une déclaration de Jésus dans chaque évangile. Matthieu 21, 22, tout ce que vous demanderez avec foi par la prière, vous le recevrez. Allez, Marc 11, 24. C'est pourquoi je vous dis, Marc 11, 24, tout ce que vous demanderez en priant, croyez que vous l'avez reçu et vous le verrez s'accomplir. Et dans Luc 11, verset 9. Luc 11, verset 9. Et moi, je vous dis, demandez et l'on vous donnera, cherchez et vous trouverez, frappez et l'on vous ouvrira. Et enfin, l'évangile de Jean, chapitre 14, verset 13. Et tout ce que vous demanderez en mon nom, je le ferai, afin que le Père soit glorifié dans le Fils. Amen. Jésus a démontré que, plus que jamais, la doctrine de guérison existe. Chers amis, ne doutez pas, c'est une doctrine bien établie. Jésus guérit encore aujourd'hui. Jésus guérit toute maladie encore aujourd'hui. Mais pasteur, tu es dans une contradiction, tu viens de dire que... Non, c'est la réalité. Déjà du vivant de Jésus, à son époque, alors qu'il était en chair et en os, accomplissant la mission du Père, pour aller vers la croix du calvaire et se laisser crucifier. Je dis bien, se laisser crucifier. Toutes les personnes malades n'ont pas été guéries. Et surtout dans sa ville, j'ai vérifié avant de venir, ce n'était pas utile de sélectionner le texte. Et il dira à ses contemporains, et vous me direz, médecin, guéris-toi. Pour leur faire cette boutade. Parce que les gens ne croyaient pas en lui. Dans sa ville, vous savez, on n'est pas maître dans sa patrie. En vrai, si Fouette grandit, il a bougé l'évangile, il croit à alors. Et un autre prédicateur de l'autre ville arrive et la même parole, la personne croit. On n'est pas prophète chez soi. Donc Jésus leur faisait remarquer cela, mais ça n'a enlevé en rien l'autorité qui revêtait le Seigneur. Amen. Jésus a été revêtu de tout pouvoir. Et regardez dans Matthieu 9, 35, pour confirmer la doctrine de la guérison divine, c'est une réalité. Matthieu 9, 35, Jésus parcourait toutes les villes et les villages, enseignant dans les synagogues, prêchant la bonne nouvelle du royaume et guérissant toute maladie et toute infirmité. Cependant, de tout le temps, les croyants, quelle que soit la grandeur de leur foi, que la foi soit petite, moyenne ou grande,
qu'importe leur statut dans le corps de Christ, qu'ils soient prédicateurs, qu'ils soient simples citoyens, n'ayant aucune tâche, aucune fonction apparente, non, j'aimerais vous dire, tous ont toujours été éprouvés dans leur corps, tous ont été durement touchés dans leur mental, dans leur esprit et dans leur corps. L'exemple de David et d'Élie dans la parole de Dieu, ces exemples se trouvent dans l'Ancien Testament, dans leur parcours, vous reconnaissez que ces personnes ont vécu des moments de découragement, de grands moments de découragement. Et dans leur biographie, vous ne trouvez jamais le mot « dépression » apparaître. Cependant, nous voyons quelque part, nous soupçonnons que ces grands découragements s'apparentaient à une forme de dépression, notamment pour Élie. Le mot « dépression » n'apparaît pas. Mais dans la méditation, dans la réflexion, parce que nous savons de certaines pathologies, on a pu donc rattacher cela à ce malaise et ce mal-être qu'a vécu notamment le prophète Élie. Dans Philippiens chapitre 2, les versets 25 jusqu'au verset 28. Regardez, en parlant et pour souligner le fait que, qu'importe les croyants de l'époque, ils ont été impactés par la maladie. J'ai estimé nécessaire, dit l'apôtre Paul, de vous envoyer mon frère Épaphrodite, mon compagnon d'œuvre et de combat, par qui vous m'avez fait parvenir de quoi pourvoir à mes besoins, car il désirait vous voir tous, et il était fort en peine de ce que vous aviez appris sa maladie. Épaphrodite tombait malade. Il a été malade, en effet, et tout près de la mort. La Bible donne des précisions formidables, hein? Tout près de la mort. Mais Dieu a eu pitié. Alléluia. Le malheur atteint souvent le juste, mais il était dans des livres. Alléluia. Et non seulement de lui, mais aussi de moi, afin que je n'eusse pas tristesse sur tristesse. Je l'ai donc envoyé, verset 28, avec d'autant plus d'empressement, afin que vous vous réjouissiez de le revoir et que je sois moi-même moins triste. Autre situation et autre personnage. Dans 2 Timothée chapitre 4, verset 20, toujours mettant en évidence des croyants fervents, zélés, qui ont été impactés malheureusement par la maladie. Eraste est resté à Corinthe et j'ai laissé Trophime malade à Milet. Sans plus tarder, nous allons dans un autre exemple, dans 3 Jean, verset 1er jusqu'au verset 8. Et nous allons donc souligner un autre aspect tout à l'heure, d'une santé qui s'exprime à la fois d'une maladie, mais également. C'est le texte qui donne les deux situations. Il est en bonne santé sur un aspect de sa vie et il est aussi touché dans une partie de son être. L'ancien Agaïus, le bien-aimé que j'aime dans la vérité, bien-aimé, je souhaite que tu prospères à tous égards et sois en bonne santé, comme prospère l'état de ton âme. J'ai été fort réjoui lorsque des frères sont arrivés et ont rendu témoignage de la vérité qui est en toi, de la manière dont tu marches dans la vérité. Je m'arrête ici. Dans ce verset 2, je souhaite que tu prospères à tous égards et sois en bonne santé. Cette phrase, plusieurs l'ont analysée et ont réfléchi dessus et ont compris qu'il n'était pas au mieux de sa forme santé. Est-ce que vous êtes d'accord? Il n'était pas au mieux de sa santé. Donc ce souhait voulait dire, sois mieux de ce que je t'ai laissé. Je t'ai connu dans une situation, je souhaite que tu sois mieux. Mais il y a un autre aspect qui est clair, c'est le verset 3. Et cela nous donne une description d'une personne en bonne santé spirituelle. Et nous aurons des détails, cela vous donnera quelques enseignements. Si vous vous posez la question, mais qu'est-ce que la bonne santé spirituelle? Est-ce chanter tous les jours? Est-ce lire la Bible tous les jours? Est-ce être à la réunion tous les jours? Ces choses peut-être en font partie, mais regardez, il y a des clés du moins qui montrent là. La description des personnes qui seraient en bonne santé spirituelle. J'ai été fort réjoui, je reprends le verset 3. Lorsque des frères sont arrivés et ont rendu un bon témoignage de la vérité. Premièrement, la vérité qui est en toi. Et de la manière dont tu marches. Donc, dans la vérité. Donc, le premier élément qui caractérise un chrétien en bonne santé, c'est un chrétien qui demeure dans la vérité. Deuxième caractéristique, je n'ai pas, verset 4, de plus grande joie que d'apprendre que mes enfants marchent dans la vérité, ça c'est le point 1. Ensuite, bien-aimé, tu agis fidèlement dans ce que tu fais pour les frères. Deuxième point qui caractérise un chrétien en bonne santé, c'est sa fidélité dans ses engagements. Amen.
commencez bien belou, mais continuez mieux. Et fidélité dans tous les engagements, envers Dieu, mais envers aussi son prochain. Amen. Un chrétien en bonne santé doit aimer la vérité et demeurer dans la vérité, et vivre dans la vérité. Deuxième caractéristique, doit être fidèle dans ses engagements. Et fidèle, regardez la notion qui est donnée, Dieu n'est pas mentionné ici. Tu agis fidèlement dans ce que tu fais pour les frères et même pour des frères étrangers. Mais ce n'est pas raciste même. Il n'était pas partial. Tu es frère, que tu viennes d'Asie, que tu viennes d'Afrique, que tu viennes de l'Italie, que tu viennes d'Europe, tu es mon frère. Le même comportement. Et cela, quelque part, nous avons besoin de souligner cet aspect-là, parce que vous et moi, nous péchons énormément dans ce domaine-là. On ne pas connaître lui. Bon, vous connaître depuis son frère. Engagé au pouille. Priez pour lui. Alléluia. Servir. Mettez-vous à disposition pour lui. Lesquels ont rendu, les autres parlent de lui. Et vous savez, ce témoignage est tellement fort, ce n'est pas Gaius lui-même qui parle de lui, c'est les autres qui parlent de lui. Qu'est-ce qu'on dit la Bible concernant eh bien, nos qualités? Qu'un autre loue et non tes propres lèvres. Les gens qui se vantent continuellement, je suis comme ça. Non, ce n'est pas le plus important. Mais quand les autres disent de toi ce que tu es véritablement, c'est plus fort. N'est-ce pas vrai? Lesquels ont rendu témoignage de ta charité en présence de l'Église. L'Église savent qui est Gaius. Ah, puisse l'Église locale avoir que des Gaius. À l'exemple, comme Gaius. Alléluia. Tu feras bien de pourvoir à leur voyage d'une manière digne de Dieu. Car c'est, écoutez bien, c'est pour le nom de Jésus-Christ qu'ils sont partis sans rien recevoir des païens. Et qu'est-ce que dit l'apôtre Jean concernant Gaius, des gens dans la trempe de Gaius? Nous devons donc accueillir de tels hommes afin d'être ouvriers avec eux pour la vérité. Alléluia. Dans ces contextes que nous venons de voir, quelle déduction que nous faisons? Est-ce normal qu'un chrétien, normal, c'est beaucoup dit, mais est-ce acceptable qu'un chrétien puisse tomber malade? Vrai ou faux? Est-ce qu'un chrétien peut tomber malade? Oui, voilà. Cependant, je veux vous lire un témoignage, très court. Pasteur, je n'ai rien fait de mal. Pourquoi je suis dans cet état? Je ne comprends pas pourquoi. Cette personne m'a répété la même phrase en boucle. J'ai dû prendre la parole de Dieu, ouvrir la parole de Dieu avec cette personne-là. Et ça ne passait pas. Je n'ai rien fait, pasteur. Pourquoi je suis malade? Donc, c'est quelque part dans le cœur de beaucoup d'entre nous, à chaque fois qu'il y a maladie, c'est qu'on a péché. À chaque fois qu'il y a maladie, c'est qu'on est dans un interdit. À chaque fois qu'il y a maladie, eh bien, on est désapprouvé de Dieu. L'exemple de Paul est, à mon avis, l'un des exemples qui devrait nous mettre tous d'accord. Job avait-il fait quelque chose pour être malade? Non. C'était particulier, vraiment exceptionnel. C'est hors catégorie, puisque Dieu avait décidé, comme un défi lancé, ou encore un pari, entre guillemets, lancé à Satan, eh bien, touche, tu verras ce qui n'est pas fidèle. Et là encore, Dieu, Job est resté fidèle à son engagement. Il part au niébondi, hein? Quand vous et moi nous sommes touchés par les épreuves de la vie, comment réagissons-nous? Comme la femme de Job ou comme Job? Posons-nous la question. Mais je reviens pour dire, vous l'avez compris, mais je peux comprendre certaines personnes qui réagissent avec une certaine fermeté et qui n'acceptent pas l'idée d'être touchées. Pour eux, c'est injuste. J'aime Dieu, pourquoi suis-je? Mais Seigneur, je ne comprends pas. Le psaume 91, les versets 10 jusqu'au verset 13, quand même, c'est écrit, hein, s'il faut reconnaître, hein, c'est écrit. Le psaume 91, les versets 10 jusqu'au verset 13, aucun mal ne t'arrivera, aucun fléau n'approchera de ta tente, car il ordonnera à ses anges de te garder dans toutes tes voies, et, du moins, ils te porteront sur les mains, de peur que ton pied ne heurte contre une pierre. Tu marcheras sur le lion et sur l'aspic, tu fouleras le lionceau et le dragon. Voilà, j'allais dire, c'est écrit. Maintenant, je ne fais pas de commentaire, je vous emmène dans un autre contexte où Satan n'a pas froid aux yeux. Il va oser attaquer Jésus. D'ailleurs, c'est le Père qui l'a voulu, hein. Parce que le passage nous dit, un des passages, notamment Matthieu, nous dit que Jésus a été emmené par le Père dans le désert pour être éprouvé par le diable. Ça, c'était le plan de Dieu pour Jésus. Et dans Matthieu, chapitre 4, les versets 5 à 7,
dans une des tentations parmi les trois, Satan prend ce passage-là que nous venons de lire pour le mettre devant Jésus. Et nous allons voir quelle est la réaction de Jésus. Le diable transporta dans la ville sainte et le plaça sur le haut du temple et lui dit, « Si tu es fils de Dieu, jette-toi en bas. » Car il est écrit, « Il donnera des ordres à ses anges à ton sujet. » Ils te porteront sur les mains, de peur que ton pied ne heurte contre une pierre. Ça dit ça dans le Exactement, mot à mot. Vous savez que Satan connaît la parole? Papa, il connaît lui. Satan a dit, est-ce que... Non. C'est pas encore comme un pissonneur qui... Non, Satan connaît la parole. Mais regardez la réponse du Seigneur. Jésus lui dit, il est aussi écrit. Je m'arrête sur cette notion, il est aussi écrit. Dans tout ce que nous venons de voir par rapport... au fait qu'un chrétien peut être impacté par la maladie, peut être éprouvé, ça peut paraître incompréhensible, ça peut ne pas respecter notre raisonnement, notre logique, mais c'est ainsi. C'est ainsi. Comment Dieu a-t-il accepté que Étienne soit lapidé? Était-ce son plan? Était-ce une erreur? Non. Pourtant, Pierre est en prison, dans la même foulée, quelques mois après, eh bien, Pierre est libéré spectaculairement, n'est-ce pas vrai? Les anges viennent et ouvrent la porte de la prison. Oh, miracle! Donc quand Dieu fait le miracle, gloire à Dieu. Et quand Dieu ne fait pas le miracle, aïe, aïe, aïe, gloire à Dieu. En tout et pour tout, que nous vivions, que nous mourions, tout pour la gloire de Dieu. Nous n'avons pas encore pu digérer cette réalité-là, mais il faut que nous y allions vers cela, que nous tendions à cette maturité. Et quand nous serons parvenus à cette maturité, le diable craindra davantage de nous attaquer. Et nous serons plus que vainqueurs pour vraiment accomplir les desseins du Seigneur. Nous avons besoin de nous fortifier. Et regardez, il est aussi écrit. Retenez cela. Et quand vous êtes dans une difficulté, cherchez là où votre histoire concorde avec une des paroles de Dieu pour rester dans l'assurance. Pour que vous ne soyez pas déstabilisés et que vous n'entriez pas en guerre avec Dieu. Pourquoi? Pourquoi? Non, tu vas comprendre que là, je suis passé par un moment difficile, mais Dieu est avec moi. Je vais vous raconter une petite anecdote. Avant-hier matin, on entend un bruit, boum, près de la maison. On entend un bruit. On sort rapidement, on voit que c'est une voiture. Une voiture seule est entrée dans une autre voiture stationnée. Et lui, il essaie de démarrer la voiture. Bref, ça fait un bruit énorme, j'ai compris le problème. Et comme j'ai la connaissance, je m'approche de lui, je dis, coupe le moteur, je lui donne quelques indications. Je vous passe des détails, ce n'est pas le plus important. Je vais l'emmener à son travail et voilà, je passe, etc. Je reviens. Et je lui dis, je ne suis pas là de la journée. J'ai commencé depuis 6h30, je reviens. 6h, il est près de la voiture accidentée. Je reprends encore pour faire le constat avec le voisin, etc. Donc, et à la fin, il me dit, mais qu'est-ce que vous faites? J'ai vu que ça ne vous a pas gêné trop dans votre activité aujourd'hui. Je dis, non, je peux me planifier, je devais aller. Et il me dit, je dis, mais je suis pas... Ah, vous faites votre boulot alors? Je lui dis que je suis pasteur, il me dit, je fais mon boulot. Donc, depuis le matin, il est intrigué de voir cette disposition que je lui témoigne, mais pour lui, ah, mais vous faites votre boulot. Donc, depuis le matin, je fais mon boulot de pasteur, d'être là avec lui, de l'accompagner, etc. C'est vrai que ça m'a encouragé, mais cette parole-là peut être mal interprétée. Mais j'ai compris ce qu'il a voulu dire. Mais cela m'a appris une autre chose. C'est que nous planifions beaucoup de choses. Je n'ai pas été impacté, la famille n'a pas été impactée par cet accident. Mais ça m'a demandé un temps. Ça a pris de mon temps. Donc ça m'a déprogrammé sur certaines choses. J'ai dû repousser mes horaires, etc. Souvent nous disons, ou du moins il est dit dans ce dit-on, il ne faut pas jamais blâmer en contrariété. Connaissez-vous le plan de Dieu pour vous? Je pose la question individuellement. Connais-tu le plan de Dieu pour toi? Veux-tu entrer dans le plan de Dieu? Avons dit amen, attention à ça, on dit. Parce que quand Dieu nous révèle son plan peut contrarier notre plan. Son plan peut ne pas être dans notre pensée. Ésaïe a eu raison de dire que les pensées de Dieu ne sont pas nos pensées, ses voix ne sont pas nos voix. Nous aimons la tendance et il faut se consacrer au Seigneur. Cependant, je vous le disais au départ, quand vous dites oui, c'est en toute connaissance de cause. Donc, quand on prie Dieu pour la consécration, il est important. On sert les gens pour ce qu'ils sont. Ils sont tous créatures de Dieu. Amen. Béni soit Dieu. Béni soit Dieu. Je vais vers la fin et je vous dirai que il y a un passage qui emmène une compréhension. Et ce texte n'est pas toujours bien saisi.
dans Jacques chapitre 5, verset 14 jusqu'au verset 16. Je veux un petit ricochet, je reviens sur le sujet maintenant. L'attachement à la saine doctrine préserve la santé spirituelle, mentale et physique. Quelqu'un parmi vous est-il malade? Qu'il appelle les anciens de l'Église et que les anciens prient pour lui en l'oignant d'huile au nom du Seigneur. Donc, on parlait de Paul qui mettait en évidence des personnes qui ont été touchées, mais à l'époque, Jacques aussi connaissait au point d'instituer, de mettre en place une démarche que nous observons aujourd'hui. Et c'est ce texte qui nous sert de base doctrinale pour aller vers l'onction d'huile en toute liberté. La prière de la foi sauvera le malade et le Seigneur le relèvera. Et voilà ce qui pose problème. Et s'il a commis des péchés, il lui sera pardonné. Mais ça ne veut pas dire qu'à tout prix, il a commis des péchés. Est-ce que vous avez compris? Cette subtilité laissant entendre, s'il a commis des péchés, les deux vont être réglés en une seule action. Mais n'entendez pas qu'à tout prix, celui qui est malade a commis un péché. Est-ce que vous comprenez, bien-aimés? Donc, c'est cette subtilité qui a emmené beaucoup à penser que, et surtout le verset 16, quelque part renforce dans cette erreur de penser certaines personnes. Confessez donc vos péchés les uns aux autres et priez les uns pour les autres et que vous soyez guéris. Vous voyez, c'est mis avant, donc ça laisse entendre. La prière fervente du juste a une grande efficacité. Je prendrai un exemple pour terminer et mettre en évidence devant vous ou en situation ce que vous pourriez connaître. L'apôtre Paul est dans une situation où il est accusé à tort. Il est bousculé. Il est acculé, dos au mur. Lorsqu'on vous juge, et ça peut vous arriver si quelqu'un vous emmène même au tribunal. D'ailleurs, le Christ a anticipé nous disant que si on vous emmène dans le tribunal, ne craignez pas de ce que vous aurez à dire. À l'heure même, le Saint-Esprit vous donnera ce que vous aurez à répondre. En gros, c'est dans le calme et la confiance que sera. Est-ce que vous êtes d'accord avec cela? Parfois, nous, quand on commence à agiter nous avant les noms, chaque bidon qui vient dans le travail, calmer, mettez pas au cas, c'est pas évident, c'est pas mathématique, mais si on parvient à le faire, ça sera formidable pour nous, pour notre santé, pour nous pas mort avant les. Voilà, il est bon de laisser les choses arriver pour les gérer. L'apôtre Paul, lui, en plus de ce contexte où il est vraiment critiqué, accusé, j'aimerais que vous rameniez à votre esprit ce même l'apôtre Paul qui a prié un jour, disant que j'ai prié trois fois, et le Seigneur lui a dit, ma grâce te suffit. J'aimerais vous dire une petite chose, cela n'est pas écrit, mais je me dis, quand il y a refus, ça peut engendrer une frustration chez celui qui a reçu le refus, à qui on a refusé quelque chose. Je vais sur un autre tableau. Un espoir différé rend le cœur malade. Ou t'es qu'à compter que tel bidon t'es fait de là, parce qu'il n'est pas fait de là, qu'il y a au cabine en bobo. C'est pareil quand on dit non, qu'importe le refus, ça peut être raisonnable que l'on refuse quelque chose, mais le refus, parce que l'autre venait dans l'élan de recevoir. L'apôtre Paul, son ombre est une bénédiction, sa prédication est une bénédiction pour les autres, les gens sont bénis par multitude par sa prédication, et lui qui a un besoin, il prie le Seigneur à trois reprises, et Dieu lui dit non, je ne te bénirai pas là, je ne veux pas t'accorder ce que tu demandes, ma grâce te suffit. Donc, je peux présumer qu'il y a un peu de frustration. Je veux lire, et ça sera carrément un tremplin pour demain, je reprendrai l'idée de ce texte pour parler des fausses doctrines et des vraies doctrines. Regardez dans Acte 24, le verset 10 pour commencer. Ensuite le verset 16, et nous lirons les versets 22 et 23 pour terminer. Acte 24, verset 10. Après que le gouverneur lui eut fait signe de parler, Paul répondit, « Sachant que depuis plusieurs années, tu es juge de cette nation, c'est avec confiance que je prends la parole pour défendre ma cause. » Et regardez dans son discours, j'ai coupé, verset 16, « C'est pourquoi je m'efforce d'avoir constamment une conscience sans reproche. » Et ce qui est important derrière, devant Dieu et devant les hommes. La bonne conscience, ou la conscience par définition, c'est la faculté de se connaître dans sa propre réalité
et de se juger en conséquence avec objectivité. En gros, ça demande beaucoup d'honnêteté pour se regarder en face et vraiment savoir si on a la bonne conscience ou pas. L'apôtre Paul savait le faire et dans sa démarche pastorale et apostolique, il disait « Je traite durement mon corps ». En gros, quelqu'un m'a dit un jour, un dirigeant doit être sévère avec lui-même et être indulgent avec les autres. Mais remarquez, quand les gens sont sévères avec les autres, la plupart du temps, certains sont indulgents avec eux-mêmes, s'excusent tout, mais sont durs avec les autres. Est-ce que vous comprenez? Mais quelqu'un m'a dit un jour, un bon responsable doit apprendre à être dur avec lui-même et indulgent avec les autres. Et ça, je l'ai retenu. Donc, pour dire, et maintenant, regardez Félix, ce gouverneur, regardez, 22 et 23. Et je termine là. Félix, qui savait assez exactement ce qui concernait cette doctrine, les ajourna en disant, « Quand le tribun Lysias sera venu, j'examinerai votre affaire. » Et il donna l'ordre au centenier de garder Paul en lui laissant une certaine liberté et en empêchant aucun des siens de lui rendre des services. Amen. J'aimerais vous dire, vous avez compris, cherchez pour que vous soyez en bonne santé, cherchez à toujours avoir une bonne conscience, non seulement devant Dieu, mais aussi devant les hommes. Que Dieu nous bénisse ensemble. Seigneur, merci pour ta parole. Puisse-elle vraiment nous servir encore ce soir. Puissions-nous vraiment la serrer dans nos cœurs afin de ne pas pécher contre elle. Elle est vraiment une nourriture valable pour édifier notre foi et pour nous aider constamment à rester en bonne relation avec toi, dans une bonne conscience et à œuvrer dans les actions que tu nous as préparées, les actions bonnes, pour que nous les fassions toujours avec zèle, détermination et toujours comme si nous servions, nous te servions toi en servant les hommes. Fais du bien à chacun d'entre nous ce soir. S'il y a quelqu'un qui n'étant pas et n'était pas dans cette disposition de cœur, ta miséricorde triomphera dans ton jugement ce soir. Libère parfaitement. Tu briseras toute chaîne. Ces trois, n'est-ce pas, qui est invité ce soir, venez à moi vous tous qui êtes fatigués, chargés, et je vous donnerai du repos. Ce soir, ta parole, ta promesse tient, ton invitation demeure. Fais ce que tu as à faire, Père, au nom de ton Fils Jésus. Amen.

celui qui ferme les yeux pour se livrer à des pensées perverses, celui qui se mord les lèvres a déjà consommé le mal. Les cheveux blancs sont une couronne d'honneur, c'est dans le chemin de la justice qu'on la trouve. Celui qui est lent à la colère vaut mieux qu'un héros, et celui qui est maître de lui-même que celui qui prend des villes. 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

La sagesse est une source de vie pour celui qui la possède. Et le châtiment des insensés, c'est leur folie. Celui qui est sage de cœur manifeste la sagesse par sa bouche. Et l'accroissement de son savoir paraît sur ses lèvres. Les paroles agréables sont un rayon de miel douce pour l'âme et salutaire pour le corps.

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Dieu aime la justice et la droiture. 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

Le ciel raconte la gloire de Dieu. 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Chaque jour raconte cela au jour suivant. Chaque nuit le fait connaître à la nuit qui la suit.

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portes, levez la tête. Ô portes, levez-vous. Relevez vos frontons. Ô portes, haussez-vous, vous portes éternelles, pour que le roi de gloire y fasse son entrée. Qui est ce roi de gloire ? Le Seigneur des armées célestes. C'est lui le roi de gloire.

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1: Prendre courage, avoir confiance, être rassuré. Je voudrais voir ces quelques textes très brièvement avec vous, où Jésus va lui dire à des personnes, Jésus va dire, prends courage. Vous allez voir que ce n'est pas seulement juste un mot d'ordre, mais c'est vraiment un mot qui vient directement du ciel et qui va se mettre dans le cœur de la personne qui reçoit ce mot pour soutenir, pour relever et pour donner ce courage dont nous avons tous tellement besoin. Le premier texte est le suivant. Jésus s'arrêta et dit, appelez-le. Ils appelèrent l'aveugle en lui disant, prends courage, lève-toi, il t'appelle. Il est question de Bartimée, l'aveugle qui était mendiant au bord de la route. Il entend une foule qui passe et Jésus est dans cette foule et il se dit, c'est ma chance, c'est mon jour, c'est maintenant. Et il va crier de toutes ses forces, fils de David, aie pitié de moi. Rien ne se passe, il crie plus fort encore, fils de David, aie pitié de moi. Alors Jésus s'arrête et il dit, appelez-le. Le texte dit que les disciples sont venus vers lui pour lui dire, prends courage, il t'appelle. Aujourd'hui, Jésus appelle encore. Jésus vous appelle pour vous dire, prends courage, tu fais partie de ceux pour lesquels je m'arrête afin de considérer leur situation et d'intervenir miraculeusement dans leur situation. Bartimée va être guéri de sa cécité. Mais il aura entendu ce mot, prends courage, tu es accueilli par Jésus. Le deuxième texte, je le trouve dans Matthieu chapitre 2 et le verset, Matthieu chapitre 9, verset 2. Voici, on lui amène un paralytique couché sur un lit. Jésus, voyant leur foi, dit au paralytique, prends courage, mon enfant, car tes péchés te sont pardonnés. Jésus va s'arrêter auprès de ce paralytique porté par des amis. Et va lui dire, non seulement prends courage, mais va ajouter, tes péchés sont pardonnés. Lorsque nous venons à Jésus, lorsque nous sommes portés par d'autres au pied de Jésus, le Seigneur intervient et veut d'abord solutionner le plus grand des problèmes, le pardon de nos péchés. Nous avons besoin de cette délivrance de tout ce qui nous enferme dans le péché, de la puissance du péché, de tout ce qui nous emmène et qui nous fait dévier de la volonté de Dieu. Nous avons besoin du pardon et de la libération de la puissance du péché. Car si nous confessons nos péchés, il est fidèle et juste pour nous pardonner et nous purifier de toute iniquité. C'est ce que nous dit l'apôtre Jean. Et le Seigneur va ajouter, mon enfant. Et j'aime cette allusion et cette parole qui s'ajoute à ce « prends courage, mon enfant ». Cela veut dire que ce paralytique fait partie des enfants qui ont besoin d'être soignés, des enfants qui sont chers au cœur du Père. Et cette identité donnée à ce paralytique dont nous ne connaissons pas le nom est absolument précieuse. Le Seigneur vous dit « tu es mon enfant ». Si vous venez dans sa présence, si vous demandez pardon pour vos péchés, vous devenez enfant de Dieu. Troisième texte, toujours dans l'évangile de Matthieu chapitre 9, nous lisons un peu plus loin au verset 21. Car elle se disait en elle-même, si je puis seulement toucher le bord de son vêtement, je serai guéri. Jésus se retourna et dit en la voyant, prends courage ma fille, ta foi t'a guéri. Et cette femme fut guérie à l'heure même. Donc dans le même chapitre, nous allons un peu plus loin pour trouver cette femme qui est malade depuis 12 ans. Et alors que les amis du paralytique avaient été remarqués par leur foi, ici nous avons la foi silencieuse de cette femme, puisqu'il est dit qu'elle se disait en elle-même, si seulement je puisse toucher le bord du vêtement de Jésus, je serai guérie. La foi silencieuse de cette femme a permis à Jésus de s'arrêter. Il a perçu cette foi silencieuse et a dit à cette personne, « Prends courage, ma fille !» Encore une fois, nous voyons que Jésus donne une identité à une personne malheureuse, une personne qui était isolée, une personne qui était mise à l'écart à cause de son problème. Jésus lui donne une restauration de son identité extraordinaire. Sa foi va être le sujet et la cause de sa guérison. « Prends courage !» C'est ce que Dieu vous dit aujourd'hui. « prends courage, sois rassuré, sois réconforté, aie la foi, sois rassuré, prends courage. Ce ne sont pas des mots, c'est la puissance de Dieu. Quatrième texte, Matthieu toujours, au chapitre 14, verset 25. À la quatrième veille de la nuit, Jésus allait vers eux marchant sur la mer. Quand les disciples virent marcher sur la mer, ils furent troublés et dirent « C'est un fantôme !» Et dans leur frayeur, ils poussèrent des cris. Jésus leur dit aussitôt « Prenez courage, rassurez-vous, c'est moi, n'ayez pas peur. » C'est le texte où les disciples sont dans une nuit éprouvante, à la quatrième veille de la nuit. Ils sont là en train de ramer contre les vents contraires et ils sont fatigués, épuisés, ils sont au bout du rouleau. Et le Seigneur va venir à leur rencontre. Il les a vus depuis longtemps dans leur épreuve. Il va venir, mais il ne va pas venir sous forme d'une vision, d'un fantôme, d'une hallucination ou d'une manifestation spirituelle étrange ou bizarre. Mais il va venir lui-même. Il va dire « prenez courage, c'est moi ». Vous avez besoin de cette rencontre vitale au jour de l'épreuve ou lorsque l'épreuve se prolonge, jusque même dans la quatrième veille de la nuit. Le Seigneur vous dit « prends courage ». C'est une parole de puissance, c'est une parole réma, ça veut dire une parole donnée pour une situation donnée qui va vous rejoindre dans votre situation éprouvante. Sa présence communique toujours du courage. Sa présence communique toujours le courage dont vous avez besoin. Cinquième situation, Jean chapitre 16, verset 33. « Je vous ai dit ces choses, va dire Jésus. » Afin que vous ayez la paix en moi, vous aurez des tribulations dans le monde, mais prenez courage, j'ai vaincu le monde. Ce sont dans les dernières paroles que Jésus va laisser à ses disciples. Et il va s'entretenir avec eux pour leur donner ces paroles de vie et justement ce courage dont ils auront besoin. Car suivre Jésus est merveilleux, mais aussi est exigeant, car il attend de nous cette obéissance dont il est digne. Le monde ne fera pas de cadeaux. Le monde ne recevra pas la parole des disciples, souvent même. Mais Jésus dit, prenez courage, j'ai vaincu le monde. Donc, vous êtes dans ma victoire. Ma victoire, c'est votre victoire. Et le Seigneur aimerait vous dire, sois, demeure dans la victoire que le Seigneur t'a donnée. Prends courage, car sa victoire est aussi ta victoire. Sa victoire étant totale, ta victoire sera également entière et complète. Soyez courageux dans un monde contraire, un monde d'adversité qui va provoquer des tribulations et des problèmes, des difficultés. Mais Jésus est au-dessus et avec Christ, vous êtes aussi au-dessus de ces difficultés. Prenez courage. La dernière parole se trouve dans Actes 23, verset 11. La nuit suivante, le Seigneur apparut à Paul et dit « Prends courage !» Car de même que tu as rendu témoignage de moi dans Jérusalem, il faut que tu rendes témoignage dans Rome. L'apôtre Paul est au tribunal. Il est dans une situation où la foule et les gens qui l'écoutent et les gens devant lesquels il doit se justifier sont devenus une foule déchaînée. La fureur des gens bat son plein et il ne sait plus comment faire. Et là, le Seigneur va intervenir lui-même. Dans la nuit, le Seigneur va lui parler face à cette situation sans issue. Le Seigneur va lui dire, prends courage, car mon plan avec toi, écoutez bien, mon plan avec toi n'est pas terminé. Ce que j'ai commencé en toi va s'achever. L'œuvre que j'ai commencée, je la finirai. J'ai encore besoin de toi. Ta vie ne s'arrête pas ici. Paul, j'ai besoin de toi. Je veille sur toi. Mon plan et mon appel sur ta vie va se poursuivre. Prends courage. Cette parole, prends courage, la dernière de ces sept paroles, eh bien, va être une parole définie, magnifique, extraordinaire. Je vous les rappelle ici, ce mot « tarseo » en grec, qui veut dire « prends courage et confiance, sois rassuré ».
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2: À l'homme qui révère l'Éternel montre la voie qu'il doit choisir. Il le fait vivre dans le bonheur et sa postérité possède le pays.
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Les projets que forme le cœur de l'homme dépendent de l'homme. Mais la réponse que donne la bouche vient de l'Éternel. Toutes les voies de l'homme sont pures à ses yeux, mais celui qui pèse les esprits, c'est l'Éternel. Recommande à l'Éternel tes œuvres, et tes projets réussiront. L'Éternel a tout fait pour un but, même le méchant pour le jour du malheur. Tout cœur hautain est en abomination à l'Éternel. Certes, il ne restera pas impuni.

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1: Il n'est pas bon de condamner le juste à une amende, ni de frapper les nobles à cause de leur droiture. Celui qui retient ces paroles connaît la science. Et celui qui a l'esprit calme est un homme intelligent. L'insensé même, quand il se tait, passe pour un sage. Celui qui ferme ses lèvres est un homme intelligent.

Les enfants des enfants sont la couronne des vieillards, et les pères sont la gloire de leurs enfants. Les paroles distinguées ne conviennent pas à l'insensé. Combien moins à un noble les paroles mensongères. Les présents sont une pierre précieuse aux yeux de qui en reçoit. De quelque côté qu'ils se tournent, ils ont du succès. Celui qui couvre une faute cherche l'amour. Et celui qui la rappelle dans ses discours divise les amis. Une réprimande fait plus d'impression sur l'homme intelligent que 100 coups sur l'insensé.

Celui qui donne naissance à un insensé aura du chagrin. Le père d'un fou ne peut pas se réjouir. Un cœur joyeux est un bon remède, mais un esprit abattu dessèche les eaux. Le méchant accepte en secret des présents pour pervertir les voies de la justice. La sagesse est en face de l'homme intelligent, mais les yeux de l'insensé sont à l'extrémité de la terre. Un fils insensé fait le chagrin de son père et l'amertume de celle qui l'a enfanté.

À quoi sert l'argent dans la main de l'insensé? À acheter la sagesse? Mais il n'a point de sens. L'ami aime en tout temps, et dans le malheur, il se montre un frère. L'homme dépourvu de sens prend des engagements, il cautionne son prochain. Celui qui aime les querelles aime le péché. Celui qui élève sa porte cherche la ruine. Un cœur faux ne trouve pas le bonheur, et celui dont la langue est perverse tombe dans le malheur.

Mieux vaut être humble avec les humbles que de partager le butin avec les orgueilleux. Celui qui réfléchit sur les choses trouve le bonheur, et celui qui se confie en l'Éternel est heureux. Celui qui est sage de cœur est appelé intelligent, et la douceur des lèvres augmente le savoir. »

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Celui qui se tient à l'écart cherche ce qui lui plaît. Il s'irrite contre tout ce qui est sage. Ce n'est pas à l'intelligence que l'insensé prend plaisir, c'est à la manifestation de ses pensées. Quand vient le méchant, vient aussi le mépris, et avec la honte vient l'opprobre. Les paroles de la bouche d'un homme sont des eaux profondes. La source de la sagesse est un torrent qui jaillit.

Chantez en son honneur un cantique nouveau, jouez de tout votre art afin de l'acclamer. Car la parole de l'Éternel est droite, toute son œuvre est sûre.

Que deviendrais-je si je n'avais pas l'assurance de voir l'amour de l'Éternel au pays des vivants? Attends-toi donc à l'Éternel. Sois fort, affermis ton courage. Oui, attends-toi à l'Éternel.

Bonsoir à tous. Dieu est merveilleux et nous nous engageons à lui ouvrir nos cœurs, sachant que nous ne serons jamais déçus. Nous l'entendons et nous le savons. La seule personne à qui et en qui on peut avoir confiance sans hésiter, c'est le Seigneur Jésus-Christ. Amen. L'attachement à la saine doctrine préserve la santé spirituelle, mental et physique. Pour le deuxième message de cette série, reprenons le texte que nous avons lu hier soir, Jean chapitre 6, les versets 66 jusqu'au verset 69. Dans l'évangile de Jean chapitre 6, verset 66 jusqu'au verset 69. Dès ce moment, plusieurs de ses disciples se retirèrent et ils n'allaient plus avec lui. Jésus donc dit aux 12, « Et vous, ne voulez-vous pas aussi vous en aller ?» Simon-Pierre lui répondit, « Seigneur, à qui irions-nous? Tu as les paroles de la vie éternelle. Et nous avons cru et nous avons connu que tu es le Christ, le Saint de Dieu. Seigneur, à qui irions-nous? Tu as les paroles de la vie éternelle. » Dieu a un projet, et le projet que Christ a retenu pour chaque disciple, c'est que ceux et celles qui s'engagent à le suivre, eh bien, doivent rester enseignables. J'en ai parlé hier soir, mais je reviens sur cette expression, être enseignable, c'est-à-dire avoir un cœur meuble, un cœur soumis, un cœur obéissant à l'ensemble de l'enseignement biblique, à l'ensemble des paroles que ce croyant aura à recevoir durant toute sa marche chrétienne. Entendez par là, si vous devez vivre à 100 ans, et bien jusqu'à 100 ans, vous aurez donc à rester attentif, vous aurez donc à prêter l'oreille et toujours à garder une certaine intelligence pour comprendre, discerner le plan de Dieu pour votre vie. Mais il y a un objectif que Dieu veut se fixer dans ce projet. Il programme également de bonnes œuvres. Et l'un des objectifs du Maître, c'est que nous entrions dans son champ, que nous soyons ouvriers avec lui. Rappelons-nous ce que Éphésiens 2:10, Éphésiens chapitre 2, verset 10, nous enseigne. « Car nous sommes son ouvrage, ayant été créés en Jésus-Christ pour de bonnes œuvres que Dieu a préparées d'avance, afin que nous les pratiquions. » Si nous revenons dans le contexte de ce premier récit que nous avons lu, plusieurs se retirèrent. Et en se retirant, ils ont estimé que les commandements étaient trop durs, étaient trop fonds, trop accablants. Et on peut donc s'interroger pourquoi. Je me suis dit peut-être qu'ils n'avaient pas l'amour de la vérité. Et sur la base d'une réalité, la Bible ne nous cache pas dans tous ses enseignements qu'il y a un temps d'apostasie qui visitera la terre. Les croyants seront bousculés et la Bible dit que la charité du plus grand nombre se refroidira. Il y aura donc des trahisons. Beaucoup donc renieront le Seigneur. Beaucoup feront marche arrière. Et dans ce temps de confusion qui, et je me pose la question, est-ce que nous n'y sommes pas encore? Est-ce que quelque part on n'est pas en train de vivre ce temps-là? L'apôtre Paul a écrit aux Thessaloniciens, dans 2 Thessaloniciens, le chapitre 2, les versets 9 jusqu'au verset 10. Lisons cela en français courant. L'être méchant viendra avec la puissance de Satan. Il accomplira toutes sortes de miracles et de prodiges trompeurs. Il usera du mal sous toutes ses formes pour séduire ceux qui vont à leur perte. Écoutez bien. Ils se perdront parce qu'ils n'auront pas accueilli et aimé la vérité qui les aurait sauvés. Amen. Il y a donc à prendre au sérieux cette parole. Tous n'ont pas la même motivation. Tous ne recherchent pas Dieu de la même manière. Certains, à l'époque de Christ, le cherchaient et le recherchaient parce qu'il faisait des miracles. Il multipliait les pains, les poissons. D'autres le recherchaient avec la belle et bonne intention, c'est de trouver la vie éternelle. Nous avons souligné que quelqu'un qui, heureusement pour lui et malheureusement pour lui, il cherchait la vie éternelle, il a trouvé la bonne personne pour lui donner la bonne réponse. Et quand Jésus lui a donné la réponse, la solution, souvenez-vous qu'il s'est détourné et qui n'a pas suivi les recommandations du Seigneur. Ceux qui restèrent par rapport à notre texte de départ, à l'image de Pierre, ont reconnu que non seulement les paroles donnaient la vie,
donnait la joie, le bonheur, mais qu'elle n'était pas trop dure. Ses paroles n'accablaient pas. Entendez ce mot, n'accablaient pas. Il faut savoir que nous avons besoin d'être déchargés et non d'être chargés. Tous ceux qui viennent à l'Évangile viennent parce qu'ils ont une raison, une bonne raison. La Bible dit très clairement que le Christ n'est pas venu pour les bien portants, mais pour ceux qui sont malades. Et cette maladie, dans le sens large du terme, pas seulement la maladie du corps, mais la maladie surtout du péché. Donc, le Christ est venu. Et une des invitations de Jésus, justement, propose que l'homme se décharge ou encore se dégage, se détache pour ensuite prendre volontairement une autre autorité. Nous en parlions dans le message précédent. Regardons ensemble Matthieu chapitre 11, le verset 27 jusqu'au verset 30. Matthieu 11, verset 27. Habituellement, nous lisons le verset 28, mais j'aurai quelque chose à dire par rapport au verset 27. « Toutes choses m'ont été données par mon Père, et personne ne connaît le Fils si ce n'est le Père. Personne non plus ne connaît le Père si ce n'est le Fils, et celui à qui le Fils veut le révéler. » Et regardez l'invitation maintenant. « Venez à moi, vous tous qui êtes fatigués et chargés, et je vous donnerai du repos. Prenez mon joug sur vous et recevez mes instructions quand je suis doux et humble de cœur et vous trouverez du repos pour vos âmes, car mon joug est doux et mon fardeau léger. » Sans aller dans une analyse profonde de ce texte, ces paroles devraient rassurer celui ou celle d'entre vous qui serait maltraité, oppressé, opprimé et blessé par les épreuves de la vie. Mais aussi parfois on est blessé par la méchanceté du prochain. On est aussi oppressé et parfois blessé par les mauvais choix pour lesquels nous avons opté et les mauvaises décisions que nous avons prises avec leurs conséquences malheureuses. Parfois tout cela nous laisse avec une vie cassée, un cœur brisé et parfois nous avons du mal à nous relever. Et ajouter à cela, pour ne pas arranger la chose du tout, les coups bas de l'ennemi. Parce que vous savez, la Bible fait ressortir qu'il cherche, qu'il dévorera. Si le bon berger est venu pour donner la vie, le diable, la Bible nous le présente comme celui qui cherche à détruire, à dévorer. C'est pourquoi l'une des missions de Christ, il l'a fait savoir qu'il a paru afin de détruire les œuvres du diable. Si vous avez été victime du diable, ne vous en faites pas. Comprenez ma pensée. Il y a de l'espoir parce que le Christ est le grand réparateur qui peut donc vous restituer certaines choses, qui peut aussi vous réparer, vous restaurer, parce qu'il peut guérir les cœurs brisés. En français courant, revenons sur ce verset 27 de Matthieu 11. Je dirais premièrement, regardez ce qu'il dit, « Mon Père m'a remis toutes choses. Personne ne connaît le Fils si ce n'est le Père, et personne ne connaît le Père si ce n'est le Fils et ceux à qui le Fils veut le révéler. Dieu le Père a mis, il faut que vous le sachiez, et c'est un rappel pour certains, il a mis tout pouvoir, pour ne pas dire un pouvoir illimité, entre les mains du Fils. Une seule chose que le Fils ne sait pas, c'est le jour, le grand jour de l'avènement. Un seul le connaît, c'est le Père. Amen. Mais le Fils a eu tout pouvoir. Pouvoir lui a été donné dans le ciel, mais aussi sur la terre. La démonstration fut faite parce que les démons même ont pris la fuite au nom de Jésus. Jésus a pu délivrer les démoniaques. Jésus donc a ordonné à la mer de se calmer. Jésus a fait des miracles extraordinaires pour ne pas même pas parler de la résurrection. Et Jésus dira qu'il est le chemin, la vérité et la vie, ajoutant dans la conclusion de cette parole, « Nul ne vient au Père que par moi », comme se présentant comme un indispensable, comme un incontournable. Et dans Jean 15, il est rappelé à ceux qui ont lu cette parole et ceux qui ne le connaissent pas, sachez que Jésus a dit, « Sans moi, vous ne pouvez rien faire. » Jésus a aussi l'autorité de pardonner. Jésus a aussi l'autorité d'élever et d'abaisser. Et nous venons de faire cette lecture. « Personne ne connaît le Père si ce n'est le Fils, et ceux à qui le Fils veut le révéler. » En gros, quand on connaît le Père, quand on adore le Père en esprit et en vérité, c'est que Jésus a voulu nous le révéler. Amen. Et c'est important. Dans les psaumes, il est dit, baiser le Fils, en gros, pour se réconcilier, pour arriver, parvenir au Père, le chemin demeure Jésus-Christ.
Il faut donc mesurer la portée de ces paroles et l'affirmation de cette posture qu'a le Christ, qu'a eu le Christ et qu'a eu le Christ et qu'a le Christ encore aujourd'hui, parce qu'il est toujours le même, se trouve dans Actes chapitre 4, verset 12. Il n'y a de salut en aucun autre, car il n'y a sous le ciel aucun autre nom qui ait été donné parmi les hommes par lequel nous devions être sauvés. Et dans les Épîtres, d'autres révélations vont venir, l'apôtre Paul passe par là, et met en évidence la prééminence de Christ qui est puissamment démontrée par une chose qui a été accomplie. D'ailleurs, la Bible dit que ce n'était pas possible que Jésus soit retenu par la mort. La résurrection, chers amis, la Bible parle de la puissance de la résurrection. La résurrection est une démonstration de la toute-puissance de Dieu, mais aussi de cette prééminence qui a été accordée à Jésus-Christ sur tout et vraiment tout. Regardez ce que dit Colossiens chapitre 1, les versets 15 jusqu'au verset 20. Colossiens chapitre 1, en lui second, il est l'image du Dieu invisible, le premier-né de toute la création. Car en lui ont été créées toutes les choses qui sont dans les cieux et sur la terre, les visibles et les invisibles, trône, dignité, domination, autorité. Tout a été créé par lui et pour lui. Il est avant toute chose et toute chose subsiste en lui. Il est la tête du corps de l'Église, il est le commencement, le premier-né d'entre les morts, afin d'être en tout le premier. Car Dieu a voulu que toute plénitude habitât en lui. Il a voulu par lui réconcilier tout avec lui-même, tant ce qui est sur la terre que ce qui est dans les cieux, en faisant la paix par lui, par le sang de sa croix. Deuxièmement, c'est sans difficulté que chacun devrait répondre à l'invitation du Seigneur. D'ailleurs, j'anticipe, j'aurai à parler quand je vais m'arrêter sur la notion sociale de notre vie, de notre marche ici-bas. Jésus nous a dit que nous sommes dans le monde, mais nous ne sommes pas du monde. Et la période de fête, justement, la période de fin d'année, va mettre en évidence des invitations, une circulation voilà, qui va se faire, une circulation amicale, fraternelle, etc. Et une des choses que l'apôtre Paul va mettre devant les croyants, si un non-croyant vous invite et que vous voulez y aller, eh bien, allez-y. Si un non-croyant, parce qu'à l'époque, un non-croyant quand même, il fallait donc savoir si, s'assurer si Dieu nous approuverait si nous nous rendons chez un non-croyant. Mais nous verrons cela plus en détail. Donc, le Christ, ce n'est pas un non-croyant qui vous invite ce soir. Vous l'avez entendu, qui que vous soyez, venez à moi, vous tous qui êtes fatigués. Parce que la perspective est vraiment valable. Il y a une perspective eh bien, de repos, de délivrance, de soulagement. Regardez un peu en français courant. Venez à moi, vous tous qui êtes fatigués de porter un lourd fardeau et je vous donnerai du repos. Prenez sur vous, ce n'est pas la même chose. Et vous allez voir, vous allez vous apercevoir une subtilité par rapport au verset 30 tout à l'heure. J'ai voulu changer de version pour que nous ayons cet enrichissement. Venez à moi, vous tous qui êtes fatigués de porter un lourd fardeau et je vous donnerai du repos. Prenez sur vous mon joug et laissez-moi vous instruire. Car je suis doux et humble de cœur et vous trouverez le repos pour vous-même. Le joug que je vous invite à prendre est facile à porter et le fardeau que je vous propose est léger. Allégé. Certains se sont interrogés pourquoi cette déclaration. Je vous ai dit que le Christ voudrait nous décharger et nous sommes, je dirais, au bon lieu pour nous décharger, mais aussi il nous invitera aussi à prendre une autre charge. Parce qu'en fin de compte, l'homme ne peut pas rester sans quelqu'un pour diriger sa vie. Souvenez-vous, une parole qui n'est pas tout à fait adaptable, mais je prends une partie, la pensée de la parole. L'homme est esclave de tout ce qui triomphe de lui. Le mal a triomphé de nous, nous avons été l'esclave du mal, des ténèbres pendant tout un temps, dans notre ignorance. Et quand le Christ a triomphé de nous, ne devons-nous pas aussi le serviteur, voilà, j'enlève esclave, ne devons-nous pas serviteur du Seigneur? Donc, nous avons besoin de cette autorité de Christ
en reconnaissant cette autorité, nous l'acceptons volontairement. Donc il y a un programme dans ces quelques paroles que nous venons de lire qui se dégage, avec aussi une injonction, une obligation pour tous ceux qui souhaitent recevoir du repos. Arrêtons-nous au verset 29. « Prenez sur vous mon joug et laissez-moi vous instruire. Laissez-moi donner la priorité à ma parole. Mettez de côté votre tradition pendant un temps, pour ne pas dire pour toujours. » D'une certaine manière, là encore, ce sont des sujets que nous allons encore travailler. Jésus est en train de dire, avec une forme de supplication, « Je ne suis pas un mercenaire. » Je ne suis pas un mauvais maître. Quand Jésus dit à ses disciples que je vais vous préparer une place, il leur dit pour rassurer leur cœur, si cela n'était pas, je vous l'aurais dit. Mais parce que c'est vrai, croyez-moi, ayez confiance, je vais vous préparer une place et quand elle sera prête, je reviendrai afin que là où je suis, vous y soyez avec moi. C'est de même, eh bien, prenez sur vous mon joug et laissez-moi vous instruire. Alors, cette invitation au repos, pour savoir de quoi nous parlons, j'étais dans le dictionnaire, regardez la définition du mot repos. Le mot repos veut dire le fait de cesser une activité. Le fait de cesser une activité. J'aimerais vous dire tout de suite que le seul médecin à prescrire le repos et à qui le pouvoir de l'accorder est donné, eh bien, c'est Jésus-Christ. Nous avons, pour plusieurs d'entre nous, eu une visite médicale et certains moments, une recommandation. Reposez-vous, madame, reposez-vous, monsieur, et un petit traitement passait par là, des fortifiants, des médicaments. Mais aucun médecin n'a eu le pouvoir eh bien, de vraiment nous donner le bon et le vrai repos. Parce que toujours nous revenions vers ces médicaments, nous revenions toujours vers la méthode pour essayer d'avoir le repos idéal. Mais le repos que le Seigneur parle, c'est le repos de l'âme, du corps, de l'âme et de l'esprit. Amen. Amen. Et c'est pourquoi ce thème, l'attachement à la saine doctrine, préserve, mais je vais l'expliquer tout à l'heure plus tard, pour enlever tout amalgame de notre esprit, préserve la santé spirituelle, mentale et physique. Personne n'ignore combien est dangereux l'absence de paix. Quand la paix n'est pas là, eh bien, toute la place, malheureusement, est laissée à l'inquiétude. Et l'inquiétude, il faut le savoir, est un facteur déclencheur de beaucoup de maladies comme l'anxiété, comme l'insomnie, et voire même un dérèglement hormonal au niveau, voire même le diabète, etc. La Bible dit dans Proverbe 12, verset 25, regardons ensemble, parole connue, « L'inquiétude dans le cœur de l'homme, là-bas, mais une bonne parole le réjouit. » Cette bonne parole ce soir, c'est que vous veniez à lui, il vous donnera du repos. Amen. Venez à moi, vous tous qui êtes fatigués, chargés, et je vous donnerai du repos. Parole du Seigneur Jésus-Christ. Et ceux qui s'étaient déjà tournés vers lui, dans Matthieu 6, verset 25, il leur apportera un enseignement sur le serment sur la montagne. Nous lirons les versets 25, mais également le verset 34, dans le même chapitre 6 de Matthieu. C'est pourquoi je vous dis, ne vous inquiétez pas pour votre vie, de ce que vous mangerez, ni pour votre corps, de quoi vous serez vêtu. La vie n'est-elle pas plus que la nourriture, et le corps plus que le vêtement? Et le verset 34 dans la même pensée, ne vous inquiétez donc pas du lendemain. C'est ça qu'a Borgas, c'est ça qu'a Métain qui dit dans Kéao. Où veut maîtriser tout bitin, où veut être au contrôle de tout bitin. Dieu est au contrôle. Il te dit, fais-moi confiance, tes lendemains sont entre mes mains. Amen. Ne vous inquiétez pas du lendemain, car le lendemain aura soin de lui-même. À chaque jour suffit sa peine. Quelques synonymes du repos pour que vous soyez bien imprégné par ce mot repos. Quand on parle de repos, on parle d'accalmie. Ça vous dit quelque chose, la période cyclonique, d'accalmie. Le temps s'est levé, le temps s'est calmé, le vent s'est calmé. C'est un temps de cesse, un temps de congé. Un temps de délassement, de détente, de loisirs, de pause, de récréation, un temps de répit, un temps de trêve, surtout en période de guerre, comme vous entendez parler. Tout cela, ce sont des synonymes du mot repos. Nous sommes victimes quelque part, il faut le reconnaître. Notre société est dans un rythme, eh bien, effréné.
avec une grande agitation. Et cela nous entraîne à fonctionner dans une spirale sans fin et à terme qui conduit à des soucis de santé et à de grandes fatigues, pour ne pas dire aussi certains parmi nous, malheureusement, ne résistent pas et tombent dans une forme de dépression. Dans ce qu'on peut gérer, parce qu'il y a des obligations pour ceux qui ont des engagements professionnels, qui ne peuvent pas toujours compresser ou encore diminuer leurs tâches émotionnelles, leurs tâches à accomplir selon le domaine d'activité, dans ce qu'on peut gérer, une attitude est proposée par notre Seigneur, par notre Dieu, dans Ésaïe 30, le verset 15. Vraiment, parole à prendre en considération, c'est un conseil extraordinaire. Car ainsi a parlé le Seigneur, l'Éternel, le Saint d'Israël. Qu'est-ce que Dieu dit à chacun de ses disciples, à chacun de ses enfants? C'est dans la tranquillité et le repos que sera votre salut. C'est dans le calme et la confiance que sera votre force. Et vous l'avez voulu. Non, je parle de vous, mais à l'époque Israël, la Bible dit, mais ils n'ont pas voulu. Sans les porter un jugement, nous reconnaissons qu'ils ont manqué d'intelligence. Mais vous et moi, dans la nouvelle alliance, soyons plus intelligents qu'eux. Et je relis cette recommandation du Seigneur, c'est dans la tranquillité et le repos que sera votre salut, entendez par salut, délivrance, c'est dans le calme et la confiance que sera votre force, et vous l'avez accepté. Alléluia! Cette même parole en parole de vie, ça donne une petite note supplémentaire. Ésaïe 30, 15, en parole de vie, voici la parole du Seigneur, le Dieu Saint d'Israël, vous serez sauvés seulement en vous tournant vers moi et en restant calme. Votre seule force, c'est de rester tranquille et de mettre votre confiance en moi. Alléluia! Ah, béni soit Dieu! Je reviens sur cette injonction, prenez sur vous mon joug et laissez-moi vous instruire. D'une manière large et générale, au-delà même de tout ce que l'on pourrait considérer comme une doctrine, je parle de la parole de Dieu dans son intégralité, il faut, à mon avis, aimer la parole. Et là, d'ailleurs, aimer la parole, c'est une preuve que l'on aime le Fils, parce que vous savez que le Fils, c'est la parole incarnée. Pour chacun en particulier, ça devient, je dirais, vital. Aussi, la parole, c'est notre nourriture, la nourriture de notre âme qui nourrit notre foi. Elle est aussi pour nous une lumière, elle nous éclaire. Aussi, elle peut nous soutenir. Et que ce soit pour la communauté, que ce soit individuellement, chacun reste avec un besoin indispensable de la parole. D'ailleurs, je vous en supplie, oubliez quelque chose, mais n'oubliez pas de vous nourrir de la parole, Jésus l'a dit. L'homme ne vivra pas de pain seulement. Le petit déjeuner a son importance, mais la parole, il faut aussi, pas religieusement, mais il faut aussi avoir une stratégie, un plan de lecture pour rester en contact, en relation avec la parole. D'ailleurs, le psalmiste, avant nous, nous laissait l'expression d'un amour, un amour sans égal pour la parole de Dieu. Dans le psaume 119, nous lisons quelques versets, le psaume 119 au verset 97 par exemple, « Combien j'aime ta loi, elle est tout le jour l'objet de ma méditation. » Et le verset 159 n'est pas en reste. « Considère que j'aime tes ordonnances éternelles, rends-moi la vie selon ta bonté. » Et pour finir avec le psaume 119, le verset 163. Ça c'est encore très fort, hein? « Je hais, je déteste le mensonge. » Qu'as-tu préféré? J'aime ta loi, parce que ta loi, c'est la vérité. On peut dire ça comme ça? Amen. Gloire à Dieu. L'opportunité pour nous de souligner la place importante que la parole de Dieu doit avoir dans notre fonctionnement. D'ailleurs, toujours dans les psaumes, il est dit, si je ne me trompe pas, c'est même le psaume 119 qui le dit, « Je serre ta parole dans mon cœur afin de ne pas pécher contre toi. » Donc, l'importance de la parole. Une belle exhortation nous est laissée dans l'épître de Jacques, au chapitre 1er, les versets 21 et 22. Jacques 1, 21, c'est pourquoi, rejetant toute souillure et tout excès de malice, recevez avec douceur la parole qui a été plantée en vous et qui peut sauver vos âmes.
mettez en pratique la parole et ne vous bornez pas à l'écouter en vous trompant vous-même par de faux raisonnements. Entendez par raisonnement, ici, la Bible nous encourage à méditer sa parole. Ou Dieu nous encourage à méditer la parole. Méditer n'est pas raisonner. Mais quand on tombe, permettez l'expression, sur un os, on est dans une incompréhension. Justement, on ne parvient pas à dissocier si c'est une doctrine, une parole qui demande une exigence ou une parole juste pour une information quelconque, parce que dans la Bible, il y a des informations, des faits historiques, mais il y a des faits où nous sommes devant des injonctions, des obligations. Donc, quand on cherche à discerner, il est important de ne pas tomber dans un raisonnement. Non, moi, la Bible a dit ses affaires. Non. Le raisonnement déjà appartient à un positionnement, un choix que l'on fait et on reste là. Mais ce n'est pas l'ignorance. Mais dans la recherche de vérité, on a besoin de méditer, on a besoin de réfléchir. D'ailleurs, la réflexion veillera sur toi, nous dit la Bible. La réflexion est une grande richesse. N'arrêtez pas de réfléchir. Je vous dirai davantage. Si vous trouvez certaines personnes qui vous découragent à la réflexion, ne les écoutez pas. Il y a des gens qui veulent vous dire, vous demander, exiger de vous, sans vous laisser le temps de réfléchir. Et pour eux, c'est ça la soumission. Ce n'est pas ça la soumission. On se soumet en toute connaissance de cause. On ne va pas comme, non, on ne va pas comprendre. Non. Je t'ai écouté, j'ai analysé, je fais mon choix. D'y aller ou de ne pas y aller. Regardez ce que dit 2 Timothée, chapitre 3, les versets 16 et 17 que vous connaissez. Toute écriture est inspirée de Dieu et utile pour enseigner la vérité. Et j'ai mis en français courant. Toute écriture est inspirée de Dieu et utile pour enseigner la vérité. Écoutez bien, réfuter l'erreur, puisque nous parlons de doctrine, je fais le choix de cette version qui sera profitable pour la suite. Pour réfuter l'erreur, corriger les fautes et former à une juste manière de vivre, afin que l'homme de Dieu soit parfaitement préparé et équipé pour faire toute action bonne. Amen. Il n'est pas suffisant de savoir. Il est encore davantage ou encore plus important de recevoir et d'accepter l'instruction. Dans Proverbe 19, verset 27, en français courant toujours, la Bible dit, Proverbe 19, verset 27, « Mon fils, si tu cesses d'écouter des avertissements, tu tournes le dos aux leçons de l'expérience. » Dans la vie, il y a deux formes d'expérience ou deux sortes d'expériences. Les mauvaises expériences et les bonnes expériences. Pour avoir à raconter de belles expériences, faut-il encore faire de bonnes expériences? Est-ce que vous êtes d'accord avec moi? Mais seule l'observation des lois ou l'obéissance à la parole de Dieu ou l'acceptation de ses doctrines, de sa doctrine, nous permettra de faire de belles expériences. Parce que la Bible est claire, toute chose concourt au bien de ceux qui aiment Dieu. N'entendez pas, ne raisonnez pas que Dieu me demande quelque chose pour mon mal. Dieu veut me détruire. Non, tout ce que Dieu nous demande, c'est pour notre bien. Ces projets pour nous ne sont pas des projets de mal, des projets de paix. Même si en chemin, dans l'itinéraire, il y a quelques incidents, quelques accidents, mais Dieu regarde déjà la destination que nous franchirons. C'est ça l'objectif de Dieu. Mais nous avons toujours à apprendre à nous laisser instruire. Quand l'itinéraire sur le parcours, il y a quelques incidents, ça peut arriver. Des accidents de parcours. Donc, mon fils, si tu cesses d'écouter, écoutez pourtant, si tu cesses d'écouter les avertissements, tu tournes le dos aux leçons de l'expérience. Toujours en français courant, regardez, Proverbe 3, qui un peu met en évidence davantage le thème par rapport au fait que je vous ai parlé de santé physique, santé mentale et santé spirituelle. Proverbe 3, hein, chapitre 3, le verset 5 jusqu'au verset 8, en français courant. « Ne te fie pas à ta propre intelligence, mais place toute ta confiance dans le Seigneur. Appuie-toi sur lui dans tout ce que tu entreprendras et il guidera tes pas. Ne te fie pas à ton propre jugement, mais soumets-toi au Seigneur et détourne-toi du mal. Ce sera le remède à tous tes troubles, l'apaisement de tes maux. » Ce verset 8, en 8 secondes, nous dit ceci, le verset 8 seulement. « Ce sera la santé pour tes muscles et un rafraîchissement pour tes os. » En gros, faire confiance à Dieu profite toujours, nous fait toujours du bien. Faire confiance à Dieu est toujours profitable. Ne le perdez pas de vue.
chers amis. L'attachement à la saine doctrine préserve la santé spirituelle, mentale et physique. Il y a une nécessité pour moi de faire quelques clarifications et de poser quelques garde-fous par rapport à ce thème. Quand je parle de santé spirituelle, mentale et physique, certains peuvent entendre un message que je ne voudrais pas qu'ils entendent, ou du moins que Dieu ne voudrait pas qu'ils entendent, toujours sur le fondement de la parole de Dieu. Premièrement, je vous dirai, toute maladie et dérèglement du corps, je vous demande votre attention, toute maladie et dérèglement du corps humain proviennent du péché depuis Adam et Ève. Tout dérèglement, toute maladie du corps, et entendez dans ces trois aspects, le corps, l'âme et l'esprit, le péché nous a impactés, l'infirmité est arrivée, la maladie est arrivée, donc c'est à partir de cette désobéissance. Est-ce que vous êtes d'accord? Notre tableau, ce que j'appelle le tableau sociétal, en gros, dans la composition du monde, il y a des justes et des injustes, des croyants et des non-croyants. Croyants ou pas, j'aimerais vous dire, et j'ai noté pour ne pas, je vais laisser mes yeux fixés sur mes notes pour dire exactement ce que j'ai écrit. Maintenant, malgré ce fait sociétal, dans la réalité de notre société, plusieurs se portent bien, ont un corps et un esprit en bonne santé, tandis que dans le même temps, d'autres sont malades depuis la naissance, d'autres à l'issue d'une infection, d'autres subissent le principe de l'hérédité. Il y a donc une fragilité émotionnelle et autre chose, d'autres pathologies que nous héritons de nos parents, qui sont transmises de parents à enfants. D'autres sont malades suite à des drames météorologiques, comme la foudre, comme les orages. Cela a choqué certaines personnes et ces personnes sont restées bloquées, enfermées dans la peur et dans la crainte. Et il y a également des accidents, comme je l'ai cité précédemment. Suite également à des agressions verbales, des agressions physiques. Certains sont sous traitement médical depuis des années. Et j'ajouterai, sont chrétiens.

la vie s'est passée par là. Ou encore un accident, l'issue d'un accident. Que dire? En 2020, nous avons vécu une pandémie. Nous avons, le monde a vécu cette pandémie, à quelques exceptions de quelques pays. Mais beaucoup, beaucoup de pays ont été touchés. Et des personnes qui ont été en contact avec des personnes touchées par le Covid n'ont jamais, été touchées par la maladie. Et jusqu'à maintenant, des professionnels, des docteurs se posent la question, mais pourquoi ces personnes-là n'ont jamais été touchées par le Covid? Une maladie aussi contagieuse, qu'est-ce qui fait que les gens n'ont pas été? Leur immunité, on essaie de comprendre jusqu'à maintenant. Et je vous dirais, dans toutes ces personnes-là, tous ne sont pas chrétiens. Deuxièmement, certains trouvent la voie du salut. Je vous l'ai dit précédemment, la motivation de l'un n'est pas la motivation de l'autre. Certains cherchent Dieu avec un intérêt bien défini. Je cherche Dieu parce que je veux un mari. Je cherche Dieu parce que je veux des enfants. Je cherche Dieu parce que je veux un travail. J'étais surpris dans le parcours pastoral que les personnes inconverties, des personnes qui ne connaissent pas Christ, sont venues à des entretiens. « Monsieur le pasteur, vous pouvez me recevoir ?»« Les affaires ne vont pas, même. » Et j'ai cru entendre des personnes qui visitaient un cadet des affaires. Parce que les personnes ne cherchaient pas Dieu, mais cherchaient les bénéfices qu'il y a d'être en Dieu. De connaître Dieu, parce que vous savez que Dieu est responsable, il prend soin de tous ses enfants. Amen. Il assiste ses enfants. Il veille à ce qu'aucun d'eux ne manque de rien. D'ailleurs, l'apôtre Paul, c'est sur cette base-là qu'il dira aux Philippiens, tandis que lui, il est emprisonné, mon Dieu pourvoira à tous vos besoins. Amen. Il a la conviction, et j'ai cette conviction également. Qui que tu sois, tu es croyant, je t'en supplie, laisse-toi gagner par l'espérance, car ton Dieu pourvoira à tous tes besoins. Amen. Mais quand ces personnes ont trouvé le salut, tandis que ces personnes étant dans une situation de difficulté, de souffrance, la question est, et la question est importante, maintenant que tu es chrétien, seras-tu ou dois-tu radicalement être libéré de tous tes soucis de santé? Je reprends la question qui mérite d'être posée. Entendez, maintenant que tu es chrétien, seras-tu et dois-tu radicalement être libéré de tout souci de santé? Je vous dirai, je vous laisse répondre chacun pour votre part, la foi chrétienne ne nous immunise pas. La foi chrétienne ne nous immunise pas, ne nous exonère pas, ni de la maladie, ni de certaines souffrances de la vie. La Bible est claire, l'homme naît pour souffrir comme l'étincelle fait pour voler. Qui que tu sois, depuis le dérèglement, par la désobéissance qui est arrivée, tous les hommes connaissent la souffrance. Chrétien ou pas chrétien. Si je puis parler ainsi, cette doctrine-là n'est pas enseignable et n'est pas à enseigner dans la Bible. Lorsque l'on veut dire à quelqu'un, dès que tu seras chrétien, baptise-toi et tu seras guéri. Baptise-toi et tu auras un travail. Baptise-toi et tu auras une maison. On a trop trompé, certains ont trompé des gens, mais je pense que le Seigneur n'a pas fait toutes ces promesses-là. Il ne faut pas faire dire au Seigneur ce qu'il n'a jamais dit. En revanche, toute demande par la foi, ce n'est pas une contradiction, toute demande par la foi, et qu'importe le domaine, peut être exaucé. Qu'importe le domaine, on peut être exaucé. Matthieu 21, 22, parole du Seigneur, et j'ai fait le choix de trouver une déclaration de Jésus dans chaque évangile. Matthieu 21, 22, tout ce que vous demanderez avec foi par la prière, vous le recevrez. Allez, Marc 11, 24. C'est pourquoi je vous dis, Marc 11, 24, tout ce que vous demanderez en priant, croyez que vous l'avez reçu et vous le verrez s'accomplir. Et dans Luc 11, verset 9. Luc 11, verset 9. Et moi, je vous dis, demandez et l'on vous donnera. Cherchez et vous trouverez. Frappez et l'on vous ouvrira. Et enfin, l'évangile de Jean, chapitre 14, verset 13. Et tout ce que vous demanderez en mon nom, je le ferai afin que le Père soit glorifié dans le Fils. Amen. Jésus a démontré que plus que jamais, la doctrine de guérison existe. Chers amis, ne doutez pas.

C'est une doctrine bien établie. Jésus guérit encore aujourd'hui. Jésus guérit toute maladie encore aujourd'hui. Mais pasteur, tu es dans une contradiction. Tu viens de dire que non, c'est la réalité. Déjà du vivant de Jésus, à son époque, alors qu'il était en chair et en os, accomplissant la mission du Père, pour aller vers la croix du calvaire et se laisser crucifier. Je dis bien se laisser crucifier. Toutes les personnes malades n'ont pas été guéries. Et surtout dans sa ville, j'ai vérifié avant de venir, ce n'était pas utile de sélectionner le texte. Et il dira à ses contemporains, et vous me direz, médecin, guéris-toi. Pour leur faire cette boutade. Parce que les gens ne croyaient pas en lui. Dans sa ville, vous savez, on n'est pas maître dans sa patrie. En vrai, il faut être grandi, il faut abonner l'évangile, il croyait alors. Et un autre prédicateur de l'autre ville arrive et la même parole, la personne croit. On n'est pas prophète chez soi. Donc Jésus leur faisait remarquer cela, mais ça n'a enlevé en rien l'autorité qui revêtait le Seigneur. Amen. Jésus a été revêtu de tout pouvoir. Et regardez dans Matthieu 9, 35, pour confirmer la doctrine de la guérison divine, c'est une réalité. Matthieu 9, 35, Jésus parcourait toutes les villes et les villages, enseignant dans les synagogues, prêchant la bonne nouvelle du royaume et guérissant toute maladie et toute infirmité. Cependant, de tout le temps, les croyants, quelle que soit la grandeur de leur foi, que la foi soit petite, moyenne ou grande, qu'importe leur statut dans le corps de Christ, qu'ils soient prédicateurs, qu'ils soient simples citoyens, n'ayant aucune tâche, aucune fonction apparente, non, j'aimerais vous dire, tous ont toujours été éprouvés dans leur corps, tous ont été durement touchés dans leur mental, dans leur esprit et dans leur corps. L'exemple de David et d'Élie dans la parole de Dieu, ces exemples se trouvent dans l'Ancien Testament, dans leur parcours, vous reconnaissez que ces personnes ont vécu des moments de découragement, de grands moments de découragement. Et dans leur biographie, vous ne trouvez jamais le mot dépression apparaître. Cependant, nous voyons quelque part, nous soupçonnons que ces grands découragements s'apparentaient à une forme de dépression. Notamment pour Élie, le mot dépression n'apparaît pas. Mais dans la méditation, dans la réflexion, parce que nous savons de certaines pathologies, on a pu donc rattacher cela à ce malaise et ce mal-être qu'a vécu notamment le prophète Élie. Dans Philippiens chapitre 2, les versets 25 jusqu'au verset 28. Regardez en parlant et pour souligner le fait que, qu'importe les croyants de l'époque, ils ont été impactés par la maladie. J'ai estimé nécessaire, dit l'apôtre Paul, de vous envoyer mon frère Épaphrodite, mon compagnon d'œuvre et de combat, par qui vous m'avez fait parvenir de croix pour voir à mes besoins. Car il désirait vous voir tous, et il était fort en peine de ce que vous aviez appris sa maladie. Épaphrodite tombait malade. Il a été malade, en effet, et tout près de la mort. La Bible donne des précisions formidables, hein? Tout près de la mort. Mais Dieu a eu pitié. Alléluia. Le malheur atteint souvent le juste, mais l'Éternel en délivre. Alléluia. Et non seulement de lui, mais aussi de moi, afin que je n'eusse pas tristesse sur tristesse. Je l'ai donc envoyé, verset 28, avec d'autant plus d'empressement, afin que vous vous réjouissiez de le revoir et que je sois moi-même moins triste. Autre situation et autre personnage. Dans 2 Timothée, chapitre 4, verset 20, toujours mettant en évidence des croyants fervents, zélés, qui ont été impactés malheureusement par la maladie. Éraste est resté à Corinthe et j'ai laissé Trophime malade à Milet. Sans plus tarder, nous allons dans un autre exemple, dans 3 Jean, verset 1er jusqu'au verset 8. Et nous allons donc souligner un autre aspect tout à l'heure, d'une santé qui s'exprime à la fois d'une maladie, mais également. C'est le texte qui donne les deux situations. Il est en bonne santé sur un aspect de sa vie, et il est aussi touché dans une partie de son être. L'ancien Agaïus, le bien-aimé que j'aime dans la vérité, bien-aimé, je souhaite que tu prospères à tous égards et sois en bonne santé, comme prospère l'état de ton âme. J'ai été fort réjoui lorsque des frères sont arrivés et ont rendu témoignage de la vérité qui est en toi,
de la manière dont tu marches dans la vérité. Je m'arrête ici. Dans ce verset 2, je souhaite que tu prospères à tous égards et sois en bonne santé. Cette phrase, plusieurs l'ont analysée et ont réfléchi dessus et ont compris qu'il n'était pas au mieux de sa forme santé. Est-ce que vous êtes d'accord? Il n'était pas au mieux de sa santé. Donc ce souhait voulait dire, sois mieux de ce que je t'ai laissé. Je t'ai connu dans une situation, je souhaite que tu sois mieux. Mais il y a un autre aspect qui est clair, c'est le verset 3. Et cela nous donne une description d'une personne en bonne santé spirituelle. Et nous aurons des détails, cela vous donnera quelques enseignements, si vous vous posez la question, mais qu'est-ce que la bonne santé spirituelle? Est-ce chanter tous les jours? Est-ce lire la Bible tous les jours? Est-ce être à la réunion tous les jours? Ces choses peut-être en font partie, mais regardez, il y a des clés du moins qui montrent cela. La description des personnes qui seraient en bonne santé spirituelle. J'ai été fort réjoui, je reprends le verset 3. Lorsque des frères sont arrivés et ont rendu un bon témoignage de la vérité. Premièrement, la vérité qui est en toi. Et de la manière dont tu marches. Donc, dans la vérité. Donc, le premier élément qui caractérise un chrétien en bonne santé, c'est un chrétien qui demeure dans la vérité. Deuxième caractéristique. Je n'ai pas, verset 4, de plus grande joie que d'apprendre que mes enfants marchent dans la vérité. Ça, c'est le point 1. Ensuite, bien-aimé, tu agis fidèlement dans ce que tu fais pour les frères. Deuxième point qui caractérise un chrétien en bonne santé, c'est sa fidélité dans ses engagements. Amen. Commencez bien belle, mais continuez mieux. Et fidélité dans tous les engagements, envers Dieu, mais envers aussi son prochain. Amen. Un chrétien en bonne santé doit aimer la vérité et demeurer dans la vérité, et vivre dans la vérité. Deuxième caractéristique, doit être fidèle dans ses engagements. Et fidèle, regardez la notion qui est donnée, Dieu n'est pas mentionné ici. Tu agis fidèlement dans ce que tu fais pour les frères et même pour des frères étrangers. Mais ce n'est pas raciste même. Il n'était pas partial. Tu es frère, que tu viennes d'Asie, que tu viennes d'Afrique, que tu viennes de l'Italie, que tu viennes d'Europe, tu es mon frère. Le même comportement. Et cela, quelque part, nous avons besoin de souligner cet aspect-là, parce que vous et moi, nous péchons énormément dans ce domaine-là. On ne peut pas connaître-les. On ne peut connaître-les depuis 100 frères. Engagez-vous pour lui. Priez pour lui. Alléluia. Servez, mettez-vous à disposition pour lui. Lesquels ont rendu, les autres parlent de lui. Et vous savez, ce témoignage est tellement fort, ce n'est pas Gaius lui-même qui parle de lui, c'est les autres qui parlent de lui. Qu'est-ce qu'on dit la Bible concernant nos qualités? Qu'un autre loue et non tes propres lèvres. Les gens qui se vantent continuellement, je suis comme ça. Non, ce n'est pas le plus important. Mais quand les autres disent de toi ce que tu es véritablement, c'est plus fort. N'est-ce pas vrai? Lesquels ont rendu témoignage de ta charité en présence de l'Église. L'Église savent qui est Gaius. Ah, puisse l'Église locale avoir que des Gaius. À l'exemple, comme Gaius. Alléluia. Tu feras bien de pourvoir à leur voyage d'une manière digne de Dieu. Car c'est, écoutez bien, c'est pour le nom de Jésus-Christ qu'ils sont partis sans rien recevoir des païens. Et qu'est-ce que dit l'apôtre Jean concernant Gaius, des gens dans la trempe de Gaius? Nous devons donc accueillir de tels hommes afin d'être ouvriers avec eux pour la vérité. Alléluia. Dans ces contextes que nous venons de voir, quelle déduction que nous faisons? Est-ce normal qu'un chrétien, normal, c'est beaucoup dit, mais est-ce acceptable qu'un chrétien puisse tomber malade? Vrai ou faux? Est-ce qu'un chrétien peut tomber malade? Oui, voilà. Cependant, je veux vous lire un témoignage. Très court. Pasteur, je n'ai rien fait de mal. Pourquoi je suis dans cet état? Je ne comprends pas pourquoi. Cette personne m'a répété la même phrase en boucle. J'ai dû prendre la parole de Dieu, ouvrir la parole de Dieu avec cette personne-là. Et ça ne passait pas. Je n'ai rien fait, pasteur. Pourquoi je suis malade? Donc, c'est quelque part dans le cœur de beaucoup d'entre nous. À chaque fois qu'il y a maladie, c'est qu'on a péché. À chaque fois qu'il y a maladie, c'est qu'on est dans un interdit. À chaque fois qu'il y a maladie, eh bien, on est désapprouvé de Dieu. L'exemple de Paul est, à mon avis, l'un des exemples qui devrait nous mettre tous d'accord. Job avait-il fait quelque chose pour être malade? Non. C'était particulier, vraiment exceptionnel. C'est hors catégorie, puisque Dieu avait décidé
comme un défi lancé ou encore un pari entre guillemets lancé à Satan, eh bien touche, tu verras ce qui n'est pas fidèle. Et là encore, Dieu, Job est resté fidèle à son engagement. Il n'a pas rogné bon Dieu, hein. Quand vous et moi nous sommes touchés par les épreuves de la vie, comment réagissons-nous? Comme la femme de Job ou comme Job? Posons-nous la question. Mais je reviens pour dire, vous l'avez compris, mais je peux comprendre certaines personnes qui réagissent avec une certaine fermeté et qui n'acceptent pas l'idée d'être touchées. Pour eux, c'est injuste. J'aime Dieu, pourquoi suis-je? Mais Seigneur, je ne comprends pas. Le psaume 91, les versets 10 jusqu'au verset 13, quand même, c'est écrit, hein, s'il faut reconnaître, hein, c'est écrit. Le psaume 91, les versets 10 jusqu'au verset 13, « Aucun malheur ne t'arrivera, aucun fléau n'approchera de ta tente, car il ordonnera à ses anges de te garder dans toutes tes voies, et du moins, ils te porteront sur les mains, de peur que ton pied ne heurte contre une pierre. » Tu marcheras sur le lion et sur l'aspic, tu fouleras le lionceau et le dragon. Voilà, j'allais dire, c'est écrit. Maintenant, je ne fais pas de commentaire, je vous emmène dans un autre contexte où Satan n'a pas froid aux yeux. Il va oser attaquer Jésus. D'ailleurs, c'est le Père qui l'a voulu, hein. Parce que le passage nous dit, un des passages, notamment Matthieu, nous dit que Jésus a été emmené par le Père dans le désert pour être éprouvé par le diable. Ça, c'était le plan de Dieu pour Jésus. Et dans Matthieu, chapitre 4, les versets 5 à 7, dans une des tentations parmi les trois, Satan prend ce passage-là que nous venons de lire pour le mettre devant Jésus. Et nous allons voir quelle est la réaction de Jésus. Le diable transporta dans la ville sainte et le plaça sur le haut du temple et lui dit, « Si tu es fils de Dieu, jette-toi en bas, car il est écrit, il donnera des ordres à ses anges à ton sujet. Ils te porteront sur les mains, de peur que ton pied ne heurte contre une pierre. » Ça dit son invité? Exactement, mot à mot. Vous savez que Satan connaît la parole? Papa, il oui connaît lui. C'était quasi, est-ce que, non, c'est pas encore comme un pissonneur qui est, non. Satan connaît la parole. Mais regardez la réponse du Seigneur. Jésus lui dit, il est aussi écrit. Je m'arrête sur cette notion, il est aussi écrit. Dans tout ce que nous venons de voir par rapport au fait qu'un chrétien peut être impacté par la maladie, peut être éprouvé, ça peut paraître incompréhensible, ça peut ne pas respecter notre raisonnement, notre logique, mais c'est ainsi. C'est ainsi. Comment Dieu a-t-il accepté que Étienne soit lapidé? Était-ce son plan? Était-ce une erreur? Non. Pourtant, Pierre est en prison dans la même foulée. Quelques mois après, eh bien, Pierre est libéré spectaculairement, n'est-ce pas vrai? Les anges viennent et ouvrent la porte de la prison. Oh, miracle! Donc, quand Dieu fait le miracle, gloire à Dieu! Et quand Dieu ne fait pas le miracle, aïe, aïe, aïe, gloire à Dieu! En tout et pour tout, que nous vivions, que nous mourions, tout pour la gloire de Dieu. Nous n'avons pas encore pu digérer cette réalité-là, mais il faut que nous y allions vers cela, que nous tendions à cette maturité. Et quand nous serons parvenus à cette maturité, le diable craindra davantage de nous attaquer et nous serons plus que vainqueurs pour vraiment accomplir les desseins du Seigneur. Nous avons besoin de nous fortifier et regardez, il est aussi écrit. Retenez cela, et quand vous êtes dans une difficulté, cherchez là où votre histoire concorde avec une des paroles de Dieu pour rester dans l'assurance. Pour que vous ne soyez pas déstabilisés et que vous n'entriez pas en guerre avec Dieu. Pourquoi? Non, tu vas comprendre que là je suis passé par un moment difficile, mais Dieu est avec moi. Je vais vous raconter une petite anecdote. Avant-hier matin, on entend un bruit, boum, près de la maison. On entend un bruit. On sort rapidement, on voit que c'est une voiture seule est entrée dans une autre voiture stationnée. Et lui, il essaie de démarrer la voiture, bref, ça fait un bruit énorme, j'ai compris le problème, et comme j'ai la connaissance, je m'approche de lui, dis, coupe le moteur, je lui donne quelques indications. Je vous passe des détails, c'est pas le plus important. Je vais l'emmener à son travail, et voilà, je passe, etc. Je reviens, et je lui dis, je ne suis pas là de la journée, j'ai commencé depuis 6h30, je reviens, 6h il est près de la voiture accidentée, je reprends encore pour faire le constat avec le voisin, etc. Donc, et à la fin, il me dit, mais qu'est-ce que vous faites? J'ai vu que ça ne vous a pas gêné trop dans votre activité aujourd'hui. Je dis, non, je peux me planifier, je devais aller. Et il me dit, mais je suis pas... Ah!
vous faites votre boulot alors. Je lui dis que je suis pasteur, il me dit je fais mon boulot. Donc depuis le matin, il est intrigué de voir cette disposition que je lui témoigne, mais pour lui, mais vous faites votre boulot. Donc depuis le matin, je fais mon boulot de pasteur, d'être là avec lui, de l'accompagner, etc. C'est vrai que ça m'a encouragé, mais cette parole-là peut être mal interprétée. Mais j'ai compris ce qu'il a voulu dire. Mais cela m'a appris une autre chose. C'est que nous planifions beaucoup de choses. Je n'ai pas été impacté, la famille n'a pas été impactée par cet accident. Mais ça m'a demandé un temps. Ça a pris de mon temps. Donc ça m'a déprogrammé sur certaines choses. J'ai dû repousser mes horaires, etc. Souvent nous disons, ou du moins il est dit dans ce dit-on, il ne faut pas jamais blâmer en contrariété. Connaissez-vous le plan de Dieu pour vous? Je pose la question individuellement. Connais-tu le plan de Dieu pour toi? Veux-tu entrer dans le plan de Dieu? Avons dit amen, attention, ça aurait dit. Parce que quand Dieu nous révèle son plan peut contrarier notre plan. Son plan peut ne pas être dans notre pensée. Isaïe a eu raison de dire que les pensées de Dieu ne sont pas nos pensées, ses voix ne sont pas nos voix. Nous aimons la tendance et il faut se consacrer au Seigneur. Cependant, je vous le disais au départ, quand vous dites oui, c'est en toute connaissance de cause. Donc, quand on prie Dieu pour la consécration, il est important. On sert les gens pour ce qu'ils sont. Ils sont tous créatures de Dieu. Amen. Béni soit Dieu, béni soit Dieu. Je vais vers la fin et je vous dirai que il y a un passage qui emmène une compréhension. Et ce texte n'est pas toujours bien saisi. Dans Jacques chapitre 5, verset 14 jusqu'au verset 16, je vais un petit ricochet, je reviens sur le sujet maintenant. L'attachement à la saine doctrine préserve la santé spirituelle, mentale et physique. Quelqu'un parmi vous est-il malade? Qu'il appelle les anciens de l'Église et que les anciens prient pour lui en l'oignant d'huile au nom du Seigneur. Donc on parlait de Paul qui mettait en évidence des personnes qui ont été touchées, mais à l'époque, Jacques aussi connaissait au point d'instituer, de mettre en place une démarche que nous observons aujourd'hui, et c'est ce texte qui nous sert de base doctrinale pour aller vers l'onction d'huile en toute liberté. La prière de la foi sauvera le malade, et le Seigneur le relèvera, et voilà ce qui pose problème. Et s'il a commis des péchés, il lui sera pardonné. Mais ça ne veut pas dire qu'à tout prix, il a commis des péchés. Est-ce que vous avez compris? Cette subtilité laisse entendre, s'il a commis des péchés, les deux vont être réglés en une seule action. Mais n'entendez pas que à tout prix, celui qui est malade a commis un péché. Est-ce que vous comprenez, bien-aimés? Donc, c'est cette subtilité qui a emmené beaucoup à penser que, et surtout le verset 16, quelque part, renforce dans cette erreur de penser certaines personnes. Confessez donc vos péchés les uns aux autres et priez les uns pour les autres et que vous soyez guéris. Vous voyez, c'est mis avant, donc ça laisse entendre. La prière fervente du juste a une grande efficacité. Je prendrai un exemple pour terminer et mettre en évidence devant vous ou en situation ce que vous pourriez connaître. L'apôtre Paul est dans une situation où il est accusé à tort. Il est bousculé. Il est acculé, dos au mur. Lorsqu'on vous juge, et ça peut vous arriver si quelqu'un vous emmène même au tribunal, d'ailleurs, le Christ a anticipé nous disant que si on vous emmène dans le tribunal, ne craignez pas de ce que vous aurez à dire. À l'heure même, le Saint-Esprit vous donnera ce que vous aurez à répondre. En gros, c'est dans le calme et la confiance que sera. Est-ce que vous êtes d'accord avec cela? Parfois, nous, quand on commence à agiter, nous, avant les. Non, chaque bidin qui a venu en travail, calmer, mettez pas au cas, c'est pas évident, c'est pas mathématique, mais si on parvient à le faire, ça sera formidable pour nous, pour notre santé, pour nous pas mort avant les. Voilà, il est bon de laisser les choses arriver pour les gérer. L'apôtre Paul, lui, en plus de ce contexte où il est vraiment critiqué, accusé, j'aimerais que vous rameniez à votre esprit ce même l'apôtre Paul qui a prié un jour, disant que j'ai prié trois fois, et le Seigneur lui a dit, ma grâce te suffit. J'aimerais vous dire une petite chose, cela n'est pas écrit, mais je me dis, quand il y a refus, ça peut engendrer une frustration chez celui qui a reçu le refus, à qui on a refusé quelque chose. Je vais sur un autre tableau. Un espoir différé rend le cœur malade. Ou tu es qu'à compter que tel bien fait de là, parce qu'il n'est pas fait de là,
qui a Kevin en bobo. C'est pareil quand on dit non, qu'importe le refus, ça peut être raisonnable que l'on refuse quelque chose, mais le refus, parce que l'autre venait dans l'élan de recevoir. L'apôtre Paul, son ombre est une bénédiction, sa prédication est une bénédiction pour les autres, les gens sont bénis par multitude par sa prédication, et lui qui a un besoin, il prie le Seigneur à 3 reprises, et Dieu lui dit non, je ne te bénirai pas là, je ne veux pas t'accorder ce que tu demandes, ma grâce te suffit. Donc, je peux présumer qu'il y a un peu de frustration. Je veux lire, et ça sera carrément un tremplin pour demain, je reprendrai l'idée de ce texte pour parler des fausses doctrines et des vraies doctrines. Regardez dans Acte 24, le verset 10 pour commencer. Ensuite le verset 16, et nous lirons les versets 22 et 23 pour terminer. Acte 24, verset 10. Après que le gouverneur lui eut fait signe de parler, Paul répondit, « Sachant que depuis plusieurs années, tu es juge de cette nation, c'est avec confiance que je prends la parole pour défendre ma cause. » Et regardez dans son discours, j'ai coupé, verset 16. « C'est pourquoi je m'efforce d'avoir constamment une conscience sans reproche et ce qui est important derrière, devant Dieu et devant les hommes. » La bonne conscience, ou la conscience par définition, c'est la faculté de se connaître dans sa propre réalité et de se juger en conséquence avec objectivité. En gros, ça demande beaucoup d'honnêteté pour se regarder en face et vraiment savoir si on a la bonne conscience ou pas. L'apôtre Paul savait le faire et dans sa démarche pastorale et apostolique, il disait « Je traite durement mon corps ». En gros, quelqu'un m'a dit un jour, un dirigeant doit être sévère avec lui-même et être indulgent avec les autres. Mais remarquez, quand les gens sont sévères avec les autres, la plupart du temps, certains sont indulgents avec eux-mêmes, s'excusent tout, mais sont durs avec les autres. Est-ce que vous comprenez? Mais quelqu'un m'a dit un jour, un bon responsable doit apprendre à être dur avec lui-même et indulgent avec les autres. Et ça, je l'ai retenu. Donc, pour dire, et maintenant, regardez Félix, ce gouverneur, regardez, 22 et 23, et je termine là. Félix, qui savait assez exactement ce qui concernait cette doctrine, les ajourna en disant, « Quand le tribun Lysias sera venu, j'examinerai votre affaire. » Et il donna l'ordre au centenier de garder Paul en lui laissant une certaine liberté et en empêchant aucun des siens de lui rendre des services. Amen. J'aimerais vous dire, vous avez compris, cherchez pour que vous soyez en bonne santé, cherchez à toujours avoir une bonne conscience, non seulement devant Dieu, mais aussi devant les hommes. Que Dieu nous bénisse ensemble. Seigneur, merci pour ta parole. Puisse-t-elle vraiment nous servir encore ce soir. Puissions-nous vraiment la serrer dans nos cœurs afin de ne pas pécher contre elle. Elle est vraiment une nourriture valable pour édifier notre foi et pour nous aider constamment à rester en bonne relation avec toi, dans une bonne conscience et à œuvrer dans les actions que tu nous as préparées, les actions bonnes, pour que nous les fassions toujours avec zèle, détermination, et toujours comme si nous servions, nous te servions toi en servant les hommes. Fais du bien à chacun d'entre nous ce soir. S'il y a quelqu'un qui n'étant pas et n'était pas dans cette disposition de cœur, ta miséricorde triomphera dans ton jugement ce soir. Libère parfaitement. Tu briseras toute chaîne. Ces trois, n'est-ce pas, qui est invité ce soir, venez à moi vous tous qui êtes fatigués, chargés, et je vous donnerai du repos. Ce soir ta parole, ta promesse tient, ton invitation demeure. Fais ce que tu as à faire, Père, au nom de ton Fils Jésus. Amen.

Je me confie en l'Éternel, je ne faiblirai pas. Sonde-moi, Éternel, éprouve-moi et examine mon cœur et mes pensées. Je garde ton amour présent à mon esprit et je conduis ma vie selon ta vérité.

Ceux qui ont le cœur pervers sont en abomination à l'Éternel. Mais ceux dont la voie est intègre lui sont agréables. Certes, le méchant ne restera pas impuni, mais la postérité des justes sera sauvée. Un anneau d'or au nez d'un pourceau, c'est une femme belle et dépourvue de sens. Le désir des justes, c'est seulement le bien.

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Loué soit l'Éternel, car il m'exauce lorsque je le supplie. L'Éternel est ma force, mon bouclier. En lui, je me confie. Il vient à mon secours. Aussi, mon cœur bondit de joie. Je veux chanter pour le louer.

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Je me confie en l'Éternel, je ne faiblirai pas. Sonde-moi, Éternel, éprouve-moi et examine mon cœur et mes pensées. Je garde ton amour présent à mon esprit et je conduis ma vie selon ta vérité.

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2: Il vous faut choisir. Ou bien vous êtes l'esclave d'un maître, ou bien vous êtes l'esclave d'un autre maître. Jésus nous a dit, nul ne peut servir deux maîtres, car ou il haïra l'un et aimera l'autre, ou il s'attachera à l'un et méprisera l'autre. Vous ne pouvez servir Dieu et Mammon. Vous ne pouvez servir Dieu, être l'esclave de Dieu et servir le matérialisme en même temps, être son esclave. Tout au long des Écritures, il nous est enseigné que la vie est faite de choix. Vous avez à choisir entre deux portes, une porte étroite et une porte large, entre deux routes, une route étroite et une route large. Vous avez à choisir entre Dieu et le monde. Qu'est-ce qui demande que nous le servions comme esclaves? Vous m'appelez le Maître et le Seigneur et vous dites bien, car je le suis, dit l'Écriture. Jésus n'a vécu que 33 ans, mais il a transformé la civilisation. Après 2000 ans, des millions de peuples à travers le monde non seulement regardent à lui pour qu'il les guide, mais ils l'adorent aussi. D'où venait-il? Quand il naquit de la Vierge Marie, dans une étable de Bethléem, ce fut simplement son incarnation, car il avait toujours vécu. La Bible enseigne qu'il est le Fils de Dieu, c'est-à-dire Dieu venant habiter dans la chair, Dieu incarné. Il n'a jamais eu de commencement, n'aura jamais de fin. Il a toujours existé et il existera toujours. Examinez sa vie. Il rendit la vie aux aveugles. Il fit entendre les sourds et parler les muets. Il enseignait, comme quelqu'un nous dit la Bible, qui a de l'autorité, le plus grand professeur de tous les temps. Il n'enseignait pas seulement avec autorité. Il manifestait sa tendresse, son amour, son désintéressement. Il n'est pas étonnant que les gens aient dit « Jamais homme n'a parlé comme cet homme ». Pensez à sa mort. Quelle proportion des évangiles est-elle consacrée à sa mort ? Il y a 3 chapitres dans Matthieu, 3 dans l'évangile de Marc, 2 dans l'évangile de Luc. Dans l'évangile de Jean, 6 chapitres sont consacrés aux 24 dernières heures de la vie de Jésus. Pourquoi une telle insistance sur sa mort? Parce que Jésus était né pour mourir. Il est venu pour mourir sur la croix pour vous et pour moi. Pourquoi devait-il mourir pour nous? Parce que nous sommes pécheurs. Nous sommes sous le coup de la condamnation de Dieu. Nous sommes menacés par l'enfer. Le seul moyen pour que nous soyons sauvés était que quelqu'un d'autre prenne sur lui nos péchés et paie la dette de nos péchés. Le péché est entre Dieu et nous. La Bible dit que nous sommes tous pécheurs. Jésus est venu pour mourir, mais il est ressuscité des morts. Quand les femmes vinrent oindre son cadavre, le premier matin de Pâques, l'ange qui était assis leur dit « Pourquoi cherchez-vous parmi les morts celui qui est vivant? Il n'est pas ici, il est ressuscité. » Ce fut le plus grand message que la race humaine ait jamais entendu. Parce que si Jésus était encore dans le sépulcre, il ne pouvait y avoir d'espoir pour personne. La vie n'avait pas de plan, pas de but, pas de sens sur notre petite planète. Considérez notre planète. C'est juste un petit amas de poussière flottant sur l'océan de l'immensité. Les savants disent qu'il n'y a pas de fin à l'univers. Il y a des millions d'étoiles bien plus grandes que notre Terre, que notre Soleil et que notre système solaire. Un univers gigantesque, créé par Christ et pour lui. Sans lui, rien n'a été fait, dit la Bible. Tout au long de la Bible, il nous est dit que Christ doit être le Seigneur de nos vies. Non seulement Sauveur, mais Seigneur. Si tu confesses de ta bouche le Seigneur Jésus, et si tu crois dans ton cœur que Dieu l'a ressuscité d'entre les morts, tu seras sauvé. Jésus, est-il le Seigneur de votre vie? Qu'exige Jésus de nous? Premièrement, il exige d'être le Maître et le Seigneur de notre esprit. Une grande partie de l'Écriture parle de l'esprit. Jésus dit que nous devons aimer Dieu de tout notre cœur, de toute notre âme, de toute notre force et de toute notre pensée. Ésaïe a écrit « Venez donc, et plaidons, dit l'Éternel. Cependant, vous ne pouvez venir à Christ avec votre esprit seulement, Car puisque le monde avec sa sagesse n'a pas connu Dieu dans la sagesse de Dieu, il a plu à Dieu de sauver les croyants par la folie de la prédication. Ésaïe a écrit « Venez et plaidons, dit l'Éternel. Il paraît étrange que je vous parle de Jésus-Christ qui est mort il y a près de 2000 ans et qui est ressuscité. Et cependant, c'est par ce message que votre vie peut être changée. Parce que la foi vient de ce qu'on entend, et ce qu'on entend vient de la parole de Dieu. Le message de Christ agit en vous d'une manière surnaturelle, c'est Dieu qui fait cela dans votre cœur. Nous venons à Dieu par la foi. La Bible dit « Leurs cœurs se sont endurcis dans leurs pensées ». La Bible nous dit que nous pouvons endurcir nos cœurs, qu'il y a un voile sur nos cœurs. Donnez votre cœur à Christ. Dites « Seigneur Jésus, viens et sois le maître et le Seigneur de mon esprit ». En second lieu, Christ veut être le Seigneur et le Maître de notre corps. L'apôtre Paul a dit « Je vous exhorte donc, frères, par les compassions de Dieu, à offrir vos corps comme un sacrifice vivant, sain, agréable à Dieu, ce qui sera de votre part un culte raisonnable. » La Bible dit « Vous ne vous appartenez pas à vous-même, car vous avez été rachetés à grand prix. Glorifiez donc Dieu dans vos corps et dans vos esprits qui appartiennent à Dieu. » Votre corps est le temple du Saint-Esprit. Présentez à Dieu votre corps comme un sacrifice vivant. Votre corps appartient-il à Dieu? La Bible dit que nos yeux ne sont jamais satisfaits. La Bible dit que les yeux sont pleins d'adultère et insatiables de péché. La Bible dit que nos yeux sont pleins de convoitise. Jérémie dit que nos oreilles peuvent être désobéissantes. Matthieu au chapitre 13 dit que nous pouvons être durs d'entendement. Qu'en est-il de votre bouche? Ézéchiel dit qu'elle peut prononcer des paroles grossières. Votre bouche appartient-elle à Jésus-Christ? Jacques dit que la langue est un feu, elle est le monde de l'injustice. La langue a sa place parmi nos membres, elle souille tout le corps et embrase tout le cours de l'existence, embrasée qu'elle est par la géhenne. Y a-t-il pire au monde qu'une langue pervertie? Nous avons besoin d'être nés d'en haut et d'avoir une nouvelle naissance dans nos cœurs et dans nos esprits. Vous voyez, il y a toujours un choix à faire. Nous devons naître de nouveau, avoir une nouvelle naissance dans nos cœurs et dans nos esprits, et donner nos langues au Seigneur Jésus-Christ. Qu'en est-il de nos mains? Le prophète Agée dit que l'œuvre de nos mains est impure. Michée lui dit que nos mains sont habiles à faire le mal. Que disent les prophètes à propos de nos pieds? Qu'ils se hâtent de courir au mal. Qu'en est-il de nos instincts sexuels? La Bible nous dit « Ne vous mettez pas en souci pour en satisfaire les convoitises. » Parfois, nous essayons juste de frôler le péché, mais nous ne pouvons pas nous maîtriser. Pouvez-vous abandonner votre sexualité à Jésus-Christ afin qu'il en ait le contrôle? En troisième lieu, que le Seigneur soit le Seigneur de votre vie sociale, qu'il vous aide à choisir vos amis, vos distractions. Peut-être pensez-vous que dans le monde dans lequel nous vivons, nous ne savons pas ce qui est bien et ce qui est mal. Les règles morales d'autrefois ont été très tordues par le monde. Posez-vous trois questions pour savoir ce que vous devez faire. Premièrement, demandez-vous, puis-je demander la bénédiction de Dieu sur ce projet? Si vous ne le pouvez pas, ne le faites pas. Demandez-vous, puis-je faire cette action à la gloire de Dieu? Posez-vous enfin une troisième question. Est-ce que mon action risque de faire tomber quelqu'un? Peut-être que ce que je ferai ne me fera pas de mal et cela peut faire du mal à celui qui voit mon action ou en entend parler. Cela peut le faire tomber. Posez-vous ces questions. Christ est-il le Seigneur de votre vie sociale? Est-il le Seigneur de vos loisirs, de vos plaisirs? Et enfin dites, Seigneur, je t'abandonne ma vie, elle est à toi. Je viens à la croix où tu es mort pour moi et je te donne ma vie. Je te demande d'être mon maître.

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Ils répondirent, du baptême de Jean. Alors Paul dit, Jean a baptisé du baptême de repentance, disant au peuple de croire en celui qui venait après lui, c'est-à-dire en Jésus. Sur ces paroles, ils furent baptisés au nom du Seigneur Jésus. Lorsque Paul leur eut imposé les mains, le Saint-Esprit vint sur eux et ils parlaient en langue et prophétisaient. Ils étaient en tout environ 12 hommes. Ensuite, Paul entra dans la synagogue où il parla librement. Pendant 3 mois, il discourut sur les choses qui concernent le royaume de Dieu, s'efforçant de persuader ceux qui l'écoutaient. Mais, comme quelques-uns restaient endurcis et incrédules, décriant devant la multitude la voix du Seigneur, il se retira d'eux, sépara les disciples et enseigna chaque jour dans l'école d'un nommé Tyrannus. Cela dura 2 ans, de sorte que tous ceux qui habitaient l'Asie, juifs et grecs, entendirent la parole du Seigneur. Et Dieu faisait des miracles extraordinaires par les mains de Paul, au point qu'on appliquait sur les malades des linges ou des mouchoirs qui avaient touché son corps, et les maladies les quittaient, et les esprits malins sortaient. Quelques exorcistes, juifs ambulants, essayèrent d'invoquer sur ceux qui avaient des esprits malins le nom du Seigneur Jésus en disant « Je vous conjure par Jésus que Paul prêche ». Ceux qui faisaient cela étaient 7 fils de Sceva, juif, l'un des principaux sacrificateurs. L'esprit malin leur répondit « Je connais Jésus et je sais qui est Paul, mais vous, qui êtes-vous ?» Et l'homme dans lequel était l'esprit malin s'élança sur eux, se rendit maître de tous deux et les maltraita de telle sorte qu'ils s'enfuirent de cette maison nus et blessés. Cela fut connu de tous les Juifs et de tous les Grecs qui demeuraient à Éphèse, et la crainte s'empara de tous et le nom du Seigneur Jésus était glorifié. Plusieurs de ceux qui avaient cru venaient confesser et déclarer ce qu'ils avaient fait. Et un certain nombre de ceux qui avaient exercé les arts magiques, ayant apporté leurs livres, les brûlèrent devant tout le monde. On en estima la valeur à 50 000 pièces d'argent. Et c'est ainsi que la parole du Seigneur croissait en puissance et en force. Après que ces choses se furent passées, Paul forma le projet d'aller à Jérusalem, en traversant la Macédoine et l'Achaïe. « Quand j'aurai été là, se disait-il, il faut aussi que je voie Rome. » Il envoya en Macédoine 2 de ses aides, Timothée et Éraste, et il resta lui-même quelque temps encore en Asie. Il survint à cette époque un grand trouble au sujet de la voix du Seigneur. Un nommé Démétrius, orfèvre, fabriquait en argent des temples de Diane et procurait à ses ouvriers un gain considérable. Il les rassembla avec ceux du même métier et dit « Ô homme !» Vous savez que notre bien-être dépend de cette industrie. Et vous voyez et entendez que, non seulement à Éphèse, mais dans presque toute l'Asie, ce Paul a persuadé et détourné une foule de gens en disant que les dieux faits de main d'homme ne sont pas des dieux. Le danger qui en résulte, ce n'est pas seulement que notre industrie ne tombe en discrédit, c'est encore que le temple de la grande déesse Diane ne soit tenu pour rien. Et même que la majesté de celle qui est révérée dans toute l'Asie et dans le monde entier ne soit réduite à néant. Ces paroles les ayant remplis de colère, ils se mirent à crier « Grande est la Diane des Éphésiens !» Toute la ville fut dans la confusion, et ils se précipitèrent tous ensemble au théâtre, entraînant avec eux Gaius et Aristarque, macédoniens, compagnons de voyage de Paul. Paul voulait se présenter devant le peuple, mais les disciples l'en empêchèrent. Quelques-uns même des Asiarques, qui étaient ses amis, envoyèrent vers lui pour l'engager à ne pas se rendre au théâtre. Les uns criaient d'une manière, les autres d'une autre, car le désordre régnait dans l'assemblée et la plupart ne savaient pas pourquoi ils s'étaient réunis. Alors on fit sortir de la foule Alexandre, que les Juifs poussaient en avant, et Alexandre, faisant signe de la main, voulait parler au peuple. Mais quand ils reconnurent qu'il était juif, tous d'une seule voix crièrent pendant près de 2 heures « Grande est la Diane des Éphésiens ! Grande est la Diane des Éphésiens !» Cependant, le secrétaire ayant apaisé la foule dit « Homme Éphésien, quel est celui qui ignore que la ville d'Éphèse est la gardienne du temple de la grande Diane et de son simulacre tombé du ciel ? Cela étant incontestable, vous devez vous calmer et ne rien faire

précipitation. Car vous avez amené ces hommes qui ne sont coupables ni de sacrilège ni de blasphème envers notre déesse. Si donc Démétrius et ses ouvriers ont à se plaindre de quelqu'un, il y a des jours d'audience et des proconsuls. Qu'ils s'appellent en justice les uns les autres. Et si vous avez en vue d'autres objets, ils se régleront dans une assemblée légale. Nous risquons en effet d'être accusés de sédition pour ce qui s'est passé aujourd'hui, puisqu'il n'existe aucun motif qui nous permette de justifier cet attroupement. Après ces paroles, il congédia l'assemblée.

Les Actes des Apôtres, chapitre 20. Lorsque le tumulte eut cessé, Paul réunit les disciples et, après les avoir exhortés, prit congé d'eux et partit pour aller en Macédoine. Il parcourut cette contrée en adressant aux disciples de nombreuses exhortations. Puis il se rendit en Grèce, où il séjourna 3 mois. Il était sur le point de s'embarquer pour la Syrie quand les Juifs lui dressèrent des embûches. Alors, il se décida à reprendre la route de la Macédoine. Il avait pour l'accompagner jusqu'en Asie Sopater de Bérée, fils de Pyrrhus, Aristarque et Secon de Thessalonique, Gaius de Derbe, Timothée, ainsi que Tychique et Trophime, originaires d'Asie. Ceux-ci prirent les devants et nous attendirent à Troas. Pour nous, après les jours des pains sans levain, nous nous embarquâmes à Philippe et, au bout de 5 jours, nous les rejoignîmes à Troas, où nous passâmes 7 jours. Le premier jour de la semaine, nous étions réunis pour rompre le pain. Paul, qui devait partir le lendemain, s'entretenait avec les disciples et il prolongea son discours jusqu'à minuit. Il y avait beaucoup de lampes dans la chambre haute où nous étions assemblés. Or, un jeune homme nommé Eutychus, qui était assis sur la fenêtre, s'endormit profondément pendant le long discours de Paul. Entraîné par le sommeil, il tomba du 3e étage en bas et il fut relevé mort. Mais Paul, étant descendu, se pencha sur lui et le prit dans ses bras en disant « Ne vous troublez pas, car son âme est en lui. » Quand il fut remonté, il rompit le pain et mangea, et il parla longtemps encore jusqu'au jour, après quoi il partit. Le jeune homme fut ramené vivant, et ce fut le sujet d'une grande consolation. Pour nous, nous précédâmes Paul sur le navire, et nous fîmes voile pour Assos, où nous avions convenu de le reprendre, parce qu'il devait faire la route à pied. Lorsqu'il nous eut rejoint à Assos, nous le prîmes à bord, et nous allâmes à Mytilène. De là, continuant par mer, nous arrivâmes le lendemain vis-à-vis de Chios. Le jour suivant, nous cinglâmes vers Samos, et le jour d'après, nous vâmes à Milet. Paul avait résolu de passer devant Éphèse sans s'y arrêter, afin de ne pas perdre de temps en Asie, car il se hâtait pour se trouver, si cela lui était possible, à Jérusalem le jour de la Pentecôte. Cependant, de Milet, Paul envoya chercher à Éphèse les anciens de l'Église. Lorsqu'ils furent arrivés vers lui, il leur dit « Vous savez de quelle manière, depuis le premier jour où je suis entré en Asie, je me suis sans cesse conduit avec vous, servant le Seigneur en toute humilité, avec larmes, et au milieu des épreuves que me suscitaient les embûches des Juifs. Vous savez que je n'ai rien caché de ce qui vous était utile, et que je n'ai pas craint de vous prêcher et de vous enseigner publiquement et dans les maisons, annonçant aux Juifs et aux Grecs la repentance envers Dieu et la foi en notre Seigneur Jésus-Christ. Et maintenant voici, lié par l'Esprit, je vais à Jérusalem, ne sachant pas ce qui m'y arrivera. Seulement, de ville en ville, l'Esprit-Saint m'avertit que des liens et des tribulations m'attendent. Mais je ne fais pour moi aucun cas de ma vie, comme si elle m'était précieuse, pourvu que j'accomplisse ma course avec joie. Et le ministère que j'ai reçu du Seigneur Jésus, d'annoncer la bonne nouvelle de la grâce de Dieu. Et maintenant voici, je sais que vous ne verrez plus mon visage, vous tous, au milieu desquels j'ai passé en prêchant le royaume de Dieu. C'est pourquoi je vous déclare aujourd'hui que je suis pur du sang de vous tous, car je vous ai annoncé tout le conseil de Dieu, sans en rien cacher. Prenez donc garde à vous-même et à tout le troupeau sur lequel le Saint-Esprit vous a établi évêque, pour paître l'Église du Seigneur, qu'il s'est acquise par son propre sang. Je sais qu'il s'introduira parmi vous après mon départ des loups cruels, qui n'épargneront pas le troupeau, et qu'il s'élèvera du milieu de vous des hommes qui enseigneront des choses pernicieuses pour entraîner les disciples après eux. Veillez donc, vous souvenant que durant 3 années, je n'ai cessé nuit et jour d'exhorter avec larmes chacun de vous. Et maintenant, je vous recommande à Dieu et à la parole de sa grâce, à celui qui peut édifier et donner l'héritage avec tous les sanctifiés. Je n'ai désiré ni argent, ni l'or, ni les vêtements de personne. Vous savez vous-même que ces mains ont pourvu à mes besoins et à ceux des personnes qui étaient avec moi. Je vous ai montré de toute manière que c'est en travaillant ainsi qu'il faut soutenir les faibles et se rappeler les paroles du Seigneur qui a dit lui-même
il y a plus de bonheur à donner qu'à recevoir. » Après avoir ainsi parlé, il se mit à genoux et il pria avec eux tous. Et tous fondirent en larmes et, se jetant au cou de Paul, ils l'embrassaient, affligés surtout de ce qu'il avait dit, qu'ils ne verraient plus son visage. Et ils l'accompagnèrent jusqu'au navire.

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0: Bonsoir à tous. Nous nous retrouvons pour poursuivre sur cette lancée avec cet enseignement. L'attachement à la saine doctrine préserve la santé spirituelle, mentale et physique. Nous nous quittions hier soir sur un point parlant de conscience et de bonne conscience. Un homme a pu affirmer, nous le verrons tout à l'heure, mais j'aimerais vous dire que la bonne conscience sera le moteur de ton assurance. Retiens ceci, la bonne conscience sera le moteur de ton assurance. Quand on connaît l'exhortation de la parole de Dieu concernant l'assurance, d'ailleurs, vous pouvez vérifier dans Hébreux 10, 35, il est question de ne pas abandonner l'essentiel. Parlant d'assurance, n'abandonnez donc pas votre assurance à laquelle est attachée une grande rémunération. Hébreux 10, 35. N'abandonnez donc pas votre assurance. L'assurance est liée à la notion de foi et la Bible fait entendre clairement que sans la foi, nous ne pouvons être agréables à Dieu. Et la foi, par définition, c'est une ferme assurance des choses qu'on espère et une démonstration. Eh bien, vous savez la suite. N'abandonnez donc pas votre assurance et je vous l'ai dit, la bonne conscience sera le moteur de votre assurance. Également, la bonne conscience sera le reflet de la bonne santé, de ta bonne santé mentale, morale, physique et spirituelle. Souvenez-vous, et je m'arrête maintenant sur l'expression, sur la déclaration plutôt de l'apôtre Paul, quand il s'est trouvé devant ce gouverneur, qu'est-ce qu'il a dit dans Actes 24, verset 16, dira-t-il, c'est pourquoi je m'efforce d'avoir constamment, c'est-à-dire en permanence, une conscience sans reproche. Et les deux pôles que nous devons apprendre à respecter devant Dieu, mais également devant les hommes. Pour garder cet avantage, nous devons éviter les compromis, nous devons éviter les confusions et veiller en permanence sur notre bon dépôt. Car nous avons donc un dépôt, nous sommes quelque part, chacun pour notre part, le temple du Saint-Esprit et des dépositaires de richesses, de bénédictions que Dieu a décidé de déposer en nous. Vous savez que Dieu nous fait confiance? Dieu nous fait confiance. Il dépose en nous des richesses et il nous rend responsables. Il attend que nous soyons responsables et que nous veillions à ne pas perdre ce qu'il nous a confié. Nous savons que la victoire d'un jour n'est pas forcément la victoire de toujours. La victoire d'un jour n'est pas forcément la victoire de toujours. En gros, de même que nous avons souligné hier soir qu'il était question que chaque jour puisse prendre soin de lui-même, à chaque jour suffit sa peine, nous avons à mener un combat chaque jour que Dieu fait. Tu as gagné hier, tant mieux pour toi, gloire à Dieu, mais tu devras veiller encore à mener le combat en vue de le gagner pour aujourd'hui et demain, ça se répétera de la même manière. Dans la mise à l'épreuve qu'a été soumis notre Seigneur, l'Esprit Saint emmènera notre Seigneur Jésus-Christ dans le désert afin qu'il soit éprouvé par le diable. Le diable a essayé, il a tenté de vraiment faire chuter le Seigneur, mais sa tentative a échoué. Et remarquez une attitude qu'il a adoptée, qu'il est important de souligner dans Luc 4, verset 13. Luc 4, verset 13. Après l'avoir tenté, en gros, après que Satan ait tenté le Christ, de toutes ses manières, la Bible nous dit que le diable s'éloigna, Satan s'éloigna de lui jusqu'à un moment favorable. Je vous le disais tout à l'heure. Le combat gagné aujourd'hui ne veut pas dire c'est un combat pour toujours. Non, vous devez mener un combat. Et quand vous êtes dans la victoire, en train de célébrer votre victoire, il faut encore rester dans la vigilance. La même stratégie est employée par le diable, notre ennemi. Encore aujourd'hui, je l'ai répété, également, la même stratégie est employée par les serviteurs du diable. Oui, Satan a ses serviteurs. Jésus pouvait dire à ses contemporains depuis l'époque, à l'époque du moins, vous avez pour père le diable. En gros, il est le menteur, il est menteur dès le commencement, et quelque part, vous également, vous trafiquez avec lui parce que vous êtes des menteurs, vous êtes des hypocrites, Et Jésus n'a pas ménagé ses contemporains. Mais quand je le dis également, la même stratégie est adoptée par les serviteurs du diable, c'est une réalité. Alors, je vous répète, veillons à ce que, qu'en permanence, nous gardions notre bon dépôt. Au fait, qu'est-ce qui constitue ton dépôt? Sur quoi est fondée ta foi? Et en qui crois-tu? Nous reconnaissons Jésus comme étant notre sauveur. Et regardez ce que dit Jean 8, 32, de la personne de Jésus, de la manière dont il a effectué un miracle en nous. Vous connaîtrez la vérité et la vérité vous affranchira. Tout est là. Je pense que nous partons pour une vie de liberté et la conclusion, j'anticipe déjà, justement, sera un texte qui mentionnera cette liberté acquise, eh bien, au prix de notre foi, merci, notre foi placée dans le sacrifice de Christ à la croix, qui, il faut le souligner, est passé par la mort, mais ce n'était pas possible que la mort puisse le retenir. Il a été victorieux en connaissant la résurrection. Amen. De tout asservissement, nous sommes appelés à nous en tirer, à dominer, à nous en détacher. Et reprenez cette pensée afin que nous prenions le joug du Seigneur. Je vous l'ai dit, ce n'est pas possible qu'une personne puisse rester sans maître, sans quelqu'un qui le dirige. Regardez ce que Jésus nous disait hier soir dans Matthieu chapitre 11, versets 29 et verset 30. Il disait, « Prenez sur vous mon joug et laissez-moi vous instruire. Laissez-moi vous instruire. Car je suis doux et humble de cœur et vous trouverez le repos pour vous-même. Le joug que je vous invite à prendre est facile à porter et le fardeau que je vous propose est léger. » Alors, est-ce que nous n'y raison hélé? Parce que Jésus a dit nous que fardeau est léger et que bitena apparemment facile à porter. Donc que Dieu nous aide, ce qu'il ordonne, il le donne, il nous donne la capacité eh bien, de le suivre, la capacité également de lui rester fidèle, la capacité, comme ce fut le cas de Gaïus, d'aimer la vérité et de rester fidèlement attaché à la vérité. Ce qui devra rester obligatoirement, comme vrai fondement, n'oubliez pas ce passage de l'Écriture dans Hébreux, chapitre 6 et les trois premiers versets. Nous aurons une indication qui fera le message, le dernier message de cette série. Mais lisons l'ensemble, c'est pourquoi laissant les éléments de la parole de Christ, tendons à ce qui est parfait, sans poser de nouveau le fondement du renoncement aux œuvres mortes, le fondement de la foi en Dieu, le fondement également de la doctrine des baptêmes, également de l'imposition des mains, de la résurrection des morts et du jugement éternel. Et l'auteur dit, c'est ce que nous ferons si Dieu le permet. Comme pour dire, c'est une nécessité que les disciples soient enseignés sur ces différents points de doctrine et puissent serrer ces paroles dans leur cœur, puisque cela deviendra leur socle, leur fondement. Et je vous ai posé la question, qu'est-ce qui faisait partie de votre dépôt? Donc je pense que ces éléments sont des éléments capitaux pour que vous les preniez en considération. Alors, qu'entends-tu par saine ou bonne doctrine? Vous savez, un mot est dit, et si je pose la question, nous n'avons pas toujours le même avis, le même point de vue sur la définition d'un mot, et je bénis Dieu pour les dictionnaires qui sont là. Mais même quand nous faisons la lecture d'une définition du dictionnaire, après vous trouvez encore des personnes qui raccommodent, qui amènent un petit peu leur grain de sel pour dire qu'ils n'ont pas d'accord. Ça écrit, mais moi, pas qu'on s'en cavreille. Nous sommes des hommes et nous le restons. Cependant, en tant que disciples, ne sommes pas appelés à croire ce que nous voudrions croire, mais le Christ a fait une chose extraordinaire. Il nous a donné l'esprit pour nous aider à croire. D'ailleurs, l'esprit est là pour renouveler notre intelligence et nous aider à vraiment aller vers sa vérité à lui, mais pas pour que nous restions dans notre vérité à nous. Alors, qu'entends-tu par saine ou bonne doctrine et qu'entends-tu par fausse ou mauvaise doctrine? Alors, la bonne ou saine doctrine, je reviens sur une partie de la définition que j'ai donnée, mais je continuerai avec un prolongement. Doctrine, c'est l'étude des faits ou vérités qui ont un rapport avec Dieu. Je répète, la doctrine, par définition, c'est l'étude des faits ou vérités qui ont un rapport avec Dieu, présentés, écoutez bien, d'une façon logique et coordonnée. Et je vous ai dit qu'un mot qui lui est synonyme, eh bien, c'est le mot théologie. Et la théologie, par définition, c'est la science ou l'étude de Dieu. Et ce mot est composé en deux parties, théo, entendez par là Dieu, et logie ou logia, eh bien, qui signifie étude. Donc, théologie, c'est l'étude de Dieu. Donc, que ce soit la doctrine ou la théologie, ce sont des mots qui indiquent la même chose. Donc, ne vous prenez pas la tête à vous dire la théologie, non. Doctrine ou théologie, c'est la même chose. Et nous avons même vu, permettez que je vous le donne en prime, que la religion, puisque constamment nous devions vivre une vie de piété, et le mot religion, il est bon d'avoir sa définition, c'est l'ensemble des croyances, c'est l'ensemble des pratiques, des coutumes et institutions par lesquelles les disciples de Christ expriment leur foi. J'en parlais au début, la foi qui est une ferme assurance, mais faut-il encore que ça se traduise par des œuvres, parce que la foi sans les œuvres n'existe pas devant Dieu, ou du moins n'a pas de valeur devant Dieu. Donc, c'est l'ensemble des croyances, des pratiques, en parlant de la religion, des coutumes et des institutions par lesquelles les disciples de Christ expriment, démontrent, manifestent leur foi et rendent un culte à Dieu. Il faut donc prendre en compte la vraie doctrine et il y a un principe de garantie. Ce principe, je vous l'indique, chaque vraie doctrine devra tenir compte de tous les passages bibliques qui s'y réfèrent. C'est-à-dire, quand on parle d'un domaine, il va falloir trouver dans la Bible d'autres textes qui justement supportent le premier texte ou encore appuient le premier texte. C'est pourquoi je vous dis que chaque vraie doctrine devra tenir compte de tous les passages bibliques qui s'y réfèrent, au moins deux passages. Donc, on ne peut pas bâtir une doctrine, par définition, sur un seul passage. Il faut qu'il y ait au moins deux passages ou un autre passage qui en fait allusion après réflexion, après une grande méditation qui laisserait à entendre et supporter dans l'idée, dans son essence, eh bien, le premier verset ou les versets choisis en fonction du sujet qui devrait, qui est appelé à être une doctrine. Et après, vous allez pouvoir dire en toute liberté, avec une assurance ou une grande assurance, la Bible déclare, la Bible a dit. Est-ce que vous me suivez? Un exemple. Je vous dis que la parole est inspirée de Dieu. Vous répondez Amen. C'est une doctrine qui ne se discute plus. La parole prouve l'existence de Dieu. C'est également une doctrine. L'homme créé par Dieu. Vous le savez également. Jésus est Dieu. Certains hésitent toujours. Jésus est Dieu. Alors, Jésus est le Fils de Dieu. Amen. Allez, en crescendo, d'autres paliers. Jésus est Dieu. Amen. Mais oui. Et ensuite, la doctrine du salut, la nouvelle naissance, ce sont des choses expérimentées. L'Église, vous et moi, mais faut-il encore la définir, cette Église? L'Église, c'est l'ensemble des croyants tirés d'eux. C'est-à-dire, Christ a pris soin de les ôter du monde. Et nous avons lu Jean 8, 36, qui nous disait que si le Fils nous a franchis, nous serons réellement libres. Libres du pouvoir du monde. Parce que le monde est bien régi sous la puissance du diable, mais libre également de nous-mêmes, libre de toute chose de qui, je dirais, nous avons été esclaves auparavant. Donc voilà, tiré du monde pour être appelé hors du monde également. Je vous dis, le Saint-Esprit, plus que jamais, dans la Nouvelle Alliance, eh bien, on parle même de la doctrine de la Trinité. Ce n'est pas un mot que vous trouvez, mais c'est ainsi indiqué. Et ça se comprend à l'issue donc de méditation. On parle du Père, on parle du Fils et on parle également du Saint-Esprit. On parle des anges. Et oui, la doctrine des anges. Les anges existent. Mais oui, la résurrection, plus que jamais. Les démons, le diable. Oh, il voudrait se faire oublier pour mieux nous avoir, mais il ne faut pas l'oublier. Il existe également. Mais la seconde venue de Jésus, le jugement dernier. Donc, ce sont des choses qu'on considère comme étant des doctrines. Et par définition, pour que la liste soit complète, qu'entendons-nous par, qu'entends-tu par fausse ou mauvaise doctrine? Eh bien, tout simplement, quand l'affirmation des valeurs ne respecte pas les principes que j'ai donnés pour la bonne doctrine. C'est-à-dire, quand on ne peut pas en faire la démonstration que ce que nous avançons comme valeur est supporté, soutenu par plusieurs versets bibliques. Est-ce que vous me comprenez? Donc cela rentre dans le cadre d'une fausse ou d'une mauvaise doctrine. Un petit retour pour mieux comprendre. Dieu commence par se choisir un peuple qui apparemment, dans la valeur des hommes, est un peuple insignifiant. D'ailleurs, Dieu dira à Israël, je ne t'ai pas choisi parce que tu étais le peuple le plus grand, je t'ai choisi justement parce que tu étais le moindre. Et j'ai fait de toi mon préféré. J'ai déposé sur toi ou j'ai dirigé sur toi mon dévolu. Et Dieu a voulu que ce peuple soit son peuple, un peuple qu'il chérit, un peuple qu'il aime. Et j'aimerais dire tout de suite, un peuple qu'il aime toujours. Ah oui, Israël est toujours aimé de Dieu. Alléluia. Donc, Israël devait respecter les lois. Les lois, quand on parle des lois de Dieu, on entend eh bien, le législateur, on entend le libérateur, on a la personne de Moïse. Moïse qui se rend et qui se dirige vers Dieu, qui obtient les 10 commandements. Vous connaissez donc cette histoire. Et tout un ensemble de choses qui vont encore s'encastrer dans tout ce que Dieu attendrait et attendait d'Israël. Les 5 premiers livres de la Bible se trouvent composés de l'ensemble de ces idées. Ces 5 livres appelés le Pentateuque, nous avons beaucoup d'indications, et bien des lois cérémonielles, tout était géré par des lois. Des lois pour emmener l'adoration à Dieu, pour que le peuple s'éloigne de l'idolâtrie et préfère Dieu. Et les commandements que vous connaissez ont été synthétisés ou encore quelque part condensés par 2 commandements que le Christ n'a cessé de dire. Vous connaissez le premier ? Allez, un petit rappel. Le premier commandement, vous aimerez le Seigneur votre Dieu de tout votre cœur, de toute votre pensée, de toute votre âme. Et le second commandement, tu aimeras ton prochain comme toi-même, pour ainsi renfermer les 10 commandements. Mais quand vous vous arrêtez, toutes ces lois, au-delà d'être agréables à Dieu, Dieu ne cherchait pas seulement à contraindre son peuple de vivre d'une certaine manière, non, vivre autre, différent que les autres nations, mais également, il y avait donc dans certaines de ces lois des principes d'hygiène, parce que le peuple était un peuple nomade qui se déplaçait. Et bon nombre de choses qui ont été demandées, exigées à Israël, ne le sont plus aujourd'hui, ou ce n'est plus nécessaire aujourd'hui. Et c'est où on parle d'évolution. N'entendez pas que la Bible évolue, mais dans ce que Dieu a laissé comme obligation pour un siècle, ça, c'est pas forcément que les choses vont se suivre et que le siècle d'après, nous aurons à observer la même chose parce qu'il faut tenir compte du contexte de l'évolution. N'entendez pas, je vous le répète pour la deuxième fois, que la Bible évolue, mais c'est nous qui devrions évoluer intelligemment en fonction du contexte que, dans lequel nous évoluons. Arrive la conversion des non-juifs et cela a été déclenché par un certain Corneille qui a une révélation. Dieu tient compte de son projet. Je vous l'ai dit récemment, le projet de Dieu, c'est que tous les hommes soient sauvés. Le projet de Dieu, c'est que personne ne se perde. Même le méchant. Qu'est-ce que Dieu dit au méchant? Que le méchant abandonne sa voie et, oui, et qui se tourne vers l'Éternel, qui aura pitié. Et oui, Dieu ne veut pas, Dieu ne désire pas que le pécheur meure. Ce qu'il désire, c'est que le pécheur se repente et qu'il vive. Et ce projet est resté depuis l'Ancien Testament. Et nous arrivons, l'Église prend naissance. Dans les Actes des Apôtres, nous avons le témoignage. Et à partir de là, des conversions s'enchaînent. Des Juifs sont sauvés. Et nous arrivons au chapitre 10 des Actes des Apôtres. Et nous avons le témoignage d'une expérience extraordinaire, d'une expérience bouleversante qui laissera une perspective à vous et à moi qui sommes des non-juifs, entendez par là, qui sommes des païens. L'apôtre Pierre a eu à gérer cela, parce que ses autres collègues, permettez-moi le mot, apôtres, ne comprenaient pas qu'est-ce qui se passait. Or, lui-même a été préparé par Dieu, et Dieu lui a comme forcé la main, parce qu'il ne concevait pas, lui en tant que vrai juif, d'aller vers les païens. Mais c'était le plan de Dieu. Vous savez ce que Dieu regarde comme pur, il ne faut pas le regarder comme impur. Et nous retrouvons cette expression, encore cette pensée plus tard dans la méditation. Alors, l'Église prend naissance et l'ouverture est donnée aux païens. Les apôtres de l'époque ont jugé nécessaire, puisque les non-juifs se convertissent,
1: Et il n'y a pas à discuter, la puissance du Saint-Esprit s'exprime dans leur vie, la miséricorde de Dieu émane et ils sont sauvés. Maintenant, que faire? Est-ce que les Juifs doivent leur imposer ce rituel d'antan que les Juifs vivaient dans le désert? En gros, par un mot, est-ce qu'il faut qu'ils judaïsent, qu'ils respectent la loi exactement comme les Juifs d'antan respectaient la loi et se sentaient comme dans l'obligation de respecter la loi de Moïse? La question se pose. Alors, les apôtres vont dire, il faut que ça cesse. Il faut que nous trouvions une solution. Et ce qu'on appelle le Concile de Jérusalem, comme un congrès, cela s'est opéré dans les Actes au chapitre 15, et du verset 22 jusqu'au verset 33. Lisons et comprenons ce qui s'est passé. Et quelle a été une forme de tolérance, ou encore intelligemment, des principes ont été établis à partir de cela. Alors il parut bon, dit ces apôtres, il parut bon aux apôtres et aux anciens et à toute l'Église de choisir parmi eux et d'envoyer à Antioche avec Paul et Barnabas Jude, appelé Barsabas et Silas, hommes considérés entre les frères. Ils les chargèrent d'une lettre ainsi conçue. Les apôtres, les anciens et les frères, aux frères d'entre les païens, qui sont à Antioche, en Syrie et en Cilicie. Salut. Ayant appris que quelques hommes partis de chez nous, écoutez bien, et auxquels nous n'avions donné aucun ordre, vous ont troublé par leur discours et ont ébranlé vos âmes. Nous avons jugé à propos, après nous être réunis tous ensemble, de choisir des délégués, de vous les envoyer avec nos bien-aimés Barnabas et Paul, ces hommes qui ont exposé leur vie pour le nom de notre Seigneur Jésus-Christ. Nous avons donc envoyé Jude et Silas qui vous annonceront de leur bouche les mêmes choses, car il a paru bon, ça revient pour la deuxième fois, il a paru bon au Saint-Esprit et à nous de ne vous imposer d'autres charges. Et c'est important de le souligner que ce qui est nécessaire. Pour ne pas perdre de vue cette notion. Ceux qui veulent vous imposer des fausses doctrines s'emploient à prendre des choses qui ne sont pas nécessaires, des choses qui ne sont pas exigées par Dieu. Et juste pour une fantaisie, pour se donner quelque part une certaine autorité, vous impose des choses qui ne sont pas nécessaires. Car il a paru bon, je relis ce verset 28, au Saint-Esprit et à nous de ne vous imposer d'autres charges que ce qui est nécessaire, savoir de vous abstenir, soulignez-les, hein, de vous abstenir des viandes sacrifiées aux idoles, du sang, des animaux étouffés et de l'impudicité, choses contre lesquelles vous vous trouverez bien de vous tenir en garde à Dieu. Et donc, ayant pris congé de l'Église, allèrent à Antioche où ils remirent la lettre à la multitude assemblée. Après l'avoir lue, les frères furent réjouis de l'encouragement qu'elle leur apportait. Jude et Silas, qui étaient eux-mêmes prophètes, les exhortèrent et les fortifièrent par plusieurs discours. Au bout de quelque temps, les frères les laissèrent en paix, retournés vers ceux qui les avaient envoyés. Après ce texte, on se dit, eh bien, désormais, l'Église sera en paix. Tout est indiqué. L'autorité des apôtres étant reconnue par les disciples, eh bien, apparemment, les faux docteurs rentreront en ordre. Et ceux qui n'étaient pas délégués, qui ont causé du trouble au sein de l'Église, eh bien, se rangeront. Et c'était mal connaître l'adversaire. C'était mal connaître les ennemis. Ce n'était pas fini. J'aimerais vous dire que Satan ne s'avoue jamais vaincu. Il sait qu'une heure approche, une heure qu'il ne pourra éviter. Mais avant que cette heure n'arrive, il fait tout pour pouvoir égorger le maximum de gens. Et quand il ne peut pas les égorger, il les retient, eh bien, esclaves. C'est pourquoi le Christ a paru, Jésus a paru. Alléluia, le Christ a paru afin de détruire les œuvres du diable. Notre Seigneur Jésus-Christ est vraiment un libérateur. C'est pourquoi quand il a franchi quelqu'un, et que cette personne continue à vivre comme si elle n'était pas libérée, soit Christ n'a pas libéré,
0: ou soit la personne ne s'est pas laissée libérer. Il y a un souci. Mais quand le Christ libère, quand le Christ a franchi, il a franchi réellement. On peut dire amen à cela? Mais il y a quelques dangers. Et des paroles prophétiques, Paul en a laissé. Regardez un des dangers. Dans 1 Timothée chapitre 4, les versets 1er, jusqu'au verset 5. Mais l'Esprit dit expressément que dans les derniers jours, et nous y sommes, quelques-uns abandonneront la foi pour s'attacher à des esprits séducteurs et des doctrines de démons. L'hypocrisie de faux docteurs portant la marque de la flétrissure dans leur propre conscience, prescrivant de ne pas se marier, de s'abstenir d'aliments que Dieu a créés pour qu'ils soient pris avec action de grâce par ceux qui sont fidèles et qui ont connu la vérité, car tout ce que Dieu a créé est bon. Alléluia! Et bon, et rien ne doit être rejeté pourvu qu'on les prenne avec action de grâce. Tant pour comprendre, parce que tout est sanctifié par la parole de Dieu, mais également tout est sanctifié par la prière. C'est pourquoi nous rendons grâce avec une double action, pour sanctifier les mêmes et pour dire merci au Seigneur. Amen. Ne le voyons pas comme un rituel banal. Non, c'est important. Parfois nous tellement faim, nous avons oublié, mais dans la pensée, on nous dit merci Seigneur. Alléluia, gloire à Dieu. Ajoutons notre texte dans la même mouvance, Colossiens chapitre 2, les versets 16 jusqu'au verset 23. Pas mal de textes seront lus, mais il est important de les souligner. C'est comme une mise en garde par rapport au danger, les faux docteurs qui circulent, et je vous l'ai dit, rien n'est gagné d'avance. La victoire d'aujourd'hui ne veut pas dire que c'est une victoire pour toujours, donc il faut toujours rester vigilant. Colossiens chapitre 2, verset 16, que personne, jusqu'au verset 23, que personne donc ne vous juge au sujet du manger et du, ou du boire, ou au sujet d'une fête, d'une nouvelle lune, ou des sabbats. Et qu'est-ce que dit la Bible? C'était l'ombre des choses à venir, mais le corps est en Christ. Qu'aucun homme, sous une apparence d'humilité, ou par un culte des anges, ne vous ravisse à son gré le prix de la course, tandis qu'il s'abandonne à ses visions et qu'il est enflé de vain orgueil par ses pensées charnelles, sans s'attacher au chef, dont tout le corps, assisté et solidement assemblé par des jointures et des liens, tire l'accroissement que Dieu donne. Alléluia. Si vous êtes mort avec Christ au rudiment du monde, et c'est la réalité, pourquoi, comme si vous étiez dans le monde, vous impose-t-on, vous entendez le mot, vous impose-t-on ces préceptes? Ne prends pas, ne goûte pas, ne touche pas. Préceptes qui tous deviennent pernicieux par l'abus. Il y a bien des choses que nous nous abstenions puisque qui ne sont pas nécessaires. Mais ce n'est pas parce que Christ nous les impose à certains moments. Entendez bien, je relis le verset 22. Préceptes qui tous deviennent pernicieux par l'abus et qui ne sont fondés que sur les ordonnances et les doctrines des hommes. Nous, chaque doctrine, ou du moins, on pense avoir la bonne doctrine. Mais faut-il encore revenir sur le fondement qui est Christ et vérifier, et cela ne peut se vérifier qu'en lisant la parole, qu'en l'étudiant, pour ne pas se laisser berner, ni soi-même tomber dans un faux raisonnement et vouloir imposer ce faux raisonnement aux autres. C'est déjà grave de tomber dans un danger. Mais quand on veut encore l'imposer à quelqu'un d'autre, ou aux autres, c'est un drame. C'est un drame. Je reprends ce verset 23. Ils ont à la vérité une apparence de sagesse en ce qu'ils indiquent un culte volontaire de l'humilité et le mépris du corps. Mais ils sont sans aucun mérite et contribue uniquement, j'ajouterai, à la satisfaction de la chair. Ça pas n'y a rien que bon Dieu. L'or pas fait, bon Dieu pas collé. Et l'or fait, bon Dieu pas content forcément. Donc ça pas servi à rien parce que quelqu'un voudrait te l'imposer. Veillons à ne pas dominer les uns sur les autres, mais que justement dans la charité, nous puissions être des modèles pour les autres, mais aussi avec une certaine tolérance. Je vous disais cette recommandation qui m'a été faite dans une formation. En gros, il faut être
1: sévère avec soi-même et indulgent avec les autres. Mais il y a des gens qui inversent les choses, qui sont très, très indulgents, s'accordant toutes choses. C'était un petit peu le fonctionnement des pharisiens, qui enseignaient comme il fallait la parole, mais eh bien, ne le levaient pas du petit doigt, nous dit la Bible. Et donc, avec ça, était vide, entre guillemets, j'allais dire les 400 coups, ce n'est pas tout à fait cela, mais s'autorisaient certaines choses et ne respectaient pas la parole qu'eux-mêmes enseignaient, mais savaient faire des études, savaient donc rester dans la doctrine, permettez le mot, eh bien, comme il le fallait, au point que Jésus ira jusqu'à dire à chaque disciple qui le suivait, lui Jésus, faites ce qu'ils vous disent, mais ne faites pas ce qu'ils, en gros, ne ressemblez pas à ces hommes-là, ce ne sont pas des modèles, mais ce sont de bons enseignants. Des questions que nous devons toujours nous poser par rapport à la doctrine. Il faut donc, pour pouvoir déterminer si une doctrine est la bonne, si un enseignement est valable, j'ai souligné quelques indications. Je vous donne quelques consignes par rapport à cela. Serais-je apprécié par Dieu en faisant ceci? D'accord, vous êtes devant un choix, vous n'avez pas de conseiller humain à votre côté, vous ne trouvez pas une réponse claire par la parole de Dieu à certains moments, parce qu'il faut le reconnaître, parfois devant certains choix et dans certains choix, on n'a pas, faudrait-il qu'on médite, mais on n'a pas eu le temps de méditer, la question doit être, serais-je apprécié par Dieu en faisant ainsi, en pensant ainsi? Deuxième chose, cette pratique, tu es déjà dans la pratique, où m'emmènera-t-elle? En enfer ou au paradis? Ce sont des questions à se poser. Tu es dans une pratique que tu reconduis chaque jour, et ton style de vie, c'est ta manière de faire. La question se pose, cette pratique, où m'emmènera-t-elle? En enfer ou au paradis? Ou encore, cette pratique renforcera-t-elle la communion fraternelle? Là, on l'élargit. On n'est plus avec soi-même, mais on se soucie de l'église du corps de Christ. Amen. Or, le Christ a veillé à ce que tous ceux qui sont ajoutés à l'église puissent être conformes à sa doctrine. En gros, soient régénérés de cœur et puissent être en mesure de cohabiter avec les autres membres du corps. Vous savez, le principe d'une mauvaise greffe, permettez-la de dire comme ça, une mauvaise greffe. Je parle de membres, hein, greffe de membres, des organes. Il semblerait que lorsque l'organe greffé n'est pas compatible, le corps, les autres membres du corps rejettent la greffe. C'est exactement le même principe pour l'Église. C'est pourquoi que tous ceux qui confessent le nom de Jésus, qui s'éloignent de l'iniquité, Jésus connaît ses enfants. Également, ceux qui se reconnaissent comme des enfants légitimes doivent veiller et se poser cette question. Je veux vivre quelque chose. J'ai envie de faire quelque chose. Mais est-ce que ce que je veux faire va renforcer la communion avec les autres? Il y a tellement de projets qu'on vient de soumettre au pasteur et au responsable d'église. Pasteur, j'ai envie, si nous faisions, et à certains moments, je vous l'ai indiqué hier soir, un espoir en différé dans le cœur malade. Quand on dit non à quelqu'un, eh bien, on emmène la personne tout de suite dans le couloir de la frustration. Mais ce n'est pas ce qu'on veut. Mais il faut comprendre que le responsable doit veiller, un vrai responsable placé par Christ lui-même, parce que tous les bergers le sont par délégation. Le berger des bergers, vous le connaissez, c'est Jésus-Christ. Donc, celui qui a reçu délégation pour s'occuper de l'Église doit veiller à ce que lorsqu'une chose se ferait, pour que ça ne puisse pas éparpiller ni diviser, et que ça puisse encore unifier. Je dis amen à cela. Donc tout ce qui n'est pas un projet qui unifie, qui rassemble, c'est un projet à mettre dans le placard. Ce n'est pas nécessaire d'emmener un tel projet. Ça peut avoir beaucoup de belles choses dans sa manière d'être, mais ça ne construit pas, ça n'édifie pas l'Église de Jésus-Christ. Enfin, est-ce vraiment utile? Voilà. L'autre question que je vous propose dans les consignes. Posez-vous toujours la question, est-ce vraiment utile? L'apôtre Paul n'a pas cessé de dire, tout m'est permis, mais tout n'édifie pas, tout n'est pas utile. C'est valable pour nous, mais pour également la communauté. Et en dernier lieu, ce que je veux faire, ce que je pense faire, ce que je suis en train de faire, nuira-t-elle à ma santé? Est-ce qu'elle va nuire? Nuira-t-elle à ma santé spirituelle, à ma santé mentale, à ma santé physique? Posez-vous la question. Je vous l'ai dit et je le répète, trop de procès sont faits au diable alors que le diable n'a rien à voir dedans. Les mauvais choix, les mauvaises décisions, Satan peut influencer, mais nous avons le pouvoir de la décision finale. Dis amen à cela. Le premier homme est un exemple type, le premier homme. Parmi les premiers, Caïn a un projet malfaisant. Il a envie de tuer son frère. Et l'Esprit de Dieu va s'approcher de lui pour lui dire, le mal se couche à ta porte, mais toi, domine. C'est pourquoi je vous ai dit,

aboutissants pour pouvoir comprendre le bien fondé de chaque doctrine. Mais je me suis arrêté sur un aspect. La conversion se fait quand, dans un couple, un seul membre se convertit. Comment regarder le couple? La question s'est posée dans le temps de l'apôtre Paul. Comment regarder le conjoint qui n'est pas converti? Dans 1 Corinthiens chapitre 7, les versets 13 jusqu'au verset 15. Bien entendu, nous sommes avec le thème central, l'attachement à la saine doctrine préserve la santé et les santé que vous connaissez, mentale, spirituelle et physique. 1 Corinthiens 7, 13. Et si une femme a un mari non croyant et qu'il consente à habiter avec elle, qu'elle ne répudie point son mari. Car le mari non croyant est sanctifié, il y a eu tellement d'interprétations à partir de ce mot-là, est sanctifié par la femme. Et la femme non croyante est sanctifiée par le frère, bien entendu, qui serait converti. Autrement, vos enfants seraient impurs, tandis que maintenant ils sont saints. Si le non-croyant, en revanche, ça se corse là maintenant, si le non-croyant se sépare, en gros, s'il veut divorcer, s'il veut partir, femme ou homme, hein, si le conjoint, le frère ou la sœur ne sont pas liés dans ces cas-là. Dieu nous a appelés à vivre en paix. On n'est pas dans le palier du remariage ici. On est là dans un couple mixte où l'un est devenu chrétien et l'autre ne l'est pas. Et si l'autre ne partage pas du tout la conviction, au point que c'est un point d'opposition dans le couple, de division dans le couple, le non-croyant, la non-croyante veut partir, la Bible dit clairement, pas fait combat avec ça. Entendez, alors vous et moi, ça nous gênera. Parce que certains restent derrière ce mot, et avec une certaine raison, que l'homme ne sépare pas ce que Dieu a joint. Cependant, dans ce texte, je comprends très bien que la préoccupation de Dieu, c'est que le conjoint converti soit en paix. En paix avec qui? Avec Dieu. On dit Amen. Et pour que cette paix de Dieu demeure, s'il faut, pas il faut absolument, hein, si on ne pense pas au divorce quand on se marie, et même dans le couple mixte, s'il faut que l'autre parte, qui partit, mais moi quand je suis en paix, et bien bon Dieu, parce que tu aimeras le Seigneur ton Dieu de tout ton cœur, d'où ton âme. On est toujours rattrapé par la parole. C'est cela le plus important. Maintenant, je touche un autre point avec vous. Nous sommes dans la période des fêtes et j'en ai parlé, mais je n'ai pas donné la référence. Parlons maintenant des invitations. Dans ce monde, on est sociable. On est appelé à vivre une certaine vie et à ne pas être des sauvages. Des gens qui vivront carrément à part, comme des marginaux qui se retirent avec de tout le monde, on n'aime pas sous prétexte qu'on est pur, que les autres seraient impurs. Ce n'est pas ce comportement que Dieu veut pour son Église. Jésus lui-même a décidé de nous sauver et de nous laisser dans le monde. Amen. Et dans sa prière, il dira, Père, Papa, en parlant de tirer, en parlant de préserver. Donc quand on comprend cela, on fera tout justement, pas pour s'éloigner des gens, mais pour chercher la relation avec les gens. Oh, c'est le contraire qui se fait. Sous prétexte qu'ils ne sont pas purs, qu'ils ne sont... Non, arrêtez cela. Comprenons. Et regardez ce qui est dit dans 1 Corinthiens 10, 27. 1 Corinthiens 10, 27. Si un non-croyant vous invite et que vous vouliez y aller, on est tenu de donner une réponse à celui qui nous invite. Et je reprends le texte. Si un non-croyant vous invite et que vous vouliez y aller, mangez, en gros, allez, puisque pour manger, il faut aller avant, hein, mangez de tout ce qu'on vous présentera sans vous enquérir de rien par motif de conscience. C'est pas évident de toujours comprendre ce que Dieu nous dit. Rien n'est plus simple. Et j'aimerais vous dire une chose. Il faut savoir que ce n'est pas un aliment qui souille l'homme. D'ailleurs, l'apôtre Paul l'a dit très clairement. D'ailleurs, je vais chercher ce texte. C'est 1 Corinthiens 8, 8. Dans un contexte particulier, mais cette parole aura toute sa place maintenant dans ce que je dis.

0: pas un aliment qui nous rapproche de Dieu. Si nous en mangeons, nous n'avons rien de plus. Et si nous n'en mangeons pas, nous n'avons rien de moins. Ce que je veux dire et ce que la parole de Dieu veut nous faire comprendre, c'est que quelque part, ne nous faisons pas peur, puisque Christ en nous, nous donne l'autorité sur toutes choses. Je vous ai parlé de sa prééminence récemment, le premier en tout. Mais s'il règne, nous aussi nous sommes appelés à régner avec lui. Mais déjà sur la terre, l'apôtre Paul pouvait dire, déjà vous régnez. Le croyant doit bien savoir qui il est, à qui il appartient, pour ne pas toujours, devant les moindres détails de la vie, se faire une complication. Nous sommes désormais sous une loi de liberté. Alléluia, je le répète, je le répéterai encore. Et cette liberté-là, si elle est épiée, si certaines personnes voudraient vous l'enlever, je vous en supplie, battez-vous et gardez votre liberté. Je reviens sur une notion que j'ai avancée hier soir, avant-hier soir, en vous disant que quand quelqu'un voudrait vous empêcher de réfléchir, vous imposez la non-réflexion, ne l'acceptez pas. Vous êtes tous appelés à réfléchir. Quand vous dites oui, vous devez dire un oui en toute connaissance de cause. Ne jamais dire un oui parce qu'on ne peut pas comprendre, parce qu'on peut. Non, n'agissez jamais sur la peur, sur la contrainte, mais dites un oui conscient, parce que le oui doit être un oui massif, le non doit être aussi un non massif, c'est-à-dire avec une grande connaissance et de la chose qui nous a été présentée. L'ennemi, voyez-vous, demeure, permettez que j'en parle de nouveau, et j'en parle là parce que dans ce contexte d'invitation, il y a des influences, il y a une manière de vivre, de faire, et ceux qui nous invitent, si nous restons dans le contexte biblique, pourraient être des idolâtres. Donc, à part parce qu'on va à casa, il ouvre certaines photos, ouvre certaines bulletins, pour vous commencer à dire, tirez ça là. En cas, posons une petite question. Est-ce que en statut, il y a un pouvoir aussi haut? Restez des communions là, de la relation là, et montrez-moi là que Jean-Chrétien qui vive, Jean-Chrétien fair play, Jean-Chrétien formidable, alléluia, attachant. C'est ça pour montrer. Mais là, il y a tout casa, pour vous commencer à dire, faut tirer ça là, hein, ça pas bon, hein. C'est où il fait casa alors? Vous savez, parfois, on prend des libertés, on se donne des droits qu'on ne devrait pas prendre. Jésus va laisser un exemple à ses disciples par ses paroles, afin que ses disciples puissent prendre conscience que désormais, leur manière d'être, de faire et de penser, doivent exprimer qui est véritablement leur chef et de quelle autorité ils dépendent. Nous sommes dans Jean chapitre 7, verset 16 et le verset 17. Parce qu'il faut le savoir, que notre comportement et notre conduite sont sous influence d'une certaine théologie, puisque je vous le dis, nous avons quelque part, sans le savoir, conscient ou inconsciemment, nous avons tous, dans notre manière de faire, une certaine influence d'une théologie ou d'une doctrine quelconque. Et Jésus ici dit, Jésus leur répondit, « Ma doctrine n'est pas de moi, mais de celui qui m'a envoyé. » Et voilà le verset 17. Si quelqu'un veut faire sa volonté, il connaîtra si ma doctrine est de Dieu ou si je parle de mon chef. Mais pour faire court, bien-aimé, il n'est pas venu pour, en gros, être lui-même. Désormais, bien qu'il soit fils, et ça rejoint ce que Paul va décliner dans Philippiens 2, bien qu'il ait été Dieu lui-même, mais il s'est fait serviteur, se donnant jusqu'à la mort de la croix pour qu'il soit, eh bien, le sacrifice pour nous sauver, n'est-ce pas vrai? Donc, le Christ, malgré sa posture, va descendre d'un degré pour faire valoir uniquement la doctrine de son Père. Et je crois que vous et moi devons véhiculer la même chose. Une dernière notion, avant de terminer le message, c'est que dans cette liberté, dans cette vie sociale, nous avons hériter une culture. Il y a des traditions et tout peuple a sa tradition. Tout peuple a une culture. Ce n'est rien de mauvais, hein? Tous. Vous allez dans tel ou tel pays, je ne vais pas citer. La nourriture, il y a une culture culinaire, il y a une culture de l'éducation, bon, il y a une manière de vivre. Ça dépend si un pays froid, si un pays tempéré. Bref, toutes les nations ont une culture et des traditions. On peut regarder à l'époque de Jésus, déjà c'était une réalité. Dans Marc chapitre 7, les versets 2 jusqu'au verset 16, je vous en ai touché un petit mot en parlant de ces lois qui étaient données à Israël. Et dans ces lois, il y avait bon nombre d'attitudes que Dieu leur demandait d'avoir, qui s'apparentaient bien entendu à des lois d'hygiène, à des règles d'hygiène. Et regardez un peu, ils vont faire un procès par rapport à cela. Pour eux, c'est la tradition de nos pères, il ne faut pas déroger à cela. Or, Jésus leur dit, mais non, vous vous trompez, le contexte a changé. Mais ils ne l'entendent pas de cette manière. Du verset 2, ils virent quelques-uns de ses disciples prendre leur repas avec des mains impures, c'est-à-dire des mains non lavées. Or, les pharisiens et tous les juifs ne mangent pas sans s'être lavés soigneusement, dit-il, soigneusement les mains, conformément à la tradition des anciens. Et quand ils reviennent de la place publique, ils ne mangent qu'après s'être purifiés. Ils ont encore beaucoup d'autres observances traditionnelles, comme le lavage des coupes, des cruches et des vases d'airain. Et les pharisiens et les scribes lui demandèrent, « Pourquoi tes disciples ne suivent-ils pas la tradition des anciens, mais prennent-ils le repas avec des mains impures ?» Jésus leur répondit, « Hypocrite, Ésaïe a bien prophétisé sur vous, ainsi qu'il est écrit, « Ce peuple m'honore des lèvres, mais son cœur est éloigné de moi. » C'est en vain qu'il m'honore en donnant des préceptes qui sont des commandements d'hommes. Vous abandonnez le commandement de Dieu et vous observez la tradition des hommes. Il leur dit encore, vous anéantissez fort bien le commandement de Dieu pour garder votre tradition. Car Moïse a dit, honore ton père et ta mère, c'est un exemple que le Christ leur donne, et celui qui maudira son père ou sa mère sera puni de mort. Mais vous, vous dites, si un homme dit à son père ou à sa mère, ce dont j'aurais pu t'assister est corban, c'est-à-dire une offrande à Dieu, vous ne le laissez plus faire rien pour son père ou pour sa mère, annulant ainsi la parole de Dieu par votre tradition que vous avez établie. Et vous faites, cette phrase-là, ça, c'est très significatif, et vous faites beaucoup d'autres choses semblables. Donc ça renferme un ensemble de choses que l'on pourrait toucher, mais comme je vous l'ai dit, qui demanderait beaucoup de temps. Ensuite, ayant de nouveau appelé la foule à lui, il lui dit, écoutez-moi tous et comprenez, il n'est hors de l'homme rien qui, entrant en lui, puisse le souiller, mais ce qui sort de l'homme, c'est ce qui le souille. Et cette parole que je vous ai lue, que j'ai été chercher tout à l'heure, ce n'est pas un aliment qui nous rapproche de Dieu. Si nous mangeons, nous n'avons rien de plus. Et si nous n'en mangeons pas, nous n'avons rien de moins. Je terminerai avec un passage sur la liberté que nous avons bénéficiée par la grâce que Dieu nous a accordée. Permettez que j'insiste sur cet aspect. Le Christ a payé tellement cher pour que nous soyons appelés enfants de Dieu. Jésus a payé cher pour que son peuple, pour que nous soyons appelés peuple de Dieu, un sacerdoce royal, n'est-ce pas vrai, une nation sainte. Si tant de valeur nous a été accordée par le prix payé par notre Seigneur, ce texte que nous allons lire maintenant, je vous en supplie, choyez ce texte-là. Et menez le combat pour que vous gardiez cette liberté que Christ vous a acquis à la croix du calvaire. Galates chapitre 5 verset 13. Galates 5 verset 13 jusqu'au verset 26. Frères, vous avez été appelés à la liberté seulement. Ne faites pas de cette liberté un prétexte de vivre selon la chair. Mais rendez-vous par la charité ou encore par l'amour, serviteurs les uns des autres. Nous poursuivons jusqu'au verset 26. Car toute la loi est accomplie dans une seule parole, dans celle-ci, tu aimeras ton prochain comme toi-même. Mais si vous vous mordez et si vous vous dévorez les uns les autres, prenez garde que vous ne soyez détruits les uns par les autres. Je dis donc, marchez selon l'esprit et vous n'accomplirez pas les désirs de la chair. Car la chair a des désirs contraires à ceux de l'esprit. Et l'esprit en a de contraire à ceux de la chair. Ils sont opposés entre eux afin que vous ne fassiez point ce que vous voudriez. Si vous êtes conduit par l'esprit, vous n'êtes point sous la loi. Or, les œuvres de la chair sont manifestes. Ce sont l'impudicité, l'impureté, la dissolution, l'idolâtrie, la magie, les inimitiés, les querelles, les jalousies, les animosités, les disputes, les divisions, les sectes, l'envie, l'ivrognerie, les excès de table et les choses semblables. Je vous dis d'avance, comme je l'ai déjà dit, que ceux qui commettent de telles choses n'hériteront point le royaume de Dieu. Mais le fruit de l'esprit, c'est l'amour, la joie, la paix, la patience, la bonté, la bénignité, la fidélité, la douceur, la tempérance. La loi n'est pas contre ces choses. Ceux qui sont à Jésus-Christ ont crucifié la chair avec ses passions et ses désirs. Si nous vivons par l'esprit, marchons aussi selon l'esprit et nous terminons. Ne cherchons pas une vaine gloire en nous provoquant les uns les autres. En nous portant envie les uns les autres. Que Dieu bénisse sa parole dans nos cœurs et que vraiment la bonne santé soit le partage de chacun d'entre nous. Seigneur, merci pour la grâce que nous avons de t'avoir pour maître et pour souverain. En effet, tu règnes sur nos cœurs et nous ne pouvons que dire que nos œuvres sont pour le roi. Nous ne vivons plus pour nous-mêmes, mais nous voulons vivre pour toi, pour donner gloire à ton Saint-Nom, parce que tu as payé le prix pour notre libération, pour notre délivrance. C'est pourquoi tu nous exhortes à ne pas retomber sous l'esclavage ou encore sous l'autorité de qui que ce soit. Nous avons été libérés. Il est même question que nous ayons été affranchis et que si vraiment tu nous as affranchis, que nous soyons réellement libres. Merci pour ta parole, Seigneur. Merci pour ta présence dans nos vies. Qu'honneur et louange te reviennent au nom précieux de ton Fils Jésus-Christ. Amen.
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0: certain matin que j'étais à Paris en 1940, arrivèrent chez moi trois officiers. Deux officiers SS, je ne sais pas si vous connaissez ça, pas l'armée du salut, ils ont des S, l'armée du salut, mais c'était des SS allemands. Deux officiers SS, puis un officier fasciste, puisque je suis italien, à Paris chez moi, à domicile, et me dire, vous êtes italien, votre place est sur le front. Sur le front. Et moi, comme chrétien, enfant de Dieu, je ne peux pas être associé à cette guerre anti-juive. C'est pourquoi j'ai répondu, messieurs, je ne marche point. Ils m'ont répondu, alors vous serez fusillés. Bon, je me laisse fusiller, mais je ne marche point. Ma compagne était là, mes petits-enfants étaient là présents. Qu'a-t-elle dit, ma compagne, en face de ces messieurs, en allemand qui le comprennent? Elle leur a répondu, tu as bien répondu, je te remercie. C'était de l'amour, tu seras fusillé, tu as bien répondu. L'amour, c'est de dire la vérité, que ça coûte ce que ça voudra. Évidemment, ils m'ont dit, vous avez 8 jours pour vous présenter à Paris à la commandanture, c'était un lundi, jusqu'à samedi prochain. Dernière limite. Vous devez imaginer que dans ces moments-là, une chère épouse et 4 petits-enfants, ça donne à réfléchir toute la semaine. Que faire? Une seule chose, prier. Assiéger le trône de la grâce chaque jour. Et déjà le mardi, à midi, à table, nous avons tous prié après avoir mangé. Ma petite Marthe qui avait 5 ans, ma petite Claire qui avait 4 ans, elles ont aussi prié à table avec nous. Et elles s'étaient concertées ensemble. Puis elles ont prié à peu près ceci. Seigneur Jésus, accorde la grâce, le papa tombe malade. Amen. Mes petites filles avaient compris que si le papa tombe malade, il fallait qu'il reste au plus mort, au lit. Et déjà, je n'étais pas très bien physiquement. Elles ont été exaucées. 2 jours plus tard, j'avais le début de la congestion pulmonaire. Alléluia. Alléluia. Oh, quel bonheur. On n'a pas prié pour la guérison. Non, non, malade. Oui. Dieu aide comme ceci ou comme cela. C'est lui qui aide au moment convenable. Oui. Oh, j'avais 40 de fièvre, j'aurais bien voulu avoir 45. Je ne vous ai pas prié ça. Et finalement, arriva le jour H, samedi. Arrivé chez moi à la rue Anatole France, à Palaiseau, près de Paris. Les 3 officiers allemands et 2 sergents avec la mitraillette pour me chercher. Et moi, au dodo. Ils sont allés chercher un major allemand, un médecin qui était un homme très bien. Tous les Allemands n'étaient pas des nazis. Il y avait des enfants de Dieu parmi les Allemands qui ont lutté aussi pour leur liberté. Et ce médecin était certainement un chrétien. Il m'a ausculté devant eux, devant les mitraillettes. Il a déclaré, cet homme est gravement malade, il faut qu'il reste au lit, je l'ordonne. Et ces messieurs durent partir. Et aujourd'hui, je suis ici à Anzin. Ainsi Dieu de nos jours fait de grandes choses. Nous sommes appelés. Quel privilège d'être sauvés par grâce, nos péchés enlevés par son précieux sang. 1 million de prières, de bonnes œuvres, des cargaisons. Un océan de larmes ne peuvent pas enlever un seul péché de ta vie. Seul son précieux sang. Et c'est ce que Dieu veut nous accorder. Le salut par grâce. Quand on évangélise en Italie et qu'on dit ces choses à ces Italiens qui n'en ont jamais entendu parler dans le Sud, le salut par grâce, gratuit, ces gens pleurent. Et quand on leur dit le sang de Jésus nous purifie de tout péché, ces gens pleurent et nous pleurons avec eux. Que Dieu fasse la grâce, que nous ne doutions jamais de la puissance de Dieu, de nous confier en lui, lui qui reste le même hier, aujourd'hui, éternellement.
1: Vous ne pouvez pas rester assis. Respectez l'Afrique, s'il vous plaît. Vous ne pouvez pas rester assis. On est en Afrique ici maintenant, on n'est plus à Mulhouse. Allez, on bouge, à gauche, à droite, à gauche, à droite, à gauche.

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1: Tellement évident. Il fait beau, tu es au bord de l'eau, en train de bronzer, en train de boire un soda bien frais, quand tout à coup, tu entends un appel à l'aide. Ton enfant se noie. Que fais-tu ? Est-ce que tu sautes à l'eau sans hésiter ou tu fais mine de ne rien entendre ? Tu optes pour la première solution, n'est-ce pas ? Tu nages ensuite le plus vite possible vers lui ? Est-ce que tu le ramènes au bord comme tu peux ? Quitte à boire toi-même la tasse plusieurs fois ? Ou tu utilises ta main droite pour maintenir sa tête sous l'eau ? C'est tellement évident, la question ne se pose même pas. Tu vas me dire, et tu as raison. Maintenant, si toi-même, en ce moment, tu perds pied, tu te noies dans tes soucis, adopte les bonnes attitudes également. Premièrement, ne fais pas comme si tout va bien. Comme Vincent, par exemple, de l'équipe des Rescapés, dont le témoignage est à retrouver dans la brochure qu'on t'envoie gratuitement si tu nous en fais la demande. Devant ta famille, tes amis, parle-en à quelqu'un, envoie-nous un message si tu veux. En faisant cela, ce sera la première étape pour faire face à ton problème. La deuxième chose, c'est qu'ensuite, il ne faut pas te rabaisser plus bas que terre. Ne dis pas que tu es nul, que tu ne vaux rien, qu'il n'y a pas d'issue, que la terre tourne mieux sans toi car tu t'empêches de remonter à la surface en pensant cela. C'est comme si au lieu de vouloir couler le problème, tu te coulais toi-même. Tu as des points forts, tu as des qualités et il y a sûrement des personnes positives autour de toi. Ne te trompe pas de cible.
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La parole de Dieu nous dit que si quelqu'un est en Jésus, il devient une nouvelle création. Les choses anciennes sont passées, voici toutes choses sont devenues nouvelles.

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accès à Dieu. Dans un moment de tête-à-tête avec le Seigneur, j'ai demandé « Qu'est-ce qui compte le plus dans le fait que tu fasses de nous ton temple ?» Voilà ce qui m'est venu. L'accès avec assurance et confiance. Paul dit de Christ, en lui, nous avons par la foi en lui la liberté de nous approcher de Dieu avec confiance. Éphésiens 3, 12. Dans le temple juif, l'accès à Dieu était très limité, en fait. Cet accès n'était réservé qu'au seul souverain sacrificateur, et ce, uniquement une fois par an. Au moment venu, le sacrificateur entrait en présence de Dieu dans le temple avec crainte et tremblement. Il savait qu'il risquait d'être frappé de mort s'il s'approchait du propitiatoire avec dans le cœur un péché non pardonné. Aujourd'hui, Dieu n'est plus confiné à cet espace restreint. Il nous rejoint dans notre corruption. Tu n'as plus à me cacher ta souillure ni ton désespoir. J'ai choisi de vivre en toi et je vais faire de ton corps ma demeure. Dieu va même plus loin en déclarant « Je vais envoyer mon Saint-Esprit pour te sanctifier et préparer ton cœur à être mon épouse. » Je désire que tu t'approches de mon trône avec hardiesse et que tu sollicites de ma part puissance, grâce, force, tout ce dont tu as besoin. J'ai fait descendre le ciel dans ton âme pour que tu aies accès à tout cela librement. Si votre corps est sain, c'est uniquement parce que Saint-Esprit y demeure. En vérité, seule sa présence continuelle vous garde sain. Par vos propres forces, c'est impossible. Vous seriez vite à bout de nerfs, à tenter de protéger toutes les issues. Vous seriez découragé de ne pas réussir à empêcher toute la poussière et toute la saleté d'entrer. Vous vous épuiseriez à courir d'une pièce à l'autre pour balayer, nettoyer, essayer de tout maintenir en bon état. Chaque chrétien devrait se réjouir de la réalité que Dieu est en nous. Il est toujours avec nous, alors qui peut être contre nous? La paix de Christ. Jésus le savait. Les disciples avaient besoin d'une paix qui leur permettrait de traverser toutes les situations. Il leur dit, « Je vous laisse la paix, je vous donne ma paix. » Jean 14, 27. Ces paroles ont dû les surprendre. À leurs yeux, c'était presque une promesse incroyable. La paix de Christ allait devenir la leur. Ces 12 hommes s'étaient émerveillés de la paix dont ils avaient été témoins en sa personne au cours des 3 années précédentes. Leur maître était toujours calme, jamais troublé, jamais effrayé. Or, Jésus était capable de se mettre spirituellement en colère. Nous le savons. Il pouvait aussi pleurer, mais il a mené sa vie terrestre dans la paix.
en paix avec le Père, en paix face à la tentation, en paix dans les temps de rejet et de moquerie. Il restait même paisible au cours des tempêtes en mer, dormant au fond d'une barque, tandis que les autres tremblaient de terreur. Les disciples avaient vu Jésus être traîné sur une haute falaise par une foule en colère, décidée à le faire périr. Au milieu des insultes et des injures, il avait quitté calmement la scène, inébranlable et parfaitement serein. Et voilà que Jésus promettait à ses hommes la même paix à l'ouïe de ses propos. Les disciples ont dû se regarder les uns les autres avec étonnement en disant: nous allons connaître la même paix que la sienne. C'est incroyable. Jésus a ajouté: moi, je ne vous donne pas comme le monde donne. Même verset. Ce ne serait pas la prétendue paix d'une société engourdie, réduite au silence. Ce ne serait pas non plus la paix passagère des riches qui tentent de se procurer la tranquillité de l'esprit par des biens matériels. Non. Il s'agissait de la paix de Christ lui-même, d'une paix qui surpasse toute compréhension humaine. La promesse de paix de Christ à ses disciples revenait à leur dire ainsi qu'à nous aujourd'hui: je sais que vous ne comprenez pas les temps qui vous attendent, mais je vous donnerai la paix pour affronter tout ce qui est à venir. Amen.

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Joseph a été jeté dans une citerne par ses frères jaloux. Ils l'ont ensuite vendu comme esclave à une caravane de marchands en Égypte. Mais après plusieurs années, Joseph est devenu le bras droit du roi. Lors de la famine qui frappa tout le pays, ses frères ont trouvé auprès de Joseph le pardon, le secours et la réconciliation. Puis tous avaient le cœur rempli de joie et Joseph loua Dieu pour sa promotion.

Daniel a été jeté dans la fosse aux lions par des hommes méchants, parce qu'il a refusé de se prosterner devant des idoles. Il était un jeune homme qui aimait prier Dieu et lui demanda alors sa protection. Puis Dieu ferma la gueule des lions. Le lendemain matin, le roi qui aimait Daniel apprit que Dieu l'avait miraculeusement gardé

enchaîné aux gardes. Mais il était confiant en Dieu et demeura dans la paix, au point tel qu'il tomba endormi pendant que ses amis priaient pour lui. Soudainement, un ange le réveilla sans déranger les gardes. Les chaînes ont tombé et l'ange le fit sortir de là. Pierre alla donc rejoindre ses amis au milieu de la nuit. Et quand ils l'ont vu, ils avaient le cœur rempli de joie. Pierre loua Dieu pour sa liberté.

tu n'as sûrement pas été jeté dans une citerne, une fosse aux lions ou une prison, mais peut-être dans une mauvaise situation. Jésus peut aussi te libérer, tu sais. Tu n'as qu'à le prier et le louer en tout temps, en réalisant que son Saint-Esprit te conduit, que ses anges te protègent jour et nuit. Alors ton cœur sera rempli

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1: Bonjour Lucas.
2: Bonjour Hélène.
1: Alors pour commencer, j'aimerais te remercier de m'accorder de ton temps pour répondre aux questions de notre podcast On n'a rien à cacher sur le thème de l'adoption. Aujourd'hui en France, près de 3000 enfants sont adoptables et une majorité d'entre eux ont été confiés à l'adoption dès leur naissance, après un accouchement sous le secret, comme on dit. Alors pour commencer Lucas, est-ce que tu es né sous X, comme on dit communément ?
2: Non, je ne suis pas né sous X, mais j'ai été pris en charge par la protection de l'enfance qui m'a placé par la suite dans un foyer.
1: Peux-tu nous expliquer à quel âge tu as été adopté et quel était le contexte de cette adoption ?
2: En vérité, on ne peut pas spécialement parler d'adoption dans mon cas de figure, mais plutôt d'éligibilité à l'adoption. Du coup, j'ai été pris en charge par la protection de l'enfance à ma naissance. Et par la suite, on m'a mis en famille d'accueil. Donc je voyais ma maman dans les services de la protection de l'enfance jusqu'à mes 10 ans où elle est décédée. Et du coup, comme mon papa ne m'avait pas reconnu à la naissance, il n'y avait plus personne légalement pour avoir le rôle de parent. Et du coup, j'étais éligible à l'adoption. Et il y a un temps où la famille peut, entre guillemets, se manifester pour récupérer ma garde, ce qui n'a pas été mon cas. Et j'ai continué à grandir en famille d'accueil, jusqu'à mes 18 ans.
1: Est-ce que tu sais qui sont tes parents biologiques ?
2: Oui, j'ai la chance de savoir qui ils sont. Bien évidemment, je connais beaucoup mieux ma maman que mon papa. Je me suis vraiment intéressé de près à l'histoire qu'elle a pu vivre. On n'abandonne pas son enfant du jour au lendemain. Et il n'est pas pris entre guillemets en charge par la protection de l'enfance pour rien non plus. Maintenant, au niveau de mon papa, c'est beaucoup de on-dit. Je ne me suis jamais vraiment intéressé pris l'initiative d'aller le voir. Je connais, on va dire, les raisons de cet abandon, qui n'est pas spécialement un abandon, mais plus une décision entre guillemets de justice, comme c'est la protection de l'enfance qui m'a pris en charge.
1: L'abandon peut souvent conduire à un sentiment d'injustice ou de culpabilité. Qu'en est-il de toi ?
2: Oui, c'est tellement vrai. Pour ma part, j'ai eu une phase comme ça, où je me disais pourquoi moi, et plein de raisonnements qu'on peut avoir. C'était une petite phase. Il faut être vrai avec soi-même et avancer, hein, tout simplement, regarder droit devant.
1: En as-tu voulu à tes parents biologiques ?
2: Non, j'en ai pas spécialement voulu à mes parents biologiques, parce que je peux comprendre beaucoup de choses aujourd'hui. Je cautionne pas tout, bien évidemment. J'ai essayé de comprendre le pourquoi du comment. Maintenant, c'est sûr que vous avez des moments dans votre vie où, voilà, si vous avez un papa, une maman, c'est que c'est essentiel au bon déroulement de votre parcours de vie, surtout au début. Malgré que ma famille d'accueil a fait un travail extraordinaire, mais ça ne changera en rien l'amour de deux parents.
1: Que ressens-tu à leur égard aujourd'hui ?
2: Beaucoup de tristesse. C'est sûr que quand vous faites le bilan de leur vie, vous dites que beaucoup de choix de jeunesse, beaucoup d'addictions, beaucoup de choses mauvaises ont fait un combo terrible dans leur vie. Et voilà, j'ai été le fruit de tout ça, entre guillemets. Mais de la tristesse, mais en même temps de la force. Parce que je me dis, fais pas les mêmes erreurs, avance, va tout droit, perds pas ton temps avec toutes les choses où ils ont perdu leur temps.
1: On sait que les enfants ne sont pas tendres entre eux et que les enfants adoptés sont parfois aussi malmenés dans leur identité. Comment as-tu vécu ta scolarité ? Est-ce que tu as eu des moqueries à ce sujet ?
2: Toujours avec grande honnêteté, hein. J'ai souvent été l'enfant qui harcelait au lieu d'être l'enfant harcelé, entre guillemets. J'étais terrible par manque d'amour et j'étais rempli de souffrance. Hein, donc je rejetais ma souffrance sur les autres et je pense que ma scolarité a été assez catastrophique. Hein. Surtout que j'ai eu une grosse dyslexie aussi, ça m'a éloigné des notes, enfin, c'était assez compliqué, j'enchaînais pas mal de bagages. Donc j'ai pas vraiment vécu de moquerie, mais par contre, je me suis souvent moqué des autres par souffrance.
1: Qu'est-ce qui a été ou qui est encore le plus difficile à vivre lorsqu'on est adopté ?
2: Le regard des autres, hein, ça c'est quelque chose qui est un vrai handicap pour plein d'autres sujets. Hein. Mais à partir du moment où on s'en détache, ça devient de plus en plus incroyable.
1: Alors aujourd'hui, Lucas, tu es un jeune homme épanoui. Peux-tu nous expliquer comment tu t'en es sorti?
2: J'y vivais dans une famille d'accueil chrétienne. Et pour moi, beaucoup de choses qu'on me racontait étaient un peu des histoires de bisounours, comme on appelle ça. J'ai mis à l'épreuve ce qu'on me racontait, ce que la Bible racontait. J'ai vécu des grosses épreuves. Et puis je me suis rendu compte que il y avait beaucoup de vérité dans ce que la Bible dit. J'ai cherché à comprendre, à creuser, et j'ai rencontré un Dieu qui m'a renouvelé, qui m'a appris plein de choses, qui est un père pour moi aujourd'hui.
1: Je sais que tu as la foi et Dieu dans tout ça, justement. Est-ce que tu lui en as voulu?
2: Oui, effectivement, j'ai la foi. J'ai rencontré ce Dieu de l'impossible au travers de ma famille d'accueil qui était chrétienne pendant une période assez noire de ma vie qui a suivi celle que je vous raconte aussi aujourd'hui. Ma famille d'accueil est décédée. Aujourd'hui, si je suis là, c'est miraculeux, hein, il faut le dire. Et il m'a fait énormément de cadeaux que, bien sûr, il faut savoir les saisir. Mais c'est Dieu qui a fait et c'est Dieu qui a restauré. Donc je ne peux pas lui en vouloir pour quelque chose qu'il a permis aussi. Et aujourd'hui, j'en ressors plus que grandi. Je vois les fruits de tout ça, plus les années passent, plus je m'éloigne de toutes ces années compliquées, mais finalement remplies de leçons.
1: Pour finir, quel message aimerais-tu laisser à celles et ceux qui t'écoutent aujourd'hui et qui ont également été adoptés ou abandonnés par leurs parents?
2: Un message d'encouragement. Je ne sais pas si tu es croyant ou tu ne l'es pas. Et voilà, va chercher, fouille, essaie de comprendre qui est le Dieu de l'impossible. En tout cas, c'est ma prière. Je dirais que je prie aussi pour que Dieu te donne les cadeaux qu'il m'a donnés. Je veux t'encourager aussi, le chemin est long, il est rempli d'embûches, je sais de quoi je parle. Donc n'hésite pas, si tu veux en parler, pour ceux qui n'oseraient pas, ben, prends courage.

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beaux secrets sont souvent des surprises. Comme papa qui achète un cadeau pour maman, ou quand c'est la fête surprise d'un ami, ou quand on prépare quelque chose pour notre professeur. Et ça chatouille le cœur de les savoir. Mais il ne faut surtout pas les dire et être...

aussi des mauvais secrets. Et ceux-là, ils font mal à l'intérieur. Comme si tu as été bousculé ou menacé à l'école. Si quelqu'un t'a fait du mal ou touché là où il ne faut pas. Si tu as entendu des choses qui t'ont blessé. Que tu as de la peine ou même peur. Si tu as vu un ami qui a volé. Ou que toi-même, tu as fait une bêtise. Dans ces cas-là, il faut le dire. Tu peux le dire à maman, à papa, ton professeur, ta monitrice, ton pasteur, à ton ami. Et tu peux toujours le dire à Jésus. Il te comprend et t'aime tellement. Si ça fait mal dans ton cœur, ce n'est pas un bon secret. Et dire les mauvais secrets, ce n'est pas être perroquet, mais c'est être brave. Alors, courage!

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0: Venez, plaidons ensemble. » Bob fronce les sourcils en lisant l'affiche qui est collée sur la porte de la boulangerie. « Ce soir, à 18h, une réunion pour annoncer l'évangile aura lieu en plein air sur la place du village. » « C'est pas mon truc, ça, » pense Bob en lui-même. Ce soir, en effet, sur la place, en face du café central, un petit bonhomme a posé des planches sur deux tréteaux et au-dessus, une pancarte annonçant la réunion surmontée d'un verset biblique. Bientôt, des gens sont arrivés. À l'heure dite, le petit bonhomme est monté sur son estrade de planche et s'est adressé au groupe de personnes venues pour l'entendre. Mais où est Bob? Oh, pas bien loin. Accoudé au bar du café central, il vide son troisième verre de vin. Puis, l'esprit échauffé par la boisson, il se dirige vers le groupe, dominé par le petit homme tenant sa Bible à la main. De sa voix avinée, Bob hurle quelques injures dans leur direction. Lorsqu'il n'est plus trop loin de l'évangéliste, il s'arrête, avisant alors une motte de terre qui traîne au pied d'un des arbres de la place. Il la saisit et l'envoie de toutes ses forces en direction de celui qui parle. Il ne pensait pas si bien viser. La motte vole et atteint le petit homme en pleine poitrine. Celui-ci tombe à la renverse, entraînant dans sa chute sa pancarte, ses tréteaux et ses planches. Des gens crient, on se bouscule. Il n'en faut pas plus à Bob pour retrouver ses esprits. Comprenant qu'il vient de commettre quelque chose de grave, il s'enfuit à toutes jambes. Tout en courant, une pensée s'impose à son esprit dégrisé. Je l'ai tué. « Je l'ai tué !» N'osant s'arrêter dans sa course, de peur de se faire prendre, il court jusqu'à en perdre haleine. N'en pouvant plus, il s'arrête et regarde autour de lui. Il remarque alors une grange désaffectée entourée de hautes herbes, dans laquelle il se réfugie. Par une échelle branlante, il grimpe tout en haut, sous la charpente, n'ayant qu'un seul espoir, pourvu qu'on ne me trouve pas dans ma cachette. La nuit est venue, sombre, envahissant la grange dans laquelle Bob se terre, s'installant le plus confortablement possible sur du foin qu'il a entassé dans un coin du grenier. Bob a essayé de dormir. Mais chaque fois que ses yeux se ferment, il voit l'évangéliste s'affaisser, cette vision le hante et tenaille sa conscience. Le lendemain matin, c'est un Bob fatigué qui, par la petite fenêtre de la grange, observe la campagne dans le petit matin. Son estomac lui rappelle qu'il y a longtemps qu'il n'a pas mangé. Que faire? Il n'ose s'aventurer à l'extérieur. Soudain, de sa cachette, il aperçoit un enfant qui, son cartable sur le dos, se rend à l'école. « Psst, psst, ohé, gamin, attrape cette pièce. Achète-moi une baguette de pain et des bonbons pour toi avec le reste. » Lorsque, quelques instants après, l'enfant a posé à l'entrée de la grange un pain doré soigneusement enveloppé dans un morceau de papier imprimé, Bob l'a averti. Si tu dis qu'il y a quelqu'un dans cette grange, tu recevras la plus belle correction de ta vie, tu entends? Lorsque l'enfant est parti, Bob s'est emparé du pain et a commencé à le dévorer à belles dents. Mais la journée est longue. Lorsqu'on n'a rien à faire, sinon de manger un morceau de pain et de tourner en rond dans une vieille grange qui sent le foin et la poussière. Aussi, Bob a-t-il jeté un coup d'œil sur le papier dans lequel Le boulanger a emballé son pain. Bob sursaute, en lisant des paroles qui semblent n'être écrites que pour lui. Tu as mis devant toi nos iniquités, devant la lumière de ta face nos fautes cachées. Ces mots lui font penser à un tribunal, devant lequel il comparaîtrait, on dirait tout ce qu'il a fait, et il serait déclaré coupable. Il fronce les sourcils. Ses fautes cachées, devant la lumière de sa face? Bob est venu cacher sa faute ici même, dans l'obscurité de cette grange abandonnée. Son geste, l'évangéliste qui s'écroule, Dieu le voit-il donc au fond de son trou, lui et sa terrible faute? Oh, combien il voudrait pouvoir défaire ce qu'il a fait. Tout est contre lui. La police qui doit le chercher à l'heure actuelle, mais aussi Dieu lui-même, devant qui il ne peut se cacher. La nuit suivante ne lui a apporté qu'un très court repos. Très agité, il se tourne, se réveillant parfois même en sursaut, entendant dans son rêve « Bob, tu es pris, inutile de te cacher !» Le lendemain, Bob a guetté le petit garçon.
1: « Psst, psst, la même chose que hier !»«
0: Et n'oublie pas de tenir ta langue !» Son pain englouti, Bob a lu ce qui est écrit sur le papier d'emballage. « Venez, et plaidons ensemble, dit l'Éternel. Si vos péchés sont comme le cramoisi, ils deviendront blancs comme la neige. » Oui, c'est bien un tribunal. Il est question de plaider. Mais qui voudrait le défendre? Il repense à son geste. L'homme qui tombe pour ne plus se relever. Son compte est bon, il est indéfendable.
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3: L'extraordinaire harmonie qui règne entre les deux testaments prouve bien que dans leur diversité, les saintes écritures ont été conçues selon un plan admirable dont Dieu seul peut être l'auteur.
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4: L'épître de Jacques. En abordant cette épître, il me paraît utile de donner quelques précisions sur son auteur. Quatre hommes portent le nom de Jacques dans le Nouveau Testament. Tout d'abord, deux disciples de Jésus-Christ, Jacques, frère de Jean et fils de Zébédée, qui fut décapité sur l'ordre du roi Hérode, acte 12, 2, et Jacques, fils d'Alphée, surnommé Jacques le mineur. Puis, Jacques, père de l'apôtre Jude. Et enfin, Jacques, l'un des fils de Joseph et Marie, donc un frère du Seigneur Jésus lui-même, Matthieu 13, 55, Marc 6, 3. C'est lui l'auteur de l'épître. Selon les évangiles, les frères de Jésus ont été d'abord incrédules, Jean 7, 5. Ils ont probablement méprisé celui qui vivait dans leur famille comme un simple homme, tout en demeurant parfait Dieu. Mais leur résistance a cédé, car après la résurrection de Christ, nous les trouvons dans la chambre haute à Jérusalem, où ils persévèrent dans la prière avec les disciples, acte 1, 14. Jacques, quant à lui, a bénéficié d'une rencontre personnelle avec le Seigneur ressuscité, 1 Épître aux Corinthiens, chapitre 15, verset 7, rencontre qui sans doute l'a profondément marqué. Il a joué ensuite un rôle important dans l'Église primitive, il a même porté la responsabilité principale de l'Assemblée de Jérusalem, acte 15, 13, Galates 1, 19. Mais si Jacques était le frère terrestre du Seigneur, il ne s'est jamais prévalu de ce lien de parenté en s'adressant à ses frères dans la foi. Au contraire, il a donné les preuves d'une très grande humilité, introduisant son épître par ces mots
5: « Jacques, serviteur de Dieu et du Seigneur Jésus-Christ ».
4: Donnant l'exemple de l'humilité, il était d'autant plus autorisé à exhorter les croyants dans ce sens.
5: Dieu résiste aux orgueilleux, mais il fait grâce aux humbles. Humiliez-vous devant le Seigneur et il vous élèvera.
4: Jacques 4, versets 6 et 10. La plupart des épîtres du Nouveau Testament ont été envoyés à des églises formées en majeure partie de chrétiens sortis du paganisme. Mais Jacques adresse son écrit
5: aux 12 tribus qui sont dans la dispersion,
4: c'est-à-dire aux nombreux juifs convertis au christianisme établis dans tout l'Empire romain. On ne sera donc pas surpris de constater qu'il cite des phrases de l'Ancien Testament et mentionne plusieurs personnages bibliques bien connus, Abraham, Isaac, Rahab, Job, Élie. Je reviendrai à Élie tout à l'heure. Le langage de Jacques est très imagé. Ainsi, pour sensibiliser ses lecteurs au mal que peut faire la langue et à la nécessité de la contrôler, chapitre 3, il fait successivement appel à plusieurs comparaisons. Le mort qui bride le cheval, le gouvernail qui dirige un navire, le feu qui embrase une grande forêt, les animaux qui sont domptés par l'homme, la source qui jaillit et le figuier qui ne peut produire des olives. Richesse de langage, avons-nous dit, mais aussi grande variété de sujets. En 5 chapitres, Jacques parle de beaucoup d'aspects de la vie chrétienne, insistant sur les implications pratiques d'un christianisme vécu tous les jours et sur les œuvres qui doivent en résulter. Jacques n'est pas un dogmaticien comme Paul, mais ses instructions toutes simples complètent admirablement la théologie de Paul sans jamais la contredire. Et maintenant, parcourons rapidement l'épître elle-même.
5: Mes frères, regardez comme un sujet de joie complète les diverses épreuves auxquelles vous pouvez être exposés.
4: Jacques 1, 2. C'est ainsi qu'il entre en matière. Pour encourager les juifs convertis qui endurent la persécution, il mentionne en premier lieu leurs afflictions. Ces afflictions qui peuvent devenir un sujet de joie pour eux et par lesquelles ils apprendront la patience, la foi et l'espérance. Chapitre 1er, versets 2 à 12. Or aujourd'hui, il en est de même. Dieu permet l'épreuve pour l'affermissement de notre foi et pour nous apprendre à regarder à l'ultime récompense.
5: Heureux l'homme qui supporte patiemment la tentation, car après avoir été éprouvé, il recevra la couronne de vie que le Seigneur a promise à ceux qu'il aime.
4: Chapitre 1er, verset 12. Un sujet en appelle un autre. Après avoir évoqué la tentation, Jacques affirme que Dieu n'inspire jamais cette tentation.
5: Que personne, lorsqu'il est tenté, ne dise « C'est Dieu qui me tente !» Car Dieu ne peut être tenté par le mal, et il ne tente lui-même personne. Mais chacun est tenté quand il est attiré et amorcé par sa propre convoitise. Puis la convoitise, lorsqu'elle a conçu, enfante le péché, et le péché étant consommé, produit la mort.
4: Jacques 1, versets 13 à 15. Cependant, Dieu est prêt à nous délivrer du tentateur, et nous pouvons trouver en lui un constant secours, car
5: toute grâce excellente et tout don parfait descendent d'en haut, du Père des Lumières, chez lequel il n'y a ni changement, ni ombre de variation.
4: Chapitre 1er, verset 17. Et ces grâces excellentes nous sont communiquées par la parole de Dieu, cette parole qui est un miroir où nous pourrons voir ce que nous sommes par nature.
5: Si quelqu'un écoute la parole et ne la met pas en pratique, il est semblable à un homme qui regarde dans un miroir son visage naturel et qui, après s'être regardé, s'en va et oublie aussitôt comment il était.
4: Chapitre 1er, versets 23 à 24. Peut-être que nous nous sommes regardés plusieurs fois dans un miroir depuis ce matin. Mais avons-nous pris le temps de nous regarder dans le miroir de l'Écriture sainte? En lisant la Bible, avons-nous découvert les capacités de ruse de notre cœur naturel et toute la souillure qui le caractérise, afin que remède y soit porté en pleine connaissance de cause? Vous le voyez, l'épître de Jacques nous enseigne des leçons essentiellement pratiques. Je résume. Les épreuves permises par Dieu, chapitre 1er, versets 1 à 15. Les grâces venant de Dieu, versets 16 à 21. Le miroir de la parole de Dieu, versets 22 à 25. Et, à la fin du chapitre, la vraie religion devant Dieu, versets 26 à 27. Puis Jacques s'arrête successivement sur l'amour fraternel selon Dieu, chapitre 2, versets 1 à 13, et la foi selon Dieu, cette foi, accompagnée des œuvres, qui fut celle d'Abraham et de tant d'autres, chapitre 2, versets 14 à 26. Il montre ensuite qu'une saine discipline doit s'exercer sur notre langue, chapitre 3, versets 1 à 12, et tout naturellement, il passe du contrôle de la langue à celui des pensées, nous mettant en garde contre les manifestations de la sagesse propre, si différente de la vraie sagesse qui vient d'en haut, chapitre 3, versets 13 à 18. Au chapitre 4, Jacques nous exhorte à nous séparer du monde, versets 1 à 6, à nous humilier et à nous soumettre à Dieu, versets 7 à 10, à ne pas nous juger les uns les autres, versets 11 à 12, et à rechercher en toutes circonstances la volonté du Seigneur, versets 13 à 17. Au chapitre 5, versets 1 à 6, il dénonce ceux qui ont abusé de leurs richesses et ont frustré les ouvriers de leur salaire. Puis, l'écrivain sacré engage les chrétiens à la patience, chapitre 5, versets 7 à 12, et à la prière, chapitre 5, versets 13 à 18. Il achève sa lettre en exhortant les croyants à ramener les égarés, chapitre 5, versets 19 à 20. Lisez, relisez cette épître de Jacques. Elle vous apportera l'encouragement dont vous avez peut-être besoin aujourd'hui même, ne serait-ce que dans le domaine de la prière. Jacques écrit
5: « La prière agissante du juste est grande efficace. Élie était un homme de la même nature que nous. Il pria avec instance pour qu'il ne pleuve point, et il ne tomba point de pluie sur la terre pendant 3 ans et 6 mois. Puis il pria de nouveau, et le ciel donna de la pluie, et la terre produisit son fruit. »
4: Jacques 5, 16 à 17. Comme au temps d'Élie, Dieu cherche aujourd'hui des hommes et des femmes pour en faire des points d'appui de son œuvre. Dieu a pu compter sur Élie en un temps d'incrédulité et d'abandon de la foi. Élie a prié et Dieu l'a exaucé. Pourtant, Élie avait ses défauts, comme nous avons les nôtres. Il a été un géant de la foi en 1 Roi chapitre 18. Mais cela ne l'a pas empêché d'être découragé au point de demander la mort au chapitre suivant. Hélas, notre vie spirituelle subit aussi des fluctuations, des hauts et des bas. Mais Dieu est toujours prêt à nous relever. En dépit de nos manquements, il nous convie à la prière. Il nous appelle à une vocation de témoin en nos temps d'indifférence et d'apostasie. Dieu fera de grandes choses par notre moyen s'il nous trouve à genoux, priant pour ceux qui nous entourent, les membres de notre famille, nos voisins, nos collègues de travail, et aussi pour nos autorités, nos gouvernements ou nos nations. Car la prière change les choses, les gens et les circonstances. Personne ne connaissait l'évangéliste américain Dwight L. Moody lorsqu'il débarqua en Angleterre en 1867. Mais dans une paroisse de campagne, une dame infirme avait lu l'un de ses sermons. Dès lors, elle avait prié chaque jour pour que Moody vienne prêcher l'évangile dans son village. Cette dame infirme ne pouvait plus se déplacer, mais sa sœur lui racontait tous les événements de la paroisse. C'est ainsi que l'infirme apprit un dimanche que le pasteur avait cédé la parole à un jeune Américain pour qu'il rende son témoignage. « Et quel était son nom ?» demanda l'infirme. « Moody, lui fut-il répondu, et il doit encore prendre la parole à l'église ce soir. » Comblée de joie par cette nouvelle, cette dame infirme passa le reste de la journée à intercéder. Elle refusa même de manger car elle voulait disposer d'assez de temps pour apporter à Dieu les habitants de son village, nom par nom, suppliant le Seigneur de toucher leur cœur par la prédication de Moody. Le soir même, le Saint-Esprit agit puissamment dans l'auditoire. Moody dut prêcher tous les soirs de la semaine. Tout le monde parlait de ce jeune évangéliste et bientôt les invitations se multiplièrent venant de toutes les villes du Royaume-Uni. Ce premier séjour de Moody en Grande-Bretagne dura près de 2 ans et ses campagnes rassemblèrent les plus vastes auditoires jamais réunis jusqu'alors pour l'évangile. Des milliers de personnes reçurent le salut en Jésus-Christ, de nombreuses paroisses furent réveillées. Et il y eut tant de vies transformées, de vocations engendrées, que le passage de Moody a laissé partout des traces durables dont certaines subsistent encore aujourd'hui. Et tout cela avait commencé par la prière persévérante d'une dame infirme. Qu'est-ce que Dieu ne peut pas faire d'un homme, d'une femme, d'un enfant qui prie ?
5: La prière agissante du juste a une grande efficacité.

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2: Proverbe 19:21 dit « Il y a dans le cœur de l'homme beaucoup de projets, mais c'est le dessein de l'Éternel qui s'accomplit. » Il y a quelques années, Dieu m'a arraché de la Guadeloupe pour m'emmener vivre à Saint-Martin. Je parle d'arrachement car partir vivre là-bas du jour au lendemain était loin d'être simple pour moi. Tranquillement installée avec ma fille en Guadeloupe, l'annonce de ma mutation professionnelle sonnait comme le début d'un cauchemar à mes yeux. J'ai fait des pieds et des mains pour ne pas partir. Contacter des médecins par-ci, par-là, taper du poing dans les bureaux du rectorat, pleurer auprès des syndicats avec qui j'ai monté un dossier. Lueur d'espoir, mais de courte durée, car Dieu en avait décidé autrement. Après 2 mois de lutte, j'ai lâché prise et Dieu a pris le relais. Je suis partie seule avec ma fille de 6 ans à l'époque et progressivement, s'en est suivie une série de bouleversements dans ma vie pendant 5 années à Saint-Martin. Les boîtes de nuit ont laissé place au fil des mois à des moments de louange à l'église et ailleurs. Les relations avec des personnes mondaines et fêtardes ont laissé place à de nouvelles relations saines et épanouissantes. Ma soif d'amour sentimental a été étanchée par l'amour de Jésus-Christ qui est venu chercher mon cœur et y habiter. Quand Dieu a résolu de faire quelque chose dans ta vie, il l'accomplit. Plus vite tu abandonnes tes propres plans, plus vite tu le vois agir de façon spectaculaire et concrète dans ta vie. Si tu es attaché à une situation, à un lieu, à une personne et que tu sens que Dieu te demande de t'en détacher, accepte de le faire et cesse de t'y accrocher.

Dans ta vision et tes projections humaines, ce que tu quittes est bon et agréable, mais sache que ce que Dieu te réserve de l'autre côté est parfait. C'est ce qui va te procurer un épanouissement total. C'est ce qui va contribuer à ta croissance spirituelle. C'est ce qui bénéficiera à tes proches. C'est ce qui sera un sujet de bénédiction pour tous. Et c'est ce qui te propulsera dans les projets divins. La vision de Dieu est complète. Lorsqu'il nous bénit, nous ne sommes pas les seuls bénéficiaires. Il s'arrange pour que les personnes autour de toi soient aussi favorisées et que le plus grand nombre soit impacté positivement. Ma fille qualifie les années à Saint-Martin comme étant les plus belles années de sa vie. J'ai rencontré là-bas des personnes formidables qui font partie aujourd'hui de mes proches en Guadeloupe. Dans le package « Bénédiction » que Dieu est en train de préparer pour toi, il s'occupe de plusieurs paramètres dont tu n'as même pas conscience, car ils sont hors de ton temps, hors de tes préoccupations actuelles. Il pense déjà aux personnes dont tu auras besoin, aux ressources et à l'équipement qui te seront nécessaires dans un an, dans 4 ans, dans 10 ans, etc. Est-ce que ton cerveau et ta connaissance te permettent d'élaborer une telle organisation? Ça, c'est la part de notre Dieu qui est tout puissant pour anticiper et planifier toutes choses pour ton bien selon sa sagesse divine. Laisse-le faire! Te rends-tu compte à quel point Dieu t'aime? Envisage le fait que ce nouveau lieu, cette nouvelle relation, cette opportunité nouvelle, cette vie nouvelle est très certainement la volonté de Dieu. Pour en avoir l'assurance, mets sincèrement de côté tes plans. Ouvre-lui ton cœur. Écoute la direction que te donnera son esprit. Que ce soit par les circonstances actuelles, une parole, la paix intérieure, Dieu n'est pas une source trompeuse. Fais-lui confiance.

Voici l'homme heureux. Il n'écoute pas les conseils des gens mauvais, il ne suit pas l'exemple de ceux qui font le mal, il ne s'assoit pas avec les moqueurs. Au contraire, il aime l'enseignement du Seigneur et le redit jour et nuit dans son cœur. Comme un arbre planté au bord de l'eau, il donne ses fruits au bon moment et ses feuilles restent toujours vertes. Cet homme réussit tout ce qu'il fait.

Les oracles sont sur les lèvres du roi. Sa bouche ne doit pas être infidèle quand il juge. Le poids et la balance juste sont à l'Éternel. Tous les poids du sac sont son ouvrage. Les rois ont horreur de faire le mal, car c'est par la justice que le trône s'affermit. Les lèvres justes gagnent la faveur des rois, et ils aiment celui qui parle avec droiture.

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Dieu aime la justice et la droiture. L'amour de l'Éternel remplit la terre. L'Éternel a parlé. Les cieux ont été faits par la parole de l'Éternel. Et toute l'armée des étoiles est née du souffle de sa bouche.

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1: Je voudrais vous parler du désert. Bien sûr, le désert, qui n'est pas forcément un lieu à votre proximité, mais parfois vous l'avez vu sur des photos ou dans des films, vous avez voyagé peut-être, mais les déserts ont quelque chose de fascinant. Il y a quelque chose qui attire, quelque chose qui fascine, qui réellement, c'est un environnement particulier qui a son attractivité pour le voyageur ou le touriste que vous êtes, que je suis. Il y a les déserts de sel, il y a les déserts de sable, il y a les déserts de cailloux, de pierres, de rochers, de toutes sortes. Il y a beaucoup de déserts. Et dans la Bible, la parole de Dieu, vous trouverez, dans l'Ancien Testament, vous trouverez toute une série de déserts différents. Des déserts différents, vous en trouverez 16. Et cela mériterait toute une étude détaillée pour savoir et comprendre la signification de ces déserts qui ont été traversés par le peuple d'Israël. Je me souviendrai toujours lors d'un de nos voyages en Israël avec un groupe de l'Église. Nous sommes arrivés à notre hôtel et le lendemain matin, nous sommes non pas partis visiter un site archéologique ou une ville ou un lieu particulier, mais le guide nous a amenés au milieu du désert du Négev, donc dans le sud du pays. Et là, les portes du bus se sont ouvertes, bus climatisé, extraordinaire, et les portes se sont ouvertes et le guide nous a dit, « Eh bien, vous allez passer 3 heures, chacun dans un coin du désert ici. Vous allez ressentir le désert. » Les portes s'ouvrent. Nous avions notre bouteille d'eau, nos lunettes de soleil, notre chapeau, et nous sommes partis, chacun dans un coin, à proximité du car, pour goûter au désert. Quelle expérience! Juste ressentir en quelques instants, quelques minutes, 3 heures, la chaleur, le manque de confort, la soif, le vent incessant, et ce monde sans vie, ce monde minéral où il n'y a rien, vous n'entendez que du vent, le soleil qui frappe. Et nous avons goûté pendant 3 heures seulement et nous avions hâte de rentrer dans notre car climatisé. Mais nous avions vécu le désert. Le désert signifie soif, solitude, parfois souffrance, épreuve, tentation ou période de vie difficile. Nous savons tous que le ministère de Jésus a commencé dans le désert. Après son baptême, son obéissance au Père, il va être conduit par le Saint-Esprit, notez bien, par le Saint-Esprit dans le désert, pour être tenté, éprouvé. Tous les déserts ne sont pas des hasards. Parfois, nous sommes aussi conduits par le Seigneur dans un temps particulier qui ressemble de près ou de loin à un désert. Et nous ne savons pas pourquoi nous y sommes, mais Dieu a une intention, une raison que nous comprenons parfois plus tard. Mais nous allons aujourd'hui découvrir quelques clés. L'important, c'est de passer le désert avec le Seigneur et non pas sans lui. Vivez vos temps, votre vie avec le Seigneur. Donnez-lui votre main d'association. Le désert, revenons au désert, est tout d'abord un lieu de questionnement. Qu'est-ce que je fais ici? Pourquoi suis-je dans ce désert? Qu'est-ce que j'ai fait pour y être? Je ne comprends pas ce qui se passe. Souvenez-vous, quel que soit votre désert que vous passez, ce n'est pas un lieu de punition. C'est un lieu où on se pose des questions et ce n'est pas mauvais. C'est un lieu de solitude, deuxièmement. On peut se sentir isolé, perdu, vulnérable, on peut se sentir seul, on peut dire, mais parfois on dit, Seigneur, où es-tu? Pourquoi je ne sens plus ta présence? Seigneur, pourquoi est-ce que personne ne m'appelle? Pourquoi est-ce que personne ne comprend la situation dans laquelle je me trouve? Pourquoi vous sentez tellement incompris? Personne n'arrive à vous rejoindre. Même ceux qui sont bien intentionnés, vous êtes dans un lieu de solitude et d'isolement. Non, Vous n'êtes pas déconnecté avec le Seigneur parce que vous ne sentez plus sa présence. Le Seigneur a dit, je suis avec toi tous les jours, jusqu'à la fin du monde. Et au milieu de votre désert, le Seigneur vous comprend et vous n'êtes pas seul. C'est un lieu d'épreuve. Le chiffre 40, 40 jours dans le désert, 40 années dans le désert pour Israël, c'est le chiffre de l'épreuve. Le temps de l'épreuve, c'est toujours un temps d'épreuve. Un temps d'épreuve qu'il nous faut accepter pour comprendre quelque chose. Et ce que vous apprenez dans le désert, les leçons que vous apprenez dans le désert, vous ne les oublierez jamais. Mes amis, tous les temps de désert que j'ai vécu, que ce soit sous forme d'une épreuve, d'une maladie ou d'une souffrance quelque part en famille, avec les enfants ou avec ma situation de vie, ces leçons que j'ai apprises dans le désert, je les ai toujours dans mon cœur. Je les ai jamais oubliées. Mais quelque chose de magnifique, c'est que c'est un temps de révélation. C'est un temps où Dieu parle. C'est dans le désert que Dieu va parler à Abraham, qu'il va parler à Moïse, il va parler à Élie, il va parler... Il se passera beaucoup plus de choses dans les déserts que dans les zones de facilité. Lisez votre Bible, vous verrez que dans les temps de désertiques, dans les paysages, dans les lieux qui sont arides, difficiles, vous trouverez toujours plus la présence de Dieu et l'intervention du Seigneur pour ses enfants dans les déserts que dans les lieux faciles. Dans le livre de Osée, chapitre 2, verset 16, vous trouverez un texte extraordinaire. Je ne vais pas raconter ici le contexte de ce livre d'Osée, le temps me manque, mais vous lirez cette histoire où Dieu va conduire la femme de Osée dans le désert et il va dire ceci, « Je la conduirai au désert, écoutez, et là, je parlerai à son cœur. Je lui donnerai ses vignes et la vallée d'Accor. » comme une porte d'espérance, et elle chantera comme au temps de sa jeunesse. Il y a comme un retour à l'amour premier. Dieu va parler, mais Dieu va aussi attirer. Le texte continue. « En ce jour-là, tu m'appelleras mon mari, tu ne m'appelleras plus mon maître. » Il y a une nouvelle relation qui se tisse au travers de l'expérience parfois difficile du désert. Non, le désert n'est pas un lieu de stérilité, mais un lieu de fertilité. C'est aussi un lieu de préparation. Jésus va être préparé dans ce désert pour son ministère. Il va être confronté au diable pour lui tenir tête, pour lui résister, pour le confronter, pour le mettre en échec. C'est un lieu de préparation. Dans Deutéronome, au chapitre 8, verset 2, il est dit, « Souviens-toi de tout le chemin que l'Éternel, ton Dieu, t'a fait faire pendant ces 40 années dans le désert, afin de t'éprouver pour savoir quelles étaient les dispositions de ton cœur. » Donc, c'est un temps d'épreuve et de préparation pour savoir ce qui vraiment est au fond de nos cœurs. Et que pour que tu comprennes que l'homme ne vivra pas seulement de la manne, mais que tu apprennes que l'homme ne vive pas de pain seulement, mais que l'homme vit de tout ce qui sort de la bouche de Dieu. Et puis, pour finir, le désert est un lieu de passage. Ce n'est pas un lieu où vous allez habiter toute votre vie. C'est un lieu de passage. Vous allez traverser le désert. Il y aura une sortie du désert. Je voudrais dire à quelqu'un aujourd'hui, tu vas aussi vivre la sortie de ton désert. Tu vas sortir de ce désert fortifié. Tu seras peut-être brisé quelque part. Tu auras vécu un temps d'humiliation et peut-être même de dépouillement, mais tu seras fortifié. Tu peux garder la foi dans chaque traversée du désert. Tu seras plus fort, tu auras grandi en maturité, tu seras dépendant du Seigneur plus qu'avant. Alors, rappelons-nous, tu ne vivras pas de pain seulement, mais de toute parole que Dieu va te dire aussi dans des temps de désert. Tu vas vaincre l'ennemi et tu vas donner la gloire à Dieu. Tu vas garder les yeux fixés sur l'objectif, tu vas sortir de ce désert, même s'il te paraît si énorme, parfois même dévorant. Et tu sauras que jamais Dieu n'oublie ni n'abandonne aucun de ses enfants qui passent dans un temps de désert.
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0: Il est dit au psaume 96, chantez à l'Éternel un cantique nouveau, chantez à l'Éternel, vous tous, habitants de la terre. Chantez à l'Éternel, bénissez son nom, annoncez de jour en jour son salut.
1: Racontez parmi les nations sa gloire, parmi tous les peuples ses merveilles, car l'Éternel est grand et très digne de louange. Il est redoutable par-dessus tous les dieux.
0: Car tous les dieux des peuples sont des idoles, et l'Éternel a fait les cieux. La splendeur et la magnificence sont devant sa face. La gloire et la majesté sont dans son sanctuaire.
1: Famille des peuples, rendez à l'Éternel. Rendez à l'Éternel gloire et honneur. Rendez à l'Éternel gloire pour son nom. Apportez des offrandes et entrez dans ses parvis.
0: Prosternez-vous devant l'Éternel avec des ornements sacrés. Tremblez devant lui, vous tous, habitants de la terre. Dites parmi les nations, l'Éternel règne. Aussi le monde est ferme, il ne chancelle pas. L'Éternel juge les peuples avec droiture.
1: Que les cieux se réjouissent et que la terre soit dans l'allégresse. Que la mer retentisse avec tout ce qu'elle contient. Que la campagne s'égaie avec tout ce qu'elle renferme. Que tous les arbres des forêts poussent des cris de joie.
0: Devant l'Éternel, car il vient. Car il vient pour juger la terre. Il jugera le monde avec justice et les peuples selon sa fidélité. C'est donc avec ce psaume 96 que je t'annonce que l'émission a démarré, hein, l'émission Bikatimon. Et c'est avec plaisir donc que je te reçois ce matin sur la 101.4 en FM. Alors fais-toi du bien, reste en notre compagnie pour pouvoir passer, participer avec nous à l'émission d'aujourd'hui.

0: C'est ce que nous voulons faire ce matin. Donc, nous voulons rendre gloire à l'Éternel. Nous voulons lui chanter des louanges parce qu'il nous a fait du bien. Si nous sommes encore là ce matin, c'est parce qu'il nous a conservé son souffle de vie. Alors, un grand bonjour. Soyez les bienvenus, tous les petits amis de 4 à 14 ans sur la 101.4 en FM. Je salue donc tous nos amis auditeurs de la radio Souffle de vie. Je n'oublie personne, et même ceux qui nous écoutent aussi sur le net. Tout le monde est salué ce matin. Faites-vous du bien en restant en notre compagnie. Bonjour Louise.
1: Bonjour Myrna, bonjour à tous nos petits amis ainsi que leurs parents. Restez bénis.
2: Un cantique nouveau, chantez ses louanges, célébrez son nom.
0: Nous sommes dans la joie ce matin, nous voulons donner gloire à notre Dieu. Nous sommes, c'est la ligne droite maintenant pour la fin de nos émissions bientôt. On a encore un mois devant nous, hein, mais oui. C'est bientôt. Mm-hmm. Nous sommes dans la ligne droite. Bientôt, nous donnerons, nous dirons, nous sommes en vacances. Et nous allons reprendre comme nos étudiants, nos amis qui seront bientôt aussi en vacances.

Alors, le numéro de téléphone, toujours le même, n'a pas changé. 05 90 91 65 65. C'est le numéro que tu devras composer pour entrer donc en contact avec nous ce matin. Alors, fais-toi du bien. Hein, si tu veux nous appeler maintenant pour nous saluer, pourquoi pas. On nous dira un petit bonjour, nous dire comment a été la nuit. Eh ben, nous serons heureuses de te céder l'antenne.

Alors, au sommaire de l'émission, aujourd'hui, premier mercredi du mois, émission ludique, donc pas de leçons. Beaucoup de jeux, beaucoup de choses à découvrir. Alors, fais-toi du bien, reste avec nous.

La Bible dit que les noces de l'agneau se préparent. Il y aura de la musique, il y aura des chants. 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Ceci pour le Seigneur.

Alors ce matin, j'envoie un bonjour spécial à notre amie Muriel, qui n'est pas des nôtres, mais qui va bientôt nous rejoindre. Alors ce matin, si elle nous écoute, je lui dédie donc cette chanson, Faisons une fête, avec son petit garçon qui commence déjà à bouger. Alors j'espère qu'elle pourra danser ce matin.

0: Et oui, ça donne de l'entrain ce matin, hein, faisant une fête à notre papa des cieux. Alors nous démarrons, hein, tout juste puisque j'ai dit que c'est une émission ludique aujourd'hui. Nous allons démarrer avec une petite anecdote et au fil de ce programme, on va découvrir des petites choses. À toi, Louise.
1: Une main plus grande. Une petite fille était allée chez l'épicier faire une commission pour sa maman. L'enfant était d'un aspect si agréable que le commerçant ouvrit un bocal de bonbons et le présenta à la fillette. « Tiens, petite, prends !» Comme elle prenait un bonbon, l'épicier lui dit « Prends-en plein ta main !»« Oh, alors, vous ne voudriez pas les prendre vous-même ? Pourquoi donc, mon enfant ? Tu peux aussi bien que moi. Oui, mais vous avez une main plus grande. Quand nous prions, ne limitons pas nos demandes par la petitesse de notre foi, mais souvenons-nous que la main de Dieu est plus grande et qu'il peut nous donner beaucoup plus que nous ne pouvons le penser. Or, à celui qui peut faire par la puissance qui agit en nous infiniment au-delà de tout ce que nous demandons ou pensons, à lui soit la gloire dans l'Église, en Jésus-Christ, dans toutes les générations, au siècle des siècles. Cela se trouve en Éphésiens, chapitre 3, le verset 20 et 21.
0: Merci beaucoup pour cette anecdote. Nous allons enchaîner, nous allons découvrir, nous restons ici en Guadeloupe, bien sûr, et nous allons découvrir des fruits, des légumes, nos petits amis n'en raffolent pas, mais on va quand même en parler ce matin.

0: Alors, j'espère que vous êtes prêts, chers petits amis. Écoutez donc la consigne pour ce tout premier jeu.
1: Alors, je vais vous donner, je vais d'abord donner la question et ensuite vous aurez le choix, d'accord, de choisir, d'accord, entre trois réponses. C'est parti. Plante tropicale, on ne consomme idéalement, on me consomme idéalement de novembre à mars. Je meurs si je suis exposé à une température inférieure à 10 degrés. Christophe Colomb me découvrit en Guadeloupe en 1493. Je suis le kiwi, l'ananas ou le pamplemousse. Alors, Christophe Colomb me découvrit en Guadeloupe en 1493. Je suis le kiwi, l'ananas ou le pamplemousse.
0: 05 90 91 65 65 pour les réponses.

0: première question, s'il te plaît.
1: Plante tropicale. On me consomme idéalement de novembre à mars. Je meurs si je suis exposée à une température inférieure à 10 degrés. Christophe Colomb me découvrit en Guadeloupe en 1493. Je suis le kiwi, l'ananas ou le pamplemousse?

0: Oh, ça sent déjà les vacances, hein? Mon téléphone reste muet ce matin. On va reprendre et ajouter une deuxième question en attendant que nos petits amis veuillent nous faire la grâce de nous appeler ce matin.
1: Plantes tropicales, on me consomme idéalement de novembre à mars. Je meurs si je suis exposé à une température inférieure à 10 degrés. Christophe Colomb me découvrit en Guadeloupe en 1493. Je suis le kiwi, l'ananas ou le pamplemousse. Je suis jaune. Je ressemble à une demi-lune. Je suis... C'est une réponse facile.
0: D'accord.

0: Allô, bonjour.
1: Allô?
0: Bonjour.
1: C'est Joachim.
0: Bonjour, Joachim.
1: L'ananas?
0: Oui, c'est ça, Joachim. Tu as tes 2 points. Je t'ai pas oublié, je t'appelle, hein? D'accord, Joachim. À tout à l'heure. Alors, je suis jaune. Je ressemble à une demi-lune. Je suis quoi? Je suis jaune, je ressemble à une demi-lune. Je suis... Allô?
1: Allô?
0: Oui?
1: C'est Joachim.
0: Oui, Joachim.
1: La banane?
0: Oui, bravo, Joachim. Super. On continue. Les goyaves sont des fruits ou des légumes? Les goyaves sont des fruits ou des légumes?

0: Allô, bonjour. Allô, allô.
1: Allô?
0: Oui, bonjour. Allô.
1: Allô?
0: Oui, j'entends, hein.
1: La voyage, c'est un fruit?
0: Oui, mais ton prénom.
1: Joachim.
0: Ah, d'accord, Joachim.
2: D'abord,
0: Mais il faut
2: oui.
0: dire ton prénom sans quoi. Moi, je ne sais pas qui donner le point. C'est très bien, Joachim, c'est un fruit. De quel végétal le fruit de la passion, ou maracuja aussi c'est son nom, est-il le fruit? Est-ce une plante grimpante, un arbuste ou une plante de moyenne importance? Je reprends. De quel végétal le fruit de la passion ou maracuja est-il le fruit? Une plante grimpante, un arbuste ou une plante? Allô, bonjour.
1: Allô?
0: Oui.
1: C'est Joachim.
0: Oui, Joachim.
1: Une plante grimpante.
0: Oui, bravo, Joachim. Comment est la chair du corossol? Elle est blanche et sucrée. Elle est jaune et sucrée. Elle est rouge et sucrée. Comment est la chair du corossol?

0: Allô, bonjour.
1: Allô, bonjour.
0: Mes
1: C'est
0: oreilles,
1: Rachel.
0: mes oreilles.
1: Bonjour.
0: Bonjour.
1: C'est Rachel.
0: Bonjour Rachel, comment ça va?
1: Ça va bien.
0: Très bien. Alors, ta réponse, comment est la chair du Corossol? Elle est blanche et sucrée, elle est jaune et sucrée ou elle est rouge et sucrée? Oui, elle est blanche et sucrée. Bravo Rachel. En quelle quantité la banane pousse-t-elle dans les DOM, c'est-à-dire département d'outre-mer? En quelle quantité la banane pousse-t-elle dans les DOM? Abondamment, petitement ou irrégulièrement?

0: Allô, bonjour.
1: Bonjour. C'est Rachel.
0: Oui, Rachel. En quelle quantité la banane pousse-t-elle dans les départements d'outre-mer? Est-ce abondamment, petitement ou irrégulièrement?
1: Abondamment.
0: Oui, abondamment. Bravo, Rachel. Écoutez donc, originaire du Mexique, je suis un fruit consommé toute l'année. Je contribue à diminuer le taux de cholestérol. Je peux être utilisé en salade ou en guise d'entrée. Je suis l'avocat, le melon ou la poire. Originaire du Mexique, je suis un fruit consommé toute l'année. Je contribue à diminuer le taux de cholestérol. Je peux être utilisé en salade ou en guise d'entrée. Je suis l'avocat, le melon ou la poire. Allô, bonjour.
1: Bonjour. C'est Rachel.
0: Oui, Rachel. Alors, je peux être utilisé en salade ou en guise d'entrée. Je suis l'avocat, le melon ou la poire?
1: Le melon?
0: Non, c'est pas le melon.

0: Allô?
1: Allô?
0: Oui? Oui, Joachim?
1: L'avocat?
0: Oui, c'est ça, Joachim, c'est bien ça. Bravo! On continue. Quelle forme le carambole a-t-elle? Elle est ronde, elle possède de grandes côtes ou elle est très longue et fine. Quelle forme le carambole a-t-elle? Oui, a-t-il, oui. Elle est ronde,

0: Allez, voilà. On reprend la question, s'il
1: te plaît. Quelle forme la carambole a-t-elle? Elle est ronde, elle possède de grandes côtes ou elle est très longue et fine?

0: Pas de réponse. Passe encore quelques secondes, tu reprends, s'il te plaît.
1: Quelle forme la carambole a-t-elle? Elle est ronde, elle possède de grandes côtes ou elle est très longue et fine?

0: Alors, tu donnes la réponse et on enchaîne.
1: Alors, si elle possède de grandes côtes, la carambole. Alors, quel fruit le chadec est-il? Est-ce une petite orange, un gros citron ou un gros pamplemousse? Quel fruit le chadec est-il? Une petite orange, un gros citron ou un gros pamplemousse?

0: Allô, bonjour.
1: Allô, bonjour.
0: Bonjour.
1: C'est Siméon.
0: Oui, Siméon, bonjour. Alors, quel fruit le chadec est-il? Une petite orange, un gros citron ou un gros pamplemousse?
1: Un groupe pamplemousse.
0: Oui, tu as parfaitement raison, Siméon. Notre dernière question, comment est la pulpe du maracuja ou le fruit de la passion? Est-ce que ce fruit est sucré? Est-ce que c'est sans goût ou bien c'est acidulé? Comment est la pulpe du maracuja ou le fruit de la passion? Sucré, sans goût ou acidulé? Allô, bonjour.
1: Bonjour,
0: Bonjour.
1: c'est Rachel.
0: Oui, Rachel. Comment est la pulpe du maracuja ou le fruit de la passion? Sucré, sans goût ou acidulé?
1: Acidulé.
0: Oui, Rachel, c'est ça. Bravo et merci à vous. À tout à l'heure.

0: C'est dommage. Hein? Vous ne pouvez pas voir ce qui se passe dans le studio. Comme on dit, c'est chaud. On reste en cuisine, on va parler du bicarbonate.
1: Alors, je vais vous donner ce matin, chers parents, 10 usages que vous pouvez faire avec le bicarbonate de soude pour nettoyer. Alors, on l'utilise, hein, le bicarbonate à sec, humide ou mélangé à d'autres produits. On le dissout alors dans de l'eau tiède ou chaude. Alors, premièrement, on peut désodoriser le frigo et la poubelle. On place une ou plusieurs coupelles avec quelques cuillerées à soupe de bicarbonate. Pour la poubelle, on peut saupoudrer du produit dans le fond, sous le sac. Quand les odeurs reviennent, on renouvelle le produit. On jette alors le produit usagé qui n'est plus actif. On peut l'utiliser pour toutes les pièces de la maison. Deuxième utilisation, on peut nettoyer le four avec. Alors, vous saupoudrez le bicarbonate sur les saletés incrustées et taches tenaces. On asperge ensuite d'eau avec un vaporisateur. Pour les taches sur les parois verticales, on peut composer une pâte avec du bicarbonate et de l'eau. On laisse poser toute une nuit avant de frotter avec une éponge. Troisième utilisation, enlever les moisissures dans la salle de bain. Pour le rideau de douche ou la paroi de la cabine de douche, on nettoie avec une solution de bicarbonate. Une cuillère à soupe dissoute dans un litre d'eau chaude et une éponge. Puis, on essuie avec une lavette microfibre sèche. Pour le tapis de bain, on saupoudre aussi de bicarbonate avant de frotter avec une brosse et de rincer à l'eau tiède. Quatrièmement, contre les taches sur les sièges et les tapis, on l'utilise sur les textiles non déroussables et qui ne peuvent pas passer en machine, comme les fauteuils, le canapé, les tapis ou encore les banquettes de voiture. On saupoudre le bicarbonate et on frotte pour faire pénétrer légèrement. Après 15 minutes, on aspire. J'ai fait, je vous avoue, que ça fonctionne. J'ai fait mes chaises à la maison et ça brille après. Ça, c'est vrai. Cinquièmement, détacher le linge et préserver ses couleurs. On ajoute 2 ou 3 cuillerées à soupe de bicarbonate dans le bac à lessive, sauf pour le linge délicat. Sixièmement, entretenir les brosses à dents et à cheveux. On trempe les brosses dans une solution de bicarbonate, une cuillerée à soupe dans un demi-litre d'eau tiède. Pendant une demi-heure à quelques heures. On rince ensuite soigneusement. Alors, septièmement, on peut faire un nettoyant multi-usage. C'est le produit de base pour nettoyer presque tout dans la maison. Au bicarbonate, on ajoute du savon écologique, de l'eau et, si on veut, des huiles essentielles. Huitièmement, on peut fabriquer du liquide vaisselle. On combine le bicarbonate à du liquide vaisselle écologique concentré et si on veut, on peut rajouter quelques gouttes d'huile essentielle. Alors maintenant, neuvièmement, on va préparer une crème à récurer minute. Dans un pot, on mélange 2 cuillères à soupe de bicarbonate de soude, 2 cuillères à soupe de blanc de meudon. Petit à petit, on rajoute une cuillère à soupe de savon noir ménager. Et dépendant de la consistance de l'eau, petit à petit jusqu'à obtenir une pâte. Alors, on utilise l'eau froide pour éviter au bicarbonate de fondre. On récure ensuite évier, robinet, cuisinière, baignoire avant de rincer. Et dernière utilisation, faire un mélange pour l'entretien des canalisations. toutes les 3 semaines, on verse dans les tuyaux un petit verre de mélange bicarbonate, sel, puis 2 verres de vinaigre. Une réaction acide-base se produit, ce qui rend le mélange effervescent. Avec l'action mécanique des bulles, cela va avoir tendance à décrocher les salissures. On s'en protège avec des gants et on reste à distance. On ne colle pas son oreille dans l'évier pour entendre le crépitement. Après 15 minutes, on fait suivre d'eau bien chaude. Enfin, on peut aussi utiliser le bicarbonate de soude pour renforcer l'efficacité des savons, surtout si l'eau est calcaire. On ajoute une petite cuillère à café dans un seau d'eau savonneuse. Alors, j'ai des petites précautions particulières à vous donner. Écoutez bien. On évite le bicarbonate sur des matières sensibles aux rayures telles que l'aluminium. Certains textiles comme la soie et la laine. Pour éviter toute réaction, on fait un petit essai dans un endroit peu visible de la surface à nettoyer. Et pour terminer, pour conserver le bicarbonate de soude, on le conserve son pot à l'abri de l'humidité. On utilise le bicarbonate tant qu'il est efficace après plusieurs années si on le conserve bien. Pour le tester, on verse une cuillère à soupe de vinaigre sur une petite quantité de poudre. Si une réaction effervescente se produit, le bicarbonate est toujours actif.
0: Merci beaucoup pour toutes ces informations. On va retrouver nos amis et cette fois-ci, il sera question de science.

C'est parti. La lune est une étoile. C'est vrai ou c'est faux? La lune est une étoile. Vrai ou faux?

0: Allô, bonjour.
1: Allô? Oui,
0: Oui. Oui, Joachim. La
1: c'est
0: Lune est une étoile. C'est vrai ou c'est faux?
1: faux.
0: Oui, selon toi, c'est faux pourquoi? Tu sais que c'est faux.
1: Parce que on peut se poser dessus.
0: On dit...
1: On peut marcher dessus.
0: Oh. Non, oui, on marche, on va sur la Lune. Mais c'est un satellite naturel de la Terre. Je te donne tes 2 points. Alors, la biodiversité, c'est l'ensemble des êtres vivants. C'est vrai ou c'est faux? La biodiversité, c'est l'ensemble des êtres vivants.

0: Allô, bonjour.
1: Allô,
0: Bonjour.
1: bonjour.
0: Oui, Rachel, la biodiversité, c'est l'ensemble des êtres vivants. C'est vrai ou c'est faux? Qu'est-ce que tu m'as dit? Oui, c'est vrai, Rachel. Cela désigne toutes les formes de vie sur Terre. Écoutez bien. Quel instrument utilisons-nous pour connaître la masse d'un objet? Est-ce le kilogramme, le ruban à mesurer ou la balance? Quel instrument utilisons-nous pour connaître la masse d'un objet? Je vous donne 3 points à celui-là. Le kilogramme, le ruban à mesurer ou la balance?

0: Reprends, s'il te plaît.
1: Quel instrument utilisons-nous pour connaître la masse d'un objet? Est-ce le kilogramme, le ruban à mesurer ou bien la balance?

0: Allô, bonjour. Allô, bonjour.
1: Allô, bonjour.
0: Bonjour.
1: C'est Siméon.
0: Oui, Siméon. Quel instrument utilisons-nous pour connaître la masse d'un objet? Est-ce le kilogramme, le ruban à mesurer ou bien la balance?
1: La balance.
0: Oui, Siméon, tu as tes 3 points. Bravo. On continue. S'appelle poids, volume ou masse. L'espace occupé par un objet s'appelle poids, volume ou masse.

0: Comprends, s'il te plaît.
1: L'espace occupé par un objet s'appelle poids, volume ou masse. Allô, bonjour.
2: Allô?
1: Oui. Oui, Joachim. L'espace occupé par un objet s'appelle poids, volume ou masse.
2: Masse?
1: Non, Joachim, réfléchis toujours.

0: donne la réponse et on enchaîne.
1: Alors, l'espace occupé par un objet s'appelle le volume. On continue. Cela permet de réduire la pollution. Est-ce la respiration, jeter les ordures ou bien le recyclage? Cela permet de réduire la pollution. Respiration, jeter les ordures ou le recyclage.

0: Allô, bonjour.
1: Allô?
0: Oui. Oui, Siméon. Alors, cela permet de réduire la pollution. Est-ce la respiration, jeter les ordures ou le recyclage? Oui, Siméon, c'est bien. Bravo. C'est le liquide qui dissout le plus de substances. Est-ce l'alcool, l'huile ou l'eau? C'est le liquide qui dissout le plus de substances. L'alcool, l'huile ou l'eau?

0: Allô, bonjour.
1: Allô, bonjour.
0: Bonjour.
1: C'est Rachel.
0: Oui, Rachel. C'est le liquide qui dissout le plus de substances. L'alcool, l'huile ou l'eau?
1: L'huile?
0: Non, Rachel, pas l'huile. Non, faut réfléchir.

0: Allô? Ava. Bonjour, Ava. Ça va? Très bien. Alors, c'est le liquide qui dissout le plus de substances. C'est l'alcool ou le... Non, Ava, c'est l'eau. Merci
1: Dommage.
0: d'avoir participé. À tout à l'heure, les enfants.

0: Après toutes ces choses, les goulaches, les spaghettis, on peut faire une expérience scientifique après. Nous allons retrouver nos petits amis.
1: Alors, nous allons parler de fusée ce matin. Comment on va comprendre comment une fusée peut voler? Alors, le matériel. Il vous faut une bouteille de plastique avec son bouchon. Plus le plastique de la bouteille est malléable, plus l'expérience sera un succès. Car vous, les enfants, vous pourrez la comprimer facilement. Le plastique plus rigide fonctionne moins bien. Alors ensuite, il vous faut deux pailles de diamètre différent. Les pailles doivent pouvoir entrer l'une dans l'autre aisément. Une petite boule de pâte à modeler. Du carton, des ciseaux, du papier collant, un clou. Maintenant, vous allez, papa et maman vont vous remettre une bouteille de plastique avec un bouchon dans lequel elle aura préalablement percé un trou avec un clou. Alors, c'est papa et maman qui vont le faire, pas vous, pour ne pas vous blesser. Le trou doit être assez gros pour que tu puisses y insérer la plus petite des deux pailles. Insère-y la petite paille et bouche bien le contour du trou avec un petit bout de pâte à modeler. Cette bouteille sera la base de lancement de ta fusée. Tu peux la mettre de côté pour l'instant. Maintenant, tu peux construire ta fusée. Découpe deux triangles dans du carton avec du papier collant. Colle deux triangles en carton à l'une des extrémités de la plus grosse paille. À l'autre extrémité, dépose une petite boule de pâte à modeler et façonne le nez de ta fusée. Place ta fusée sur sa base de lancement en glissant la grosse paille sur la petite. Alors, si tu as tes frères et sœurs ou des amis, alors vous pouvez faire le compte à rebours qui annoncera le décollage de vos fusées. 5, 4, 3, 2, 1.
0: Feu.
1: Comprime fermement ta bouteille et observe ta fusée monter dans les airs. Alors, je vais te donner une petite explication. L'air qui se trouvait dans la bouteille avant que tu comprimes est un gaz. C'est cet air qui est monté dans la paille lorsque tu as exercé une pression sur ta bouteille, car c'était le seul chemin qu'il pouvait emprunter. Il a exercé une force sur le nez de ta fusée. C'est ce qu'il a fait s'envoler. C'est le même principe qui permet à une véritable fusée de prendre son envol, sauf que ce n'est pas uniquement de l'air qui est utilisé, mais bien un mélange explosif de différents gaz très puissants. Évidemment, la vraie fusée a besoin d'une force immense pour s'envoler et se rendre jusque dans l'espace.
0: Ok, cet après-midi, on a le temps de fabriquer la fusée et surtout de la voir s'envoler. On va enchaîner avec le vrai ou faux. Ensuite, nous allons donc nous rejoindre nos amis pour cela.

0: Ça y est?
1: Oui.
0: D'accord.
1: Alors que l'huile ne se mélange pas dans l'eau, elle se mélange dans l'alcool. C'est vrai ou c'est faux? Alors que l'huile ne se mélange pas dans l'eau, elle se mélange dans l'alcool. Vrai ou faux?

0: papa, est-ce qu'on peut encore faire tourner le globe?
1: C'est mon tour, c'est mon tour. Je veux le faire maintenant.
0: Une seconde, Harmonie, laisse-moi m'enlever du chemin.
2: Alors, reprends la question, s'il te plaît.
3: Alors que l'huile ne se mélange pas dans l'eau, elle se mélange dans l'alcool. C'est vrai ou c'est faux?

0: Oh, la fusée a dû décoller avec nos valises. Et voilà qu'ils sont tous partis. On ne les a plus. C'est ça. C'est comique, ça.
1: Faut vous souvenir. En fait, ils veulent.

0: Alors, on va voir notre histoire et puis nous allons revenir d'ici quelques temps.
1: Comment Perle échappa aux bandits. Yaku était une petite fille chinoise. Ce nom signifie perle fleurie, mais on l'appelait Perle pour aller plus vite. Elle fut bien contente le jour où l'on renversa l'idole de la cuisine pour mettre à la place une grande croix rouge. Cela voulait dire que son père et sa mère avaient cru à la vraie doctrine du Seigneur Jésus dont elle, la petite Perle, avait entendu parler à l'école de son village. C'était une enfant éveillée, habile de ses mains et elle pouvait tresser de jolis paniers et fabriquer des sandales de paille. Son grand frère savait faire toutes sortes de nœuds, mais Perle était presque aussi habile que lui et savait surtout bien les défaire. Quand sa maman avait noué son fil, elle appelait toujours Perle à son aide car la fillette défaisait le nœud comme par magie. Il y avait dans leur district un grand nombre de soldats qui n'aimaient pas les chrétiens et des voisins avaient dit au papa de Perle, le fermier Wong, de remettre l'idole de la cuisine à sa place. Mais M. Wong voulut rester fidèle à son sauveur. Quoi qu'on dise, qu'il pourrait être battu et même tué à cause de ses convictions. Peu de temps après, les soldats firent une incursion dans le village, volant les poulets et les canards et tuant les pauvres paysans qui leur résistaient. Perle, comme les autres enfants du village, restait enfermé à la maison. Mais les bandits vinrent aussi visiter sa petite maison au sol de terre battue. « Regardez, regardez !»

0: regarda l'un d'eux en montrant la croix rouge. Qu'est-ce que c'est que ça ? Nous sommes des disciples de Jésus, répondit le papa de Perle avec fermeté. Nous gardons toujours cette croix à cet endroit pour nous rappeler que Jésus-Christ est mort pour nos péchés et pour sauver le monde entier. Le soldat parut intéressé. D'autres se joignirent à lui qui voulurent en savoir plus long et c'est avec bonheur que M. Wang se mit à raconter la vieille histoire de l'amour de Jésus à ces hommes rudes et sauvages. Après cela, ils partirent sans rien emporter. Perle comprit alors que Dieu entend et exauce la prière de ses enfants. Pendant quelque temps, le calme revint dans le village, mais d'autres bandits arrivèrent. La mère et le frère de Perle furent envoyés loin en sécurité, mais la petite Perle resta à la maison avec son père pour aider la vieille grand-mère qui était aveugle. Un jour, de bon matin, les tambours des temples d'idoles se mirent à battre pour avertir que les bandits arrivaient. Monsieur Wong fut fait prisonnier, enchaîné et emmené par les bandits. Mais en passant dans un champ, ils virent un buffle qui paissait. Comme en fouillant le fermier, ils n'avaient trouvé sur lui aucun argent, ils trouvèrent qu'il serait plus avantageux d'emmener le buffle qu'un pauvre homme. Comme ils n'avaient qu'un morceau de corde avec eux, ils détachèrent M. Wong et le laissèrent aller, puis ils attachèrent le buffle. Après le départ de son papa, Perle et sa grand-mère s'étaient agenouillés pour supplier Dieu de le faire relâcher. Tout à coup, quelques hommes pénétrèrent dans la maison, la fouillèrent et emportèrent quelques objets. Ils prirent la petite fille et lui attachèrent les mains avec une longue corde. La grand-mère eut beau pleurer et supplier qu'on n'emmène pas sa petite fille. Les soldats se moquèrent d'elle et la menacèrent de la tuer si elle continuait à intercéder. La pauvre petite Perle était très effrayée et elle se demandait ce qui allait lui arriver. On la mit avec beaucoup d'autres petites filles qui avaient été enlevées dans un temple d'idoles avec la menace que si elles essayaient de s'échapper, elles seraient fusillées. Couchée dans un coin sombre, gardée par deux hommes, Perle pria. Elle savait que Dieu pouvait la délivrer, même en cette extrémité et quand tout espoir semblait perdu. Seigneur mon Dieu, aide-moi et montre-moi ce que je dois faire pour sortir d'ici. Pendant ce temps, la corde pénétrait dans sa chair et meurtrissait ses mains car elle la faisait glisser doucement de haut en bas comme elle pouvait. À un moment donné, elle sentit que le nœud se relâchait. Alors, avec ses bonnes petites dents, elle acheva le travail et eut bientôt une main libre. Il lui était facile après cela de libérer l'autre main. La souffrance était grande, mais elle était bien contente d'être débarrassée de la corde et se félicitait d'avoir toujours eu de petites mains fines. Regardant autour d'elle, elle vit la grille extérieure à demi ouverte et le bandit qui la gardait profondément endormi à côté. Tout doucement, elle quitta le temple rempli d'ombre et se trouva près de la porte. L'homme était couché en travers, son fusil chargé près de lui, et il semblait qu'il allait se réveiller à tout moment. une prière sur les lèvres. Perle enjamba le bandit et se mit à courir de toutes ses forces. Elle connaissait tous les petits sentiers des collines des environs, car elle allait souvent chercher du bois avec son père. La lune brillait aussi, rentra-t-elle dans le village, par un chemin secret opposé au temple. Son père et sa grand-mère étaient à genoux quand Perle frappa à la porte. En un instant, elle fut ouverte et M. Wong reçut sa fille dans ses bras. « Dieu m'a rendu ma petite perle, » dit-il en la pressant sur sa poitrine. « Il a répondu à nos prières d'une façon si merveilleuse. » N'est-il pas écrit dans le Saint-Livre qu'avant même qu'ils aient ouvert la bouche, je répondrai. Perle n'oublia jamais cette expérience mémorable qu'elle eut avec les bandits, et cela la fit grandir jour après jour dans une foi inébranlable en son Père Céleste qui entend véritablement les cris de ses enfants et qui les délivre au moment de la détresse. Ceci, c'est une histoire vraie.
1: Merci beaucoup. On va retrouver nos amis, hein, quelques petites secondes, hein, quelques petites. Une ou deux questions, pas trop. Je veux ça. On y va.
0: Le saut en hauteur le plus haut pour un éléphant a été mesuré à 1,50 m, ce qui est déjà énorme pour un animal aussi gros. C'est vrai ou c'est faux? Le saut en hauteur le plus haut pour un éléphant a été mesuré à 1,50 m, ce qui est déjà énorme pour un animal aussi gros. C'est vrai ou c'est faux? Il existe un coquillage qui harponne les poissons. C'est vrai ou c'est faux? Il existe un coquillage qui harponne les poissons. Vrai ou faux?

0: Ah ben tu vois, j'avais raison, la fusée a décollé. Donc, donne les réponses, s'il te plaît.
1: Alors, le saut en hauteur le plus haut pour un éléphant a été mesuré à 1,50 m. La réponse est faux parce que l'éléphant ne sait pas et ne peut pas sauter. Alors, il existe un coquillage qui harponne les poissons. C'est vrai. Le cône est un coquillage marin carnivore. Pour attraper un poisson, il le flèche avec son dard venimeux et mortel, même pour l'être humain.
0: Ok, merci beaucoup pour ces réponses et nous allons avoir encore un titre avant de terminer.

0: Eh oui, il est beau de louer l'Éternel. Ce sont les paroles du psaume 92. Nous avons commencé donc ce matin, nous avons chanté à l'Éternel, on a donné gloire et on a terminé aussi avec ce très beau titre, Il est beau de louer l'Éternel. Nous mettons donc fin ce matin à notre émission du jour et on se donne rendez-vous la semaine prochaine, Dieu voulant, pour une nouvelle émission de Bikati Moon. Bonne fin de journée à chacun. Dieu fasse grâce à tout un chacun.
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Amis à l'écoute de Radio Souffle de Vie, bonjour. Welcome, bienvenue. C'est l'heure du pain complet. L'heure du pain complet. Oui, sur la 124, cette émission-là. Avec David, serviteur de Dieu et votre serviteur, c'est l'heure du pain.

Ben complet, l'émission qui commence à partir de 12h et qui se termine autour de 13h. Dans cette émission, il y a de la musique. Oui, il y a beaucoup de musique, mais il n'y a pas que ça. Il y a aussi deux temps à part. Un temps à part en rapport avec la nourriture, la santé, en fait, ces choses-là, puisque nous sommes à une heure de ressourcement, en principe, une heure où on se détend, une heure où on mange, une heure où on prend des forces, on reprend des forces. Ça c'est pour le corps. Et puis il y a encore un autre rendez-vous un petit peu après, 20 minutes après, 25 minutes après. Jesus, mais cette fois-ci c'est de la pure nourriture. Il s'agit de la méditation, de la lecture, de la méditation de la parole de Dieu. Oui. Ici c'est Radio Bondier. Et on ne rigole pas avec les âmes. C'est trop important. Jésus revient bientôt. Et des fois, nous pas qu'à réaliser, nous, Adam, putain, non. Il faut que l'évangile soit proclamé.

Et c'est pourquoi, eh bien, nous allons commencer par ce titre de Feu William Paul qui chante Mauka Deviwe. 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

0: Eh oui, je retourne à Jésus-Christ, j'y retourne, j'y retourne, j'y retourne. Et voilà, je te dis quelque chose. Ah, l'ennemi de notre âme, comment il n'aime pas. Tu parles de paix, de ceci, de cela, là. Boum, il veut te descendre. Et c'est ça, une de ses astuces, c'est s'il ne peut pas te tuer physiquement, c'est d'essayer de te détruire spirituellement parlant, de t'affaiblir. Et une de ses stratégies, c'est de te faire perdre la paix et la joie que Dieu te donne. Il essaie, il a des astuces, il a une manière de faire, il a des ruses, et on en oublierait presque que Dieu nous a dit en 1 Thessaloniciens chapitre 5 verset 16, soyez toujours triste, non, toujours joyeux, soyez toujours joyeux. 1 Thessaloniciens chapitre 5 verset 16. Et même, il est question même dans l'Ancien Testament, on en parle de cette fameuse joie de l'Éternel qui doit être notre force. La joie de l'Éternel doit être notre force. Et c'est lui-même, Dieu, qui met, comment dirais-je, cette joie dans le cœur. Ainsi, il écrit par exemple en Deutéronome chapitre 16, verset 15, à la fin du verset 15, ton Dieu te bénira dans toutes tes récoltes et dans tout le travail de tes mains, et tu te livreras entièrement à la joie. Oh, c'est merveilleux ça. Nous sommes invités à avoir de la joie. Et l'ennemi aime bien quand on entend des choses, on voit des choses qui nous cassent. C'est pour nous, boum! Alors que non, la joie de l'Éternel doit être notre force. La joie de l'Éternel doit être ta force. C'est aussi dit dans la parole de Dieu. Je vais peut-être le chercher. La joie de l'Éternel. Oui, la joie de l'Éternel. Oui, c'est la joie de l'Éternel. C'est bien ça, la joie de l'Éternel. C'est la joie de l'Éternel qui doit être notre force. La joie de l'Éternel. Et c'est écrit, donc c'est biblique. Dieu nous invite et nous exhorte à être toujours joyeux et à. Non, mais pas de. Pas une. Pas, pas une force. Pardon. Pas une joie comme celle du monde, une joie qui cache parfois, comme on dit, qui cache et misère. Non, non, non, non, non. Non, non, non. Une véritable joie qui vient du cœur. Alors, on dira. Voilà. Dans Néhémie chapitre 8, verset 10. Ne vous affligez pas, car la joie de l'Éternel sera votre force. La joie de l'Éternel. Il faut rechercher cette paix, cette joie qui vient de Dieu. Voici notre second titre. Le groupe Alabanza chante Joie.
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Voilà, à l'instant, le groupe Alabanza qui nous rappelle que, eh bien oui, il faut la joie de Dieu, on doit avoir la joie de Dieu, c'est la joie de Dieu qui fait la différence et aussi, c'est notre force, on n'arrête pas, enfin, on n'arrête pas. La Bible nous le dit, mais parfois on a tendance à oublier, on a tendance à oublier. Non, non, non, que la joie du Seigneur t'anime, ne reste pas assis, ça arrive, hein, quoi, lever ou quasi, on va pas comprendre, oh là là. Et tu commences à comptabiliser, non, ça, oui, ça, après il m'arrive ça, après ça, ça m'arrive, ah oui, ça aussi, ça aussi, ça aussi, et avant la fin de la journée, au cas où c'est qu'après, non, ça arrive qu'on soit triste, ça arrive qu'on soit triste, ça arrive que on passe par des choses compliquées, par des choses difficiles, mais ne pas cesser de décourager, il faut pas rester comme ça dans cet état-là où on se dit, oh, plus rien ne vaut le coup, plus ceci, cela. Ça arrive, mais il faut pas rester dans cet état-là. Peut-être que à l'heure de la pause, tu en es là, en train de te dire, ouais, ça va arriver, moi. Relève-toi, relève-toi. Et que Christ soit ta joie, c'est lui qui donne la joie. C'est toujours Dieu. Tout ce qui est bon vient de Dieu. Voici donc Thierry Benoît, il est ma joie.

Il est ma voix, ma joie, pardon, mon espoir et ma vie. Il est tout pour moi, en gros. En gros, hein, il est tout pour moi. Il faut qu'il soit tout pour toi. C'est Dieu qui donne la joie, je le répète, c'est Dieu qui donne la paix, la vraie paix et la vraie joie. Pas le truc éphémère là, tu. Allez, on va blaguer, on va blaguer un peu là. On va blaguer. Et quand tu as fini de blaguer, on va pleurer plus fort encore. Parce que tu réalises que non, non. Mais la vraie joie, celle de Dieu. C'est quelque chose de fort. Vraiment, c'est une force. De la

0: Allez.
1: Allez. Il est temps de, j'allais presque dire passer à table. Non. Il est temps d'avoir notre premier rendez-vous à part, on va dire à part, hein, puisque c'est le pain complet, c'est déjà un rendez-vous, mais nous allons dire un rendez-vous assiette. Rendez-vous assiette. Enfin, en rapport avec l'alimentation, avec les nutriments, avec les choses qui nous fortifient. Alors, les choses qui nous fortifient, ça peut être physique, ça peut être psychologique, psychologique, psychique, ou encore spirituel, pour ne pas dire surtout spirituel. Il est dit dans la Bible qu'un esprit abattu, qui le relèvera? Allez, il est donc temps bien de parler aujourd'hui, là maintenant, tout de suite, de l'alimentation et des aliments anti-inflammatoires. L'alimentation est une étape cruciale pour le bon fonctionnement de notre corps. Chaque jour, nous consommons sans même le vouloir de nombreuses toxines qui s'accumulent soit dans l'air que nous absorbons, soit dans ce que nous mangeons. En effet, l'alimentation moderne contient beaucoup d'allergènes qui ne sont pas sains du tout pour notre organisme. Accumulés en excès, ils peuvent provoquer des inflammations chroniques et voire même des complications. Vous avez déjà compris de quoi je veux parler. De plusieurs complications. C'est pour cela qu'il vaut mieux donner à votre corps de quoi se défendre. Et il existe de quoi se défendre. C'est la raison pour laquelle, voici, nous allons revenir aux bases de ce qui est réellement bon pour votre organisme. Attention, cela ne veut pas dire qu'il faut se priver non plus. Dans un premier temps, nous allons voir le choix des aliments anti-inflammatoires. Démarrer un nouveau rythme alimentaire, parce qu'il en est question, pour se concentrer sur ceux qui participent au bon fonctionnement de l'organisme, implique de préférer des aliments naturels, qui ont subi le moins de transformations possibles. Les aliments anti-inflammatoires sont donc principalement les légumes, les fruits, les agrumes, les fruits oléagineux, les graines, la viande non industrielle, la viande, je précise, non industrielle, le poisson, mais aussi quelques épices telles que le gingembre, le fenouil, etc. etc. Notez, et c'est important, que certains aliments ont des pouvoirs particulièrement efficaces face à l'inflammation. Il y a notamment, en principe, les fraises, les raisins, les cerises. Il y a aussi le brocoli, les avocats, le curcuma, le poivron, l'huile d'olive, les carottes ou encore la betterave. Ils sont très efficaces face à l'inflammation. Et bien sûr, si on peut choisir les aliments donc anti-inflammatoires parmi ceux que je viens de citer, il y a des aliments qui sont pro-inflammatoires. Alors, pourquoi c'est pour ça que je dis qu'il serait bon d'éviter les aliments type industriels, parce qu'ils sont très souvent transformés. Ne serait-ce que pour les conserver, ne serait-ce que pour rajouter plus de goût, pour les rendre plus attirants, plus goûteux. Alors, la plupart des ingrédients nocifs pour votre corps vont être ajoutés lors d'une transformation. Donc, la partie industrielle qui est embêtante. Si vous voulez des repas, des idées de repas sains, voici, évitez à tout prix les aliments pro-inflammatoires. C'est-à-dire ceux qui ont un index glycémique élevé. Il s'agit des repas, des plats préparés, du pain, des pâtisseries, des sucreries et des produits industriels. On peut noter aussi les acides gras oméga 6, tels que l'huile de tournesol, l'huile de colza, etc. Il y a aussi les mauvaises graisses, telles que l'huile de palme, les produits laitiers de vache ou encore le gluten. Attention, là je parle des produits laitiers qu'on trouve en grande surface, qui souvent sont traités, entre guillemets. Les aliments, il faut faire aussi attention à la méthode de préparation. Les aliments trop cuits sont également considérés comme pro-inflammatoires parce que justement, des composés toxiques vont se créer quand les aliments sont trop cuits. Il y a la surcuisson, telle que par exemple au barbecue ou encore à la friture ou encore à la cuisson à haute température. Il faut faire attention à tout cela. Le plus grand, ou l'un des plus grands, pour ne pas dire le plus grand fléau moderne en termes d'alimentation, c'est le sucre. Ah oui. Il se cache partout. Il se cache partout, même dans les biscuits salés. Oh, mais oui. Parce qu'on s'est rendu compte que le sucre est plus addictif que la drogue. Et oui. Du coup, on peut mettre du sucre dans les biscuits salés. Seigneur Jésus. Et oui, il se cache partout et il crée donc l'inflammation tout en doux, en accro. Extraordinaire.

Et le sucre est bien pire que ce que l'on croit. Mais je pense qu'on va en parler parce que c'est chaud. Ah oui, ça fera l'objet de dossier à plusieurs étages même. Alors, il faut donc pour manger sainement, manger des aliments, comment dirais-je, avoir une nourriture, avoir des repas anti-inflammatoires, pardon. Il faut adopter de nouvelles habitudes. Oui, adopter une alimentation anti-inflammatoire, c'est un mode de vie en vrai. C'est un mode de vie. Cela implique de changer quelques habitudes pour en prendre de nouvelles bien plus saines pour votre santé. Si vous voulez préparer des repas anti-inflammatoires, il est conseillé de se mettre soi-même à la cuisine. Oh là là, ce truc-là. Oui, à l'ancienne. Eh oui. Arrêtez de prendre les plats vite fait, par rapport à se mettre soi-même à la cuisine. Déjà, c'est plus gratifiant, mais aussi, c'est plus. On choisit ce qu'on mange. On prend le temps, mais oui. Préparer ses propres repas implique d'ajouter, bien sûr, consciencieusement les ingrédients d'une recette. Alors qu'un plat préparé peut contenir plein d'additifs, trop de sel, trop de sucre caché ou de produits nocifs, tandis que quand c'est vous qui le préparez, bien il y a un contrôle à ce niveau-là, au niveau des ingrédients de la recette. Ensuite, stopper votre consommation de boissons sucrées ou de soda. Attention, le soda, les boissons sucrées. Oh là là là là. Ça, c'est terrible. C'est terrible. Il y a des boissons anti-inflammatoires dont nous parlerons peut-être probablement ultérieurement. Mais il y en a. Pour réduire les risques d'inflammation chronique ou de processus inflammatoire, choisissez ce qui est le mieux pour votre santé, c'est-à-dire de l'eau. Ouais, mais l'eau. Eh bien, l'eau est là depuis le début et l'eau doit être là jusqu'à la fin, jusqu'au bout. Il n'y a pas mieux. Il n'y a pas mieux. Alors, on peut, parmi les boissons anti-inflammatoires, oh là là là là là, des boissons saines qui sont capables de renforcer votre santé, et il y en a. Il y en a et je pense qu'on en parlera.

Alors, ouais, voilà, on va en rester là pour cette, on va dire, cette introduction concernant donc l'alimentation, les repas anti-inflammatoires. Et nous allons repartir en musique.

0: Voilà, c'était à l'instant péter la joie du groupe Unisson. Et maintenant, un autre titre qui parle de joie, bondissez de joie, louez le Seigneur. Envers et contre tout, bondissez de joie, louez le Seigneur.
1: Bon,
0: bon, bon, bon.
1: Dieu est bon.
0: Le groupe EXO.

Voilà, c'était à l'instant le groupe EXO bondissait de joie. Mais il est temps de revenir à un autre rendez-vous, à notre deuxième rendez-vous. Cette fois-ci, il est question de la nourriture spirituelle. Un pasteur écrit, c'était juste un bloc de marbre abîmé. La sculpture inachevée avait été abandonnée un demi-siècle plus tôt. Mais un jeune artiste, a vu dans cette pierre ce que les autres ne voyaient pas. Il lui a fallu près de 4 ans pour tailler ce grand bloc de marbre apparemment sans valeur, afin qu'il devienne la plus grande statue jamais sculptée. Michel-Ange, le jeune artiste à l'époque, a donné vie à travers son art à son célèbre David, la plus grande statue jamais sculptée. Lorsqu'il était en train de tailler la pierre, il lui a fallu 4 ans. Il voyait déjà le chef-d'œuvre à l'intérieur. Il lui suffisait d'enlever l'excès de pierre pour que son David puisse se révéler. Il ne voyait pas la réalité, mais ce qui pourrait être. Il ne voyait pas les imperfections de la pierre, mais un chef-d'œuvre d'une beauté inégalée. Et c'est ainsi que Dieu me voit. La Bible nous dit, nous sommes son ouvrage. Nous avons été créés en Christ Jésus pour des œuvres bonnes que Dieu a préparées d'avance afin que nous les pratiquions. Chaque œuvre est née dans l'imagination d'un artiste. Je suis né dans l'imagination de Dieu. Toi aussi, tu es né dans l'imagination de Dieu. J'ai été conçu par lui bien avant d'être conçu par mes parents. J'ai pris forme dans l'imagination du Tout-Puissant bien avant de prendre forme dans le ventre de ma mère.

J'ai été conçu par Dieu bien avant d'être conçu par mes parents. J'ai pris forme dans l'imagination du Tout-Puissant bien avant de prendre forme dans le ventre de ma mère. Peu importe ce que les autres pensent de moi ou ce que moi-même je pense de moi, Dieu me voit comme un chef-d'œuvre. Me voir autrement, c'est dévaloriser et altérer ma véritable identité. C'est en découvrant notre véritable identité que nous découvrons le plan de Dieu pour nous. Un chef-d'œuvre d'une beauté inégalée.

Et oui, lui seul est digne de recevoir louange et gloire pour l'éternité. Et comme depuis le début, il est là. Il te voit, ne le laisse pas la tristesse l'emporter sous la joie que Dieu veut mettre dans ton cœur. Non. Oui, il y a des sujets de tristesse, ça manque pas. Malgré tout, Dieu nous aime, nous exhorte à être dans la joie. Marcel Bungou en parle, la joie du Seigneur. La joie du Seigneur. Envers et contre tout, restez dans la joie. Yeah!

La joie du Seigneur est ma force, doit être ta force. Appuie-toi sur lui encore, encore et encore. Ne laisse pas tomber. Voilà, et bien mise à l'écoute de Radio Souffle de Vie. Il est temps de laisser la place à la suite de la programmation du jour. C'était David, serviteur de Dieu et votre serviteur, et nous étions dans votre émission Pain Complet. On va se retrouver si le Seigneur est d'accord, s'il veut bien, demain, même heure, même antenne. Soyez bénis en Christ Jésus. Le temps que faire se peut, rester à l'écoute de la 100.4. Bye bye. Jesus. Alléluia. Bye bye.

Que deviendrais-je si je n'avais pas l'assurance de voir l'amour de l'Éternel au pays des vivants? Attends-toi donc à l'Éternel. Sois fort, affermis ton courage. Oui, attends-toi à l'Éternel.

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0: j'avais 15 ans et demi. Eric devait en avoir 17 ou 18. Et là, nous avons commencé à former un groupe de rock. Nous avons connu les boîtes de nuit. Nous vivions la nuit. Nous prenions de la drogue. Nous vivions dans la débauche complète, dans la révolte contre cette société où nous ne trouvions pas notre place et nous pensions pouvoir changer les choses en nous révoltant contre cette société qui ne nous acceptait pas. Alors nous avons commencé vraiment à nous investir dans cette musique où dans nos paroles nous proclamions notre révolte. Eric, par la suite, à cause de tout ça, a perdu son travail.
1: Ouais. Voilà, j'ai perdu mon travail parce que il y a eu une transformation suite à l'écoute des musiques rock qu'on s'ingurgitait, je dois dire. Mon look a changé, j'ai commencé à mettre des cheveux de couleur parce qu'il y a eu un voyage aussi en Angleterre, donc j'ai aussi pris modèle de ce que j'ai vu. Je dois dire que je cherchais plutôt à provoquer une intention auprès des gens, de cheminement comme ça. On a été emmenés à prendre des drogues qui nous amenaient même à être violent, être aussi provocateur, comme on l'était déjà.
0: Il y a eu la naissance de notre premier enfant en 85, qui nous a un peu calmés, si je puis dire. Nous continuions quand même à jouer de la musique, puisqu'on était sur le point d'enregistrer un 45 tours, nous étions en studio. Et j'ai fait un remplacement en tant qu'agent hospitalier dans un hôpital de cancéreux. Et là, j'ai vu vraiment la mort en face, j'ai vu ces gens mourir. Et là, je me suis vraiment posé des questions sur l'existence, sur qu'est-ce qu'il y avait après la mort. Parce que je croyais quand même en l'existence d'un Dieu qui était là, qui nous avait créés. Mais bon, je le connaissais pas et j'avais pas trop envie de le connaître, parce que ça m'aurait trop remis en question, peut-être. Mais cette mort en face de moi et tous ces malades qui me parlaient de Dieu, de ce qu'il y avait après, j'ai voulu leur apporter des réponses à leurs questions, les aider. Je me suis adressée à la Bible, où j'ai essayé de chercher les réponses à ces gens, à ces malades. Et là, vraiment, ça m'a interpellée. Et j'ai commencé à changer en moi-même. Il y avait une transformation qui se faisait. Et je ne supportais plus les vulgarités, les mots grossiers dans la bouche d'Éric, qui était mon mari, parce qu'on s'était mariés à cause de l'enfant qui était né. Et ma première prière à Dieu a été vraiment change-le, fais qu'il fasse le même cheminement que moi, parce qu'on avait toujours été unis dans tout ce qu'on avait fait, dans cette violence, dans cette drogue, dans tout ce qu'on avait fait. Mais là, je sentais vraiment une séparation, je sentais vraiment la lumière rentrer en moi, et là, je voyais vraiment les ténèbres en lui. Et là, j'ai vraiment prié le Seigneur qui fasse qu'on soit ensemble. Je ne comprenais pas ce qui arrivait, mais je voulais qu'on reste ensemble.
1: Nous qui avions l'habitude d'aller à Bercy pour voir des concerts, cette fois-ci, dans le métro, il y avait des grosses affiches immenses. On voyait des gens aussi connus qui donnaient leur témoignage, comme un coureur de moto très connu. Donc moi, j'ai été interpellé déjà par l'affiche. Enfin bon, on s'est retrouvé à y aller le premier soir. Et là, on nous a présenté Jésus comme on ne le connaissait pas, Dieu comme on ne le connaissait pas. Pour nous, c'était un Dieu vague, c'était une espérance qui allait pas loin. Et Billy Graham a donné un message et nous a dit que Jésus pouvait nous sauver.
0: Et il
1: pouvait transformer nos vies et enlever tout ce qui était mauvais en nous. Et à la fin du message, il a fait simplement un appel pour ceux qui voulaient s'avancer, dire accepter Jésus comme sauveur. Et à ce moment-là, moi, j'ai été comme on a été, parce que c'était vraiment ensemble. On était vraiment soulevés du siège et on n'a pas pu faire autrement que de s'avancer, quoi. C'était pas nous presque. Il y avait une force qui nous tirait de ce siège. Donc on s'avançait. Le Seigneur m'a mis vraiment tous mes péchés devant moi et je me sentais loin et sale de lui. Et là, les larmes sont montées en moi et j'ai vu une repentance en moi devant lui. Et après, j'ai senti sa paix venir sur moi, et son amour et sa grâce. Et là, vraiment, c'était merveilleux, quoi. Alors là, on était complètement délivrés, je dirais, du tabac. Moi, on faisait déjà une démarche, donc parce que Patricia avait prié, tout ça, il se passait des choses, quoi. Et Billy Graham, ça a été la conclusion de ce qui se passait, quoi. Donc,
0: la réponse à nos questions réponse, aussi, ouais. sur Dieu, sur vraiment sur qui était Jésus-Christ et le salut qu'on connaissait pas.
1: Donc on était délivré du tabac, des drogues, on ne prenait plus de drogues. Moi j'avais plus mon langage se transformait. Au fur et à mesure que que je parlais, je me rendais compte des grossièretés, des choses que je pouvais dire. J'ai aussi perdu la crainte de la mort parce que j'avais peur de la mort.
0: À notre tour de Bigram, la télé tombe en panne, la musique est tombée en panne, tout est tombé en panne, donc il n'y avait plus que la Bible et on lisait la Bible, on a commencé à prier et à lire la Bible. Et vraiment, la parole de Dieu est rentrée en nous. Et elle nous a délivrés de la drogue, parce que je peux dire que pour moi, plus que pour Eric, je ne pouvais pas me passer de fumer de la drogue. Je fumais du matin au soir. Je ne pouvais pas vivre sans, je ne pouvais pas accepter la difficulté de la société et du monde sans cette drogue. Et vraiment, le Seigneur m'a vraiment libérée, Jésus m'a libérée. Et je voudrais tellement dire à tous ces jeunes qui vivent les choses qu'on a vécues nous aussi, je voudrais tellement leur dire que la vraie liberté, elle est en Jésus-Christ. Il n'y a que Jésus qui puisse leur donner la liberté. Il n'y a que lui qui puisse changer leur vie comme il l'a fait pour nous.
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Ça y est, c'est fini pour Entre deux notes. J'espère que vous avez aimé et que vous vous êtes bien reposé entre deux notes. Salut et à bientôt !

Chers amis, bonjour et bienvenue à la Voix de l'Évangile. Oui, j'ai bien dit, chers amis, avez-vous remarqué que c'est très facile de démarrer une amitié? La grosse difficulté est de la maintenir. Dès qu'une personne fait ou dit quelque chose qui ne nous plaît pas et qui ne correspond pas à nos idées, il commence à y avoir une séparation. Pas facile l'amitié, n'est-ce pas? Bien, dans un instant, c'est André Labarbe qui va nous en parler. Mais avant, écoutons Dany et Moïse dans une très belle chanson qui s'appelle « Tu m'aimes ».

Bonjour. La véritable amitié est plus rare encore que le véritable amour. Le pasteur Alexandre Westphal, citant cette maxime de l'écrivain et penseur La Rochefoucauld, la commente en ces termes. Dans le commerce humain, c'est-à-dire dans les rapports que les êtres humains entretiennent entre eux, l'amitié exige plus de désintéressement que l'amour. Or, le désintéressement est la qualité la plus rare parmi les hommes. Fin de citation. N'est-ce pas, en effet, cette qualité qui, plus qu'un bon sentiment ou un geste généreux, conduit à l'oubli de soi et au sacrifice de son propre intérêt, donc au plus grand des renoncements? Nous éprouvons l'or dans le feu. Nous discernons nos amis dans l'adversité, a dit un penseur de l'Antiquité. C'est dire que le véritable ami est un autre soi-même, à qui on se fie totalement, à qui on peut tout dire sans crainte d'être jugé, de qui on peut tout attendre sans jamais être déçu, aide, conseil, encouragement, qui ose adresser avec tact une réprimande justifiée, car l'amitié se nourrit aussi de vérité. Un ami, dit le père Henri Didon, c'est un terre-neuve qui se jette à l'eau pour vous repêcher. C'est un chien qui saute à la gorge de ceux qui vous attaquent. C'est un être qui se compromet pour vous servir. C'est la perle au fond des mers. Ces observations, remarques et comparaisons confirment ce que, depuis des millénaires, la Bible dit de l'amitié et du véritable ami. Écoutez ce qu'en dit le livre des Proverbes, au chapitre 17, verset 17. L'ami aime en tout temps, et dans le malheur, il se montre un frère. Également, au chapitre 12, verset 27, le juste montre à son ami la bonne voie. Chapitre 27, verset 9, les conseils d'un ami sont doux. Et enfin, chapitre 18, verset 24, il est tel ami plus attaché qu'un frère. L'Ancien Testament nous rapporte deux cas d'une amitié particulièrement sincère, solide, indéfectible même. Le premier cas nous est relaté au chapitre 1er du livre de Ruth. Ruth et Orpa sont des femmes moabites, veuves de deux Israélites, fils de Naomi, elles-mêmes veuves, tous trois ayant émigré au pays de Moab. Naomi décide de revenir à Bethléem en Juda, pressant ses belles-filles de retourner dans la famille de leur mère. Orpa se sépare de Naomi, mais Ruth s'attache de tout son cœur à sa belle-mère, à qui elle adresse ses paroles admirables. « N'insiste pas pour que je te quitte ou que je me détourne de ta route. Partout où tu iras, j'irai. Partout où tu t'installeras, je m'installerai. Ton peuple sera mon peuple et ton Dieu sera mon Dieu. » Les femmes de Bethléem diront à Naomi à propos de Ruth, « Elle vaut mieux pour toi que 7 fils. »

Le second cas d'une amitié rare est raconté dans les livres de Samuel. Les deux amis sont David, arrière-petit-fils de Ruth, gendre de Saül, roi d'Israël, et d'autre part, Jonathan, fils aîné de Saül, héritier légitime du trône. Et Jonathan est prêt à renoncer à la royauté par obéissance à la volonté de l'Éternel, qui, rejetant Saül, a choisi David. D'autre part, Jonathan agit ainsi par loyauté envers son ami David. Saül, jaloux des succès militaires de David, a pris la décision de le faire mourir. Jonathan en informe David en ces termes : « Sois sans crainte. Mon père ne réussira pas à mettre la main sur toi. Tu régneras sur Israël et moi, je serai au second rang près de toi. » Tous deux renouvelèrent leur pacte d'amitié devant l'Éternel. Il convient de souligner le désintéressement de Jonathan et celui, non moins exemplaire, de Ruth, ce qui, selon la remarque du pasteur Westphal cité au début, fait de ces personnes une référence, un type, un modèle en matière d'amitié. Pourquoi ces événements et leurs acteurs ont-ils trouvé place dans l'Écriture sainte? Quel est sur ce point le but, le dessein, le projet de Dieu? On peut y voir certes une intention morale et pédagogique, une illustration du grand commandement « Tu aimeras ton prochain comme toi-même » et une exhortation à le mettre en pratique. Mais en outre et surtout, tout chrétien éclairé discernera à bon escient, dans ses lignes inspirées, une intention prophétique. L'annonce de la venue de l'ami par excellence, Jésus-Christ, dont l'amitié sans égale qu'il dispense à ceux qui lui sont attachés, lui fera dire « Je ne vous appelle plus serviteur, mais je vous ai appelé ami. » Ce mot charnière que la conjonction « mais » marque une distinction nette entre deux états, celui d'un ami opposé à celui de serviteur. Le serviteur, ce mot signifie plus précisément esclave, est un simple exécutant de la volonté de son maître, avec qui il n'a en principe aucune relation de caractère affectif. La condition du chrétien conséquent et donc consacré est celle d'un serviteur fidèle et obéissant à son Seigneur. Mais les relations qui les unissent, de par le désir profond de Christ lui-même, sont fondées sur la confiance et l'amitié réciproque. Le serviteur de Jésus-Christ, loin de n'être qu'un rouage servile et anonyme, est au contraire son associé, son collaborateur, attelé par amour à une tâche qui leur est commune. Dans cette divine entreprise qu'est la rédemption du monde, à laquelle chaque chrétien est appelé à apporter sa pierre, quoi de plus touchant, écrit le théologien Frédéric Godet, qu'un maître qui, trouvant un serviteur réellement fidèle, lui donne dans la maison le rang et le titre d'ami. Quoi, en effet, de plus touchant et de plus stimulant? Amis, frères, sœurs à l'écoute, vous êtes-vous engagés résolument aux côtés de cet ami incomparable ?

L'amour n'est pas forcément réciproque. L'amitié, au contraire, me semble-t-il, requiert toujours la réciprocité. Je ne puis être l'ami de quelqu'un qui n'est pas mon ami. Jésus désire être votre ami. Et vous ? Oui, et vous ? Désirez-vous devenir son ami ? 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Bien, merci de nous avoir suivis sur la voie de l'Évangile. Je vous dis à très très bientôt. Au revoir.

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1: Chloé. Voilà un joli nom féminin qui est en train de redevenir à la mode et qui nous parle donc d'une personne qui était une femme. Et c'est important parce que finalement, dans ces textes bibliques, on rencontre peut-être beaucoup plus souvent des hommes que des femmes. Pourtant, il y a des femmes dans cette société et des femmes qui ont un rôle important et dynamique. Cette Chloé est visiblement une personne de trempe. Elle appartient à cette catégorie que l'on trouve dans certaines régions du bassin méditerranéen à cette époque, qui est celle des commerçantes, des chefs d'entreprise féminins qui se battent et qui mettent un commerce, qui mènent un commerce avec succès. On n'est pas tout à fait sûr si Chloé avait en quelque sorte son entreprise dans la ville de Corinthe ou dans la ville d'Éphèse, car il y avait un important commerce entre ces deux villes de part et d'autre de la mer Égée. Et dans la citation où l'on parle d'elle, dans la première lettre de Paul aux Corinthiens, on n'est pas sûr de l'implantation de la maison mère de Chloé. En effet, l'apôtre Paul se trouve dans la ville d'Éphèse. Il est allé à Corinthe, c'est lui qui a fondé une église chrétienne là. Et après un séjour d'au moins un an et demi, il a dû quitter la région, il est parti. Et puis, il apprend un certain nombre de choses à propos de ce qui se passe à Corinthe. Et il dit qu'il apprend une partie de ces choses par les gens de la maison de Chloé. Ça veut dire que Chloé, dans son commerce, avait sans doute des gens qui faisaient le voyage entre Éphèse, où se trouvait Paul, et Corinthe, où se trouvait cette église à propos de laquelle il a du souci et à laquelle il va écrire. Alors, la maison de Chloé était-elle à Éphèse et envoyait-elle des émissaires à Corinthe? Ou était-elle à Corinthe et envoyait-elle des émissaires à Éphèse? On n'en est pas sûr, on ne peut pas trancher tout à fait sur cette question. Mais en tout cas, elle fait des affaires entre ces deux villes, et visiblement, ces affaires sont telles que ça fonctionne, qu'il y a des cadres commerciaux qu'elle envoie dans une ville et dans l'autre pour faire marcher ses affaires. Et quand j'entends cela, quand je vois cela dans ces textes, eh bien, ça me fait penser à ce que j'ai vu dans un certain nombre de pays africains où il y a quantité de femmes qui sont des chefs d'entreprise commerciales, qui vendent. On a fait parfois des articles sur ces mamas du Nigeria qui ont des entreprises et qui roulent en Mercedes et qui font marcher le commerce dans la capitale de Lagos. Eh bien, j'aime voir en Chloé une femme de cette trempe-là. Une femme qui s'impose dans une société essentiellement masculine et qui arrive à faire marcher les affaires correctement. En plus, c'est une femme chrétienne. Paul a des relations avec elle, avec son entreprise. Parmi ses employés, il y a certainement des chrétiens qui, lorsqu'ils sont en déplacement, vont dans les églises chrétiennes et peuvent donc rapporter des nouvelles de ces églises et les partager. Partager le souci, le bon fonctionnement de ces communautés, la bonne entente. Parce que être chrétien, ça ne nous garantit pas d'être épargné des difficultés, des problèmes, des tensions qui peuvent naître entre les hommes. Et donc ces gens de la maison de Chloé vont donner des nouvelles à Paul qui va lui permettre d'intervenir pour le bien de la communauté, pour répondre à des questions qu'on lui a soumises, pour intervenir dans des situations qui sont difficiles. Et sans doute que ces messagers de chez Chloé vont contribuer à faire passer les informations, peut-être même à transporter les lettres de Paul. Donc voilà, une entreprise qui est intéressante, ça fait à la fois du commerce et la poste. Donc DHL, ça existait déjà de chez Chloé. Donc vous pouvez retrouver en fait la mention de Chloé dans le premier chapitre de la première lettre de Paul aux Corinthiens.

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Je te vois dans ce jardin, l'angoisse perlant sur ton front, te préparant à vivre la plus terrifiante humiliation. Père, si tu veux que cette coupe s'éloigne de moi, mais chaque seconde qui passe te rapproche de cette croix. Et te voilà au tribunal, on essaye tant bien que mal d'inventer une accusation justifiant la peine capitale. Tu ne cherches pas à te défendre, leur décision est prise, et tes bourreaux fondent sur toi et tirent au sort ta chemise. Des coups en inverse, des clous qui transpercent et les moqueries sévissent. Ton corps est une plaie ouverte et chaque battement de cœur est un supplice. Ma place est là, parmi ceux qui s'acharnent à briser ton corps, sans se douter que leur vigueur vient de celui qu'ils mettent à mort. Ma place est là, car chacun de nos péchés a pesé de tout son poids. Sur ton corps transpercé, il t'était plus facile de descendre, mais tu es resté suspendu entre la terre et le ciel pour nous donner une issue. Tu as dit, Père, pardonne-leur, car ils ne savent pas ce qu'ils font. Entre la terre et le ciel, il s'est créé un pont.

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Je me confie en l'Éternel, je ne faiblirai pas. Sonde-moi, Éternel, éprouve-moi et examine mon cœur et mes pensées. Je garde ton amour présent à mon esprit et je conduis ma vie selon ta vérité.

Ceux qui ont le cœur pervers sont en abomination à l'Éternel. Mais ceux dont la voie est intègre lui sont agréables. Certes, le méchant ne restera pas impuni, mais la postérité des justes sera sauvée. Un anneau d'or au nez d'un pourceau, c'est une femme belle et dépourvue de sens. 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L'attente des méchants, c'est la fureur.

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Heureux celui qui prendra son repas dans le royaume de Dieu. » Et Jésus lui répondit, « Un homme donna un grand repas, et il invita beaucoup de gens. À l'heure du repas, il envoya son serviteur dire aux conviés, « Venez, car tout est déjà prêt. » Mais tous, unanimement, se mirent à s'excuser. Le premier lui dit, « J'ai acheté un champ, et je suis obligé d'aller le voir. Excuse-moi, je te prie. » Un autre dit, « J'ai acheté 5 paires de bœufs, et je vais les essayer. Excuse-moi, je te prie. » Un autre dit, « Je viens de me marier, et c'est pourquoi je ne puis aller. » Serviteur, de retour, rapporta ces choses à son maître. Alors le maître de la maison, irrité, dit à son serviteur, « Va promptement dans les places et dans les rues de la ville, et amène ici les pauvres, les estropiés, les aveugles et les boiteux. » Le serviteur dit, « Maître, ce que tu as ordonné a été fait, et il y a encore de la place. » Et le maître dit au serviteur, « Va dans les chemins et le long des haies, et ceux que tu trouveras, contrains-les d'entrer afin que ma maison soit remplie. Car, je vous le dis, aucun de ces hommes qui avaient été invités ne goûtera de mon repas. Amen. » Ici, Jésus reprend une idée fort connue, fort acceptée, que la gloire de ce royaume à venir serait autour d'une table. Et au verset 17, Jésus parle d'un souper. C'est lui qui a tout préparé et il dit, « Venez, car déjà tout est prêt. » C'est une invitation. Et que s'est-il passé? Les premiers invités, ceux qui avaient des ressources, n'ont pas honoré l'invitation. Et Jésus dit au verset 24, « Aucun de ces hommes qui avaient été invités ne goûtera de mon repas. » Deuxièmement, ceux qui n'avaient rien, les pauvres, les estropiés, les aveugles, furent heureux d'y participer. Les premiers invités, donc, vont présenter des excuses. Et ici, 3 excuses sont présentées. Les 2 premières ont été achetées, et le 3e venait de se marier. Remarquez que ces choses qu'ils invoquent sont déjà faites, et elles ne sont pas à faire. Ce sont donc des prétextes. Pourquoi? Parce que, sans doute, ces choses qui sont déjà faites, suscitent plus d'intérêt que l'invitation ou le souper. Le premier dit, j'ai acheté un champ et je suis obligé d'aller le voir. Le champ, c'est une propriété. Et cher auditeur, achetez-vous une propriété sans l'avoir vue. Avant d'acheter, vous allez voir. Voir si cela vous convient, si c'est bon, si c'est bien, si c'est convenable. Et s'il veut le voir, alors qu'il a déjà acheté, c'est qu'il veut se régaler de la vue de ce champ qu'il a acquis. Et son intérêt est plus grand dans le champ que d'aller à ce souper. L'autre dit, j'ai acheté 5 paires de bœufs et je vais les essayer. Ce qui voudrait dire, aujourd'hui, j'ai acheté une voiture et je vais aller l'essayer. Quand on achète une voiture, on l'achète en état de marche, à moins que ce soit pour autre chose. Il achetait des bœufs, il en connaissait donc leur valeur. Et ces bœufs sont un moyen de travail. Cela représente un peu de vie professionnelle et l'attachement à la vie professionnelle. Lui, ce qu'il veut, c'est d'aller tout de suite travailler. Avec les bœufs qu'il a achetés, il préfère ça au souper auquel il a été invité. Et le troisième a une autre excuse, d'un autre genre. Il dit, je viens de me marier et c'est pourquoi je ne puis aller. Alors si sa femme lui interdit déjà de sortir, c'est qu'il y a déjà un problème. Une épouse, un foyer, c'est l'attachement à la vie familiale. Et toutes ces excuses n'étaient pas valables. Il y a une chose, c'est que Jésus n'a jamais condamné la possession des biens, ni la vie professionnelle et familiale, mais le fait de faire passer ces choses avant l'invitation. Alors au verset 21,
Le maître est irrité de tous ces gens avec leurs excuses et il décide d'inviter d'autres, c'est-à-dire les pauvres, les estropiés, les aveugles, des gens qui n'auraient jamais rêvé d'aller un jour dans un repas. Cher auditeur, Jésus a pris cette décision parce qu'il savait que ces gens religieux n'acceptaient pas son enseignement, non plus qu'ils ne voulaient pas de lui. Ils cherchaient toutes sortes de prétextes pour ne pas venir à lui. Et ils pensaient que leur place serait dans le royaume de Dieu. Mais Jésus est venu apporter autre chose, c'est-à-dire, il est venu inviter, il est venu appeler, inviter à saisir le royaume de Dieu. Et dans Romains chapitre 17, verset 20, il est dit que les pharisiens demandèrent à Jésus, quand viendrait le royaume de Dieu? Et Jésus leur répondit, le royaume de Dieu ne vient pas de manière à frapper les regards. On ne dira point, il est ici ou il est là. Car voici, le royaume de Dieu est au milieu de vous. Le royaume de Dieu, ce n'est donc pas une institution, mais l'œuvre du Saint-Esprit dans le cœur du croyant. Et quand quelqu'un accepte Jésus comme sauveur, le Saint-Esprit vient habiter son cœur, le change, le transforme, afin qu'il devienne quelqu'un de nouveau, une nouvelle personne. C'est pourquoi la Bible dit, si quelqu'un est en Jésus-Christ, il est une nouvelle créature. Les choses anciennes sont passées, voici toutes choses sont devenues nouvelles. Et dans Romains chapitre 14, verset 17, la Bible dit, car le royaume de Dieu, ce n'est pas le manger et le boire, mais la justice, la paix et la joie par le Saint-Esprit. Voilà ce qu'est le royaume de Dieu. C'est pourquoi Jésus fait un appel. Il t'invite à y entrer. Le royaume de Dieu, c'est ce que le Seigneur Jésus est venu apporter. Et il te donne une invitation. C'est pourquoi il dit dans Matthieu chapitre 11, verset 28, « Venez, vous tous qui êtes fatigués et chargés, et je vous donnerai du repos. » Oui, Jésus est capable de vous donner le vrai repos, de vous donner une nouvelle vie, de vous donner le royaume, et il est celui qui t'invite à un souper permanent de vivre avec lui. Jésus n'a-t-il pas dit que si nous croyons lui, il viendra souper avec nous? C'est cette invitation qu'il te lance. Est-ce que tu vas accepter cette invitation ou tu vas alors trouver toutes sortes d'excuses, trop occupé de tes biens, de ta famille, de ton passe-temps, etc. Et beaucoup d'entre nous, aujourd'hui, ont déjà accepté l'invitation. Nous avons senti notre misère, notre pauvreté, comme ces pauvres, ces estropiés, ces boiteux, qui n'auraient jamais espéré être assis à la table, et nous avons accepté aujourd'hui, et nous sommes assis dans les lieux célestes en Jésus-Christ. Nous avons accepté ce repas et nous sommes maintenant assis dans les lieux célestes en Jésus-Christ. Mon ami, Jésus t'envoie une invitation. Une nouvelle invitation à rejoindre toutes ces personnes qui n'espéraient plus, mais que Jésus a sauvées. Est-ce que tu ne veux pas accepter toi aussi cette invitation? Au bout d'un moment, lorsque les pauvres, les estropiés étaient entrés dans la salle pour prendre le repas, on dit au maître qu'il y a encore de la place. Alors le maître dit, allez en chercher d'autres. Et même ceux qui sont au bord du chemin, amenez-les, contraignez-les d'entrer parce qu'eux goûteront de mon repas. Et pour ceux qui s'étaient préparés, ils ne l'auront pas. Voilà ce qu'a dit Jésus. Quel que soit la situation, mon ami, dont tu te trouves, que tu te sentes abandonné, rejeté, pauvre, seul, sans père, sans joie, sans espérance, sans Christ, angoissé, malheureux, Seigneur Jésus t'invite à venir goûter de ce repas. Et c'est quelque chose de délicieux. On mange bien ici-bas, mais il n'y a rien de comparable dans le royaume de Dieu. Et tu ne le regrettera pas d'être venu. Alors l'invitation t'est lancée.
accepte Jésus dans ta vie et tu seras dans le festin du royaume de Dieu. Viens à Jésus, repens-toi et accepte-le comme sauveur et tu seras aussi de ceux qui sont assis à la table du roi. Ils sont assis avec Jésus. Alléluia. Alors nous allons prier le Seigneur et nous allons lui demander vraiment une intervention, lui demander de venir dans ta vie. Alors nous te prions de t'incliner avec nous et ne refuse pas cette invitation de Jésus. Merci Seigneur pour cette invitation. Nous l'avons acceptée un jour. Et tu as fait de nous des gens de ta maison. Et nous prions pour cette personne qui n'a pas la certitude de son salut. Tu lui donnes cette invitation, alors donne-lui la grâce de t'ouvrir son cœur et de te dire oui, j'accepte. Alors tu transformeras sa vie. Tu le pardonneras son péché. Et tu feras de lui un racheté, un homme heureux, une femme heureuse. Amen.

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0: que tu puisses m'aider dans ma dictée, s'il te plaît.
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1: Les Actes des Apôtres, chapitre 19. Pendant qu'Apollos était à Corinthe, Paul, après avoir parcouru les hautes provinces de l'Asie, arriva à Éphèse. Ayant rencontré quelques disciples, il leur dit « Avez-vous reçu le Saint-Esprit quand vous avez cru ?» Ils lui répondirent « Nous n'avons pas même entendu dire qu'il y ait un Saint-Esprit. » Il dit « De quel baptême avez-vous donc été baptisés ?» Et ils répondirent « Du baptême de Jean. » Alors Paul dit « Jean a baptisé du baptême de repentance, disant au peuple de croire en celui qui venait après lui, c'est-à-dire en Jésus. » Sur ces paroles, ils furent baptisés au nom du Seigneur Jésus. Lorsque Paul leur eut imposé les mains, le Saint-Esprit vint sur eux et ils parlaient en langue et prophétisaient. Ils étaient en tout environ 12 hommes. Ensuite, Paul entra dans la synagogue où il parla librement. Pendant 3 mois, il discourut sur les choses qui concernent le royaume de Dieu, s'efforçant de persuader ceux qui l'écoutaient. Mais, comme quelques-uns restaient endurcis et incrédules, décriant devant la multitude la voix du Seigneur, il se retira d'eux, sépara les disciples et enseigna chaque jour dans l'école d'un nommé Tyrannus. Cela dura 2 ans, de sorte que tous ceux qui habitaient l'Asie, juifs et grecs, entendirent la parole du Seigneur. Et Dieu faisait des miracles extraordinaires par les mains de Paul, au point qu'on appliquait sur les malades des linges ou des mouchoirs qui avaient touché son corps, et les maladies les quittaient, et les esprits malins sortaient. Quelques exorcistes, juifs ambulants, essayèrent d'invoquer sur ceux qui avaient des esprits malins le nom du Seigneur Jésus en disant « Je vous conjure par Jésus que Paul prêche ». Ceux qui faisaient cela étaient 7 fils de Sceva, juif, l'un des principaux sacrificateurs. L'esprit malin leur répondit « Je connais Jésus, et je sais qui est Paul, mais vous, qui êtes-vous » Et l'homme dans lequel était l'esprit malin s'élança sur eux, se rendit maître de tous deux, et les maltraita de telle sorte qu'ils s'enfuirent de cette maison, nus et blessés. Cela fut connu de tous les Juifs et de tous les Grecs qui demeuraient à Éphèse, et la crainte s'empara de tous, et le nom du Seigneur Jésus était glorifié. Plusieurs de ceux qui avaient cru venaient confesser et déclarer ce qu'ils avaient fait. Et un certain nombre de ceux qui avaient exercé les arts magiques, ayant apporté leurs livres, les brûlèrent devant tout le monde. On en estima la valeur à 50 000 pièces d'argent. Et c'est ainsi que la parole du Seigneur croissait en puissance et en force. Après que ces choses se furent passées, Paul forma le projet d'aller à Jérusalem en traversant la Macédoine et l'Achaïe. « Quand j'aurai été là, se disait-il, il faut aussi que je voie Rome. » Il envoya en Macédoine 2 de ses aides, Timothée et Éraste, et il resta lui-même quelque temps encore en Asie. Il survint à cette époque un grand trouble au sujet de la voix du Seigneur. Un nommé Démétrius, orfèvre, fabriquait en argent des temples de Diane et procurait à ses ouvriers un gain considérable. Il les rassembla avec ceux du même métier et dit « Ô homme, vous savez que notre bien-être dépend de cette industrie. Et vous voyez et entendez que, non seulement à Éphèse, mais dans presque toute l'Asie, ce Paul a persuadé et détourné une foule de gens en disant que les dieux faits de main d'homme ne sont pas des dieux. Le danger qui en résulte, ce n'est pas seulement que notre industrie ne tombe en discrédit, c'est encore que le temple de la grande déesse Diane ne soit tenu pour rien, et même que la majesté de celle qui est révérée dans toute l'Asie et dans le monde entier ne soit réduite à néant. » Ces paroles les ayant remplis de colère, ils se mirent à crier « Grande est la Diane des Éphésiens !» Toute la ville fut dans la confusion, et ils se précipitèrent tous ensemble au théâtre, entraînant avec eux Gaius et Aristarque, macédoniens, compagnons de voyage de Paul. Paul voulait se présenter devant le peuple, mais les disciples l'en empêchèrent. Quelques-uns même des Asiarques, qui étaient ses amis, envoyèrent vers lui pour l'engager à ne pas se rendre au théâtre. Les uns criaient d'une manière, les autres d'une autre. Car le désordre régnait dans l'assemblée et la plupart ne savaient pas pourquoi ils s'étaient réunis. Alors on fit sortir de la foule Alexandre, que les Juifs poussaient en avant, et Alexandre, faisant signe de la main, voulait parler au peuple. Mais quand ils reconnurent qu'il était juif, tous d'une seule voix crièrent pendant près de 2 heures « Grande est la Diane des Éphésiens ! Grande est la Diane des Éphésiens !» Cependant, le secrétaire ayant apaisé la foule dit « Homme Éphésien, quel est celui qui ignore que la ville d'Éphèse est la gardienne du temple de la grande Diane et de son simulacre tombé du ciel ? Cela étant incontestable, vous devez vous calmer et ne rien faire avec précipitation. » Car vous avez amené ces hommes qui ne sont coupables ni de sacrilège ni de blasphème envers notre déesse. Si donc Démétrius et ses ouvriers ont à se plaindre de quelqu'un, il y a des jours d'audience et des proconsuls. Qu'ils s'appellent en justice les uns les autres. Et si vous avez en vue d'autres objets, ils se régleront dans une assemblée légale. Nous risquons en effet d'être accusés de sédition pour ce qui s'est passé aujourd'hui, puisqu'il n'existe aucun motif qui nous permette de justifier cet attroupement. Après ces paroles, il congédia l'assemblée.

Les Actes des Apôtres, chapitre 20. Lorsque le tumulte eut cessé, Paul réunit les disciples et, après les avoir exhortés, prit congé d'eux et partit pour aller en Macédoine. Il parcourut cette contrée en adressant aux disciples de nombreuses exhortations. Puis il se rendit en Grèce, où il séjourna 3 mois. Il était sur le point de s'embarquer pour la Syrie quand les Juifs lui dressèrent des embûches. Alors, il se décida à reprendre la route de la Macédoine. Il avait pour l'accompagner jusqu'en Asie Sopater de Bérée, fils de Pyrrhus, Aristarque et Secon de Thessalonique, Gaius de Derbe, Timothée, ainsi que Tychique et Trophime, originaires d'Asie. Ceux-ci prirent les devants et nous attendirent à Troas. Pour nous, après les jours des pains sans levain, nous nous embarquâmes à Philippe et, au bout de 5 jours, nous les rejoignîmes à Troas, où nous passâmes 7 jours. Le premier jour de la semaine, nous étions réunis pour rompre le pain. Paul, qui devait partir le lendemain, s'entretenait avec les disciples et il prolongea son discours jusqu'à minuit. Il y avait beaucoup de lampes dans la chambre haute où nous étions assemblés. Or, un jeune homme nommé Eutychus, qui était assis sur la fenêtre, s'endormit profondément pendant le long discours de Paul. Entraîné par le sommeil, il tomba du 3e étage en bas et il fut relevé mort. Mais Paul, étant descendu, se pencha sur lui et le prit dans ses bras en disant « Ne vous troublez pas, car son âme est en lui. » Quand il fut remonté, il rompit le pain et mangea, et il parla longtemps encore jusqu'au jour, après quoi il partit. Le jeune homme fut ramené vivant, et ce fut le sujet d'une grande consolation. Pour nous, nous précédâmes Paul sur le navire, et nous fîmes voile pour Assos, où nous avions convenu de le reprendre, parce qu'il devait faire la route à pied. Lorsqu'il nous eut rejoint à Assos, nous le prîmes à bord, et nous allâmes à Mytilène. De là, continuant par mer, nous arrivâmes le lendemain vis-à-vis de Chios. Le jour suivant, nous cinglâmes vers Samos, et le jour d'après, nous vîmes à Milet. Paul avait résolu de passer devant Éphèse sans s'y arrêter, afin de ne pas perdre de temps en Asie, car il se hâtait pour se trouver, si cela lui était possible, à Jérusalem le jour de la Pentecôte. Cependant, de Milet, Paul envoya chercher à Éphèse les anciens de l'Église. Lorsqu'ils furent arrivés vers lui, il leur dit « Vous savez de quelle manière, depuis le premier jour où je suis entré en Asie, je me suis sans cesse conduit avec vous, servant le Seigneur en toute humilité, avec larmes, et au milieu des épreuves que me suscitaient les embûches des Juifs. Vous savez que je n'ai rien caché de ce qui vous était utile, et que je n'ai pas craint de vous prêcher et de vous enseigner publiquement et dans les maisons, annonçant aux Juifs et aux Grecs la repentance envers Dieu et la foi en notre Seigneur Jésus-Christ. Et maintenant voici, lié par l'Esprit, je vais à Jérusalem, ne sachant pas ce qui m'y arrivera, seulement, de ville en ville. L'Esprit Saint m'avertit que des liens et des tribulations m'attendent. Mais je ne fais pour moi aucun cas de ma vie, comme si elle m'était précieuse, pourvu que j'accomplisse ma course avec joie et le ministère que j'ai reçu du Seigneur Jésus, d'annoncer la bonne nouvelle de la grâce de Dieu. Et maintenant voici, je sais que vous ne verrez plus mon visage, vous tous, au milieu desquels j'ai passé en prêchant le royaume de Dieu. C'est pourquoi je vous déclare aujourd'hui que je suis pur du sang de vous tous, car je vous ai annoncé tout le conseil de Dieu, sans en rien cacher. Prenez donc garde à vous-même et à tout le troupeau sur lequel le Saint-Esprit vous a établi évêque pour paître l'Église du Seigneur, qu'il s'est acquise par son propre sang. Je sais qu'il s'introduira parmi vous après mon départ des loups cruels qui n'épargneront pas le troupeau et qu'il s'élèvera du milieu de vous des hommes qui enseigneront des choses pernicieuses pour entraîner les disciples après eux. Veillez donc, vous souvenant que durant 3 années, je n'ai cessé nuit et jour d'exhorter avec larmes chacun de vous. Et maintenant, je vous recommande à Dieu et à la parole de sa grâce, à celui qui peut édifier et donner l'héritage avec tous les sanctifiés. Je n'ai désiré ni argent, ni l'or, ni les vêtements de personne. Vous savez vous-même que ses mains ont pourvu à mes besoins et à ceux des personnes qui étaient avec moi. Je vous ai montré de toute manière que c'est en travaillant ainsi qu'il faut soutenir les faibles et se rappeler les paroles du Seigneur qui a dit lui-même «
il y a plus de bonheur à donner qu'à recevoir. » Après avoir ainsi parlé, il se mit à genoux et il pria avec eux tous. Et tous fondirent en larmes et, se jetant au cou de Paul, il l'embrassait, affligé surtout de ce qu'il avait dit, qu'il ne verrait plus son visage. Et ils l'accompagnèrent jusqu'au navire.

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Loué soit l'Éternel, car il m'exauce lorsque je le supplie. L'Éternel est ma force, mon bouclier. En lui je me confie. Il vient à mon secours. Aussi, mon cœur bondit de joie. Je veux chanter pour le louer.

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0: Ô Éternel, tu es pour moi un bouclier qui me protège. Ô toi, ma gloire, tu me feras marcher encore la tête haute. À haute voix, je crie vers l'Éternel. De sa montagne sainte, mon Dieu m'exaucera.
1: J'étais toujours au chômage. Je prenais conscience petit à petit, après avoir donné mon cœur au Seigneur, que le Seigneur s'occupait de moi, mais j'avais le sentiment que ça allait à son rythme. C'était pas moi qui maîtrisais les choses et ça me déplaisait énormément. Alors il se trouve que, pour vous donner un exemple, chaque fois que je recevais une réponse négative à une demande d'emploi que j'avais faite, ma femme qui est profession libérale rentrait 5 ou 6 clients nouveaux dans la journée. Idem pour quand on recevait la note de l'URSSAF, quoi. C'est-à-dire qu'à la fois le Seigneur me montrait qu'il fallait pas trop s'inquiéter, qu'il s'occupait de nous, mais à la fois il continuait à travailler avec moi. Et ça a duré longtemps. Et il y a eu deux choses aussi qui m'ont semblé très importantes. La première des choses, c'est que petit à petit, il a fallu que je reconnaisse, à partir de quelqu'un qui m'avait dit un jour, mais est-ce que tu crois qu'il y a des chômeurs devant Dieu? Je m'étais dit, bah pour lui c'est peut-être facile de dire ça, mais moi qui suis chômeur, c'était pas très entendable. Et puis petit à petit, je me suis rendu compte en définitive, bien que c'est vrai, j'étais chômeur. Et petit à petit, j'ai commencé à prendre conscience que le chômage, c'était peut-être une bénédiction pour moi. Parce que jusqu'à 30 ans, j'étais directeur d'un IME, tout marchait bien, j'étais sur la voie du succès, marié, 4 enfants, à l'aise, pas de problème. Et puis à partir d'une épreuve, je commençais à rencontrer le Seigneur, et il était en train de me montrer que dans l'épreuve, lui, il était fidèle, lui, il était à côté de moi, et je n'avais qu'à lui demander. Ceci étant, il m'a quand même demandé quelque chose de très très important. Pendant tout un temps, j'ai demandé à des frères autour de moi si le pardon, il fallait que je règle ça avec le Seigneur. Il me disait, oui, tu règles ça avec le Seigneur, mais fais attention parce qu'il y a des fois le Seigneur, il te dit, peut-être qu'avec cette personne, tu devrais demander pardon. Et cette personne, c'était ma femme. Et un soir, je me suis dit, bon, bah Seigneur, j'étais mal à l'aise. J'ai dit, Seigneur, si tu veux que je lui parle, tu m'envoies un signe. On était sur l'autoroute en rentrant d'une réunion d'un groupe de prière. Il faisait de l'orage, il pleuvait. Et puis ma femme, je ne sais pas trop pourquoi, me dit, tiens, le ciel se dégage. J'ai cherché pendant 5 minutes où elle avait pu voir que le ciel se dégageait. Il pleuvait toujours autant. Et je me suis dit, si le ciel se dégage, c'est peut-être bien la réponse que j'attendais. Alors à partir de ça, j'ai décidé de demander pardon à ma femme. Il se trouve que j'ai pleuré beaucoup et qu'instantanément, elle m'a pardonné. Et je crois que quand elle m'a pardonné, elle m'a permis de recevoir pleinement le Seigneur et pleinement l'Esprit Saint. Et ça, je vous assure, c'est une expérience fabuleuse, j'en ai encore des frissons. Et à partir de là, il s'est passé un certain nombre de choses, dont une autre chose que j'ai envie de vous partager là rapidement, c'est que le Seigneur, bien que je sois chômeur, il s'occupait de moi, il me donnait ce que j'appelle moi des brocantes, des petits boulots, des sessions de formation. J'apprenais à des gens comment passer des entretiens d'embauche, comment faire de l'animation d'équipe, comment passer des entretiens de sélection. Donc il y avait une chose à cette époque-là que je savais assez bien faire, c'était les entretiens. Un soir, je rentre d'une séance où j'avais fait des entretiens et ma femme me dit « Tu es convoqué demain pour un travail à Douai. » Elle me dit le nom de l'association dans laquelle je vais travailler qui s'appelait Rencontre et Loisirs. J'y vais le lendemain, je suis reçu par la direction régionale, je commence l'entretien qui se passe très très bien. Non seulement je formais les gens à faire des entretiens, mais j'étais hyper motivé. Et au bout de 3 quarts d'heure, j'estimais avoir fait un entretien en béton. Et la direction régionale, la personne qui me recevait, me dit « Mais vous avez des questions à me poser ?» Ben je dis « Oui, pourquoi vous appelez-vous Rencontrer Loisirs ?» La personne me dit « Rencontrer Loisirs, qu'est-ce que c'est ça ?» Ben je dis « C'est la lettre que vous m'avez envoyée et je pense que c'est l'intitulé de votre association. » « Non, pas du tout », qu'elle me dit. « Nous, on s'appelle pas Rencontrer Loisirs. » Alors là, je prends conscience, au bout de 3 quarts d'heure d'entretien, que je leur avais expliqué que j'étais tout à fait le plombier dont ils avaient besoin, alors qu'ils cherchaient un électricien, pour vous donner une idée, quoi. Non seulement je passais tout mon temps à former des gens, à réussir des entretiens d'emploi, mais moi, je venais de me planter lamentablement, je n'avais même pas vérifié à quel endroit et pour quel travail j'étais appelé, quoi. C'est pas grave, je reprends mon entretien, je leur explique que je suis aussi l'électricien dont ils ont besoin, et je rentre, penaud. Claire, ma femme, m'accueille, me dit comment ça s'est passé. Ben, je dis pas très bien. Et elle me dit, bah, tu vois, c'est peut-être encore une leçon que te donne le Seigneur, là. Tu as encore compté sur toi. Tu as compté sur tes compétences. Et peut-être que tu ne t'en es pas remis assez à lui. L'après-midi, je vais à la direction locale, puisque j'étais convoqué quand même. Le gars me reçoit, il me dit, comment ça s'est passé ce matin? Je dis, bah, pas très bien. Je me suis trompé d'emploi. Il me dit, c'est pas grave. Peut-être mieux comme ça. Je m'assieds, je discute. 5 minutes. Puis il me dit, vous m'avez l'air de quelqu'un de passionné. Qu'est-ce que vous faites? Je lui dis, j'ai 4 enfants, je fais du sport. Il me dit, il manque quelque chose. À ce moment-là, je sens quelque chose monter en moi et je me dis, un jour ou l'autre, il faudra bien que tu arrives à dire que tu es chrétien et que ça te prend du temps. D'autant plus que comme tu t'es planté ce matin, quel risque tu prends à dire que tu es chrétien? Je dis, bah oui, je suis chrétien, ça commence à me prendre pas mal de temps. À ce moment-là, celui qui est mon patron maintenant, retire ses lunettes, se passe la main dans les cheveux et me dit, mais monsieur, moi aussi, je suis chrétien. Et puis pendant 1 heure, on a discuté que de la foi. Alors, inutile de vous dire que quand je suis sorti, que je suis remonté dans ma voiture, là, j'étais sûr d'avoir fait l'expérience et d'avoir le Seigneur avec moi. Je me suis précipité pour louer le Seigneur. J'étais certain d'avoir eu l'emploi, et je l'ai eu l'emploi.

0: Je me confie en l'Éternel, je ne faiblirai pas. Sonde-moi, Éternel, éprouve-moi et examine mon cœur et mes pensées. Je garde ton amour présent à mon esprit et je conduis ma vie selon ta vérité.
1: Le champ que défriche le pauvre donne une nourriture abondante, mais tel périt par défaut de justice. Celui qui ménage sa verge est son fils, mais celui qui l'aime cherche à le corriger. Le juste mange et satisfait son appétit, mais le ventre des méchants éprouve la disette.
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0: Retrouve-moi dans Une pensée pour toi, l'émission Science à toi. C'est un moment de partage autour de la parole de Dieu. Retrouve-moi dans une pensée pour toi. Tu n'es pas seul. Sois renouvelé et restauré.
1: C'est quoi?
0: Dieu pense à toi. Jésus, ayant rassemblé les 12, leur donna force et pouvoir sur tous les démons avec la puissance de guérir les maladies. Il les envoya prêcher le royaume de Dieu et guérir les malades. Dans ce passage de Luc chapitre 9, versets 1 à 2, Jésus donne mission aux 12 apôtres et que fait-il avant? Il les équipe. Avec quoi? Une arme particulière pour chaque problème. Pour anéantir tous les démons, il leur donne force et pouvoir. Pour guérir les malades, il leur donne de la puissance. J'aime ce passage qui nous rappelle que Dieu ne nous laisse pas affronter des combats sans nous avoir préparés auparavant. Il nous rappelle aussi ce dont nous sommes dotés pour y faire face. Force, pouvoir et puissance. Tu as en toi tout le nécessaire pour œuvrer pour son royaume, être une bénédiction pour les autres et affronter tes défis personnels. Dieu comprend tes peurs, tes doutes, ton sentiment d'incapacité face à la situation actuelle. Mais sache qu'avant que cette difficulté ou que ce défi arrive, Dieu t'a doté de force, de pouvoir et de puissance. Si tu lui as donné ta vie et que tu vis en communion avec lui, les attributs qui sont en lui sont aussi inscrits en toi. C'est Christ qui vit en toi. Peut-être qu'en ce moment, tu te sens être le contraire de fort et puissant. Mais Dieu te dit que c'est dans ta faiblesse que sa puissance s'accomplit. Tu te sens faible, mais tu es fort. Et c'est ça la vérité. Crois-le. Relève la tête et marche en vainqueur dans cette situation. Les obstacles, la peur et les interrogations se dressent pour t'empêcher de réaliser ce pourquoi Dieu t'a mandaté. Alors refuse d'être arrêté et déclare aujourd'hui « Je suis fort, rempli du pouvoir et de la puissance de Jésus-Christ qui vit en moi. »

l'âme du paresseux a des désirs qu'il ne peut satisfaire, mais l'âme des hommes diligents sera rassasiée. Le juste hait les paroles mensongères. Le méchant se rend odieux et se couvre de honte. La justice garde celui dont la voie est intègre, mais la méchanceté cause la ruine du pécheur.

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1: Le paresseux plonge sa main dans le plat et il ne la ramène pas à sa bouche. Frappe le moqueur et le sot deviendra sage. Reprend l'homme intelligent et il comprendra la science. Celui qui ruine son père et qui met en fuite sa mère est un fils qui fait honte et qui fait rougir. Cesse, mon fils, d'écouter l'instruction si c'est pour t'éloigner des paroles de la science. Un témoin pervers se moque de la justice et la bouche des méchants dévore l'iniquité. Les châtiments sont prêts pour les moqueurs et les coups pour le dos des insensés.

Ouais, Maxon, yo, comment nous y est? Est-ce que tu parles?